entre Marie et la parole de Dieu, qu'elle accueille si facilement, puisque c'est Jésus. Il y a plus qu'une familiarité, une complicité, une connaturalité, on devrait même dire une co-surnaturalité entre Jésus et Marie. J'aime bien cette formule de Saint Louis Marie Grignon de Montfort qui dit « Lorsque je dis Jésus, l'écho me répond Marie. Quand je dis Marie, l'écho me répond Jésus. » On ne peut pas les séparer. Ils sont indissociables. Et j'allais dire, c'est vrai de toute éternité. Et pour l'éternité. Notre adoration de Jésus est indissociable de notre dévotion à Marie. Et si nous voulons en effet accueillir Jésus, en commençant par accueillir sa parole, non pas comme une parole humaine, comme dit saint Paul, mais comme ce qu'elle est, la parole de Dieu, il nous faut accueillir Marie. Et pour accueillir Marie, il nous faut accueillir Jésus. Vous savez que le pape Jean-Paul II avait découvert ça dans son expérience chrétienne et mariale, par conséquent, à travers la lecture assidue depuis son plus jeune âge, enfin d'étudiant, jusqu'à sa mort, du traité de la vraie dévotion à la Vierge Marie de Saint-Louis Marie Grignon de Montfort, qui était son livre de chevet. Il avait découvert que si Marie nous conduit à Jésus, Jésus nous conduit aussi à Marie. Extraordinaire, ça. On pourrait penser que c'est dans un seul sens. C'est vrai, comme il dit, que si Dieu a choisi Marie pour venir jusqu'à nous, ben il nous faut passer par Marie pour aller jusqu'à Dieu. Et c'est vrai que Marie nous conduit à Jésus. Elle nous donne Jésus. Elle nous fait connaître Jésus. Mais Jésus nous fait connaître sa mère aussi. Et c'est important pour nous que de connaître Marie. Jésus, il a le désir de nous faire connaître sa mère. J'ai toujours été frappé par la manière dont les évangélistes racontent le premier retour, on pourrait dire, de Jésus en Galilée, sinon encore à Nazareth, en tout cas à Cana. Et c'est ce que nous allons lire maintenant. Vous vous rappelez, Jésus a quitté Nazareth quasiment sans se retourner. Et l'on sait pourtant les relations d'intimité et d'affection naturelle et surnaturelle de Marie et de Jésus à Nazareth, d'un fils avec sa mère. Et quel fils et quelle mère, n'est-ce pas, pour accomplir sa mission, celle pour laquelle il a été envoyé par le Père, comme il dira lui-même, pour proclamer l'Évangile, pour annoncer le royaume des cieux. Il est parti en Judée, il a été baptisé au Jourdain. D'ailleurs, chez les évangélistes synoptiques, Matthieu, Marc et Luc, le début du ministère public de Jésus, c'est le baptême de Jésus par Jean-Baptiste au Jourdain. Alors que chez saint Jean, ce sont les noces de Cana, un petit peu après, comme on va le voir, qui ne rapporte pas immédiatement le baptême en lui-même, même s'il parle du témoignage de Jean-Baptiste. Et il est baptisé par Jean. Il est poussé au désert pendant 40 jours par l'Esprit Saint pour y être tenté par le diable, ce combat dont il est victorieux, qui est d'une certaine manière emblématique de son combat final, qui est celui de la passion, de la mort et de la résurrection, n'est-ce pas? Et puis, il revient après ces 40 jours, il était là sur le bord du Jourdain, et Jean-Baptiste dit à ses deux disciples qui sont Jean et André, Jean l'évangéliste, qui se nomme le disciple bien-aimé que Jésus aimait, ou l'autre disciple à cet endroit-là, voici l'agneau de Dieu. Et il commence à suivre Jésus. Ce sont les premiers disciples. Et puis, tout en remontant vers la Galilée, après le pèlerinage de la Pâque, non, c'est pas encore le pèlerinage de la Pâque, pardon, après ce baptême au Jourdain, il remonte en Galilée et puis il appelle les uns et les autres, c'est Philippe, c'est Nathanaël, etc. Qui étaient tous des Galiléens. Et sa première rencontre avec sa mère, Marie, c'est à Cana. Il retrouve Marie à Cana parce que c'est Marie qui était invitée aux noces.
Et Jésus y était aussi. Il va retrouver sa mère. On imagine, après quelques semaines déjà, hein, d'absence, il ne va pas la voir à Nazareth. Mais il la trouve à Cana, parce qu'elle est invitée à ses noces. Et Jésus y était aussi. Et il est avec ses disciples. Et Marie est entourée sans doute de la parenté de Jésus, de la ville ou du village de Nazareth. Et c'est la première rencontre entre cette nouvelle parenté qui est en train de se constituer avec Jésus. Et on va voir ce que c'est que cette parenté. C'est tout à fait le thème que nous sommes en train, qu'on va essayer de développer cet après-midi. Et puis, Marie et la parenté de Nazareth. Et c'est très beau de se dire que Jésus est tout heureux et tout fier de présenter Marie à ses disciples. C'est pas banal quand même. Hein ? Jésus doit être tout fier et tout heureux dans son cœur de présenter Marie, de faire connaître Marie à ses disciples. Ça, les noces de Cana aussi. Vous voyez comme quoi cette intuition de Saint-Louis-Marion de Montfort qui a si marqué le pape Jean-Paul II dans son itinéraire spirituel, j'avais compris depuis longtemps que Marie nous conduisait à Jésus. Mais comme si après, on pouvait laisser Marie, puis on était avec Jésus. Mais non, Jésus nous conduit à Marie. Il est heureux de nous montrer Marie parce que Marie, elle est le reflet le plus exact et le plus fidèle de ce qu'il est lui-même. Au Cénacle, après l'Ascension, et pendant tout le temps où Marie sera au milieu de la communauté primitive des premiers disciples de Jésus, il suffira de la regarder pour être en communion avec Jésus. D'ailleurs, c'est un phénomène unique. Marie, qui est la mère de Jésus, on sait que c'est sans semence humaine qu'elle a conçu dans son sein et mis au monde ce Fils par l'action de l'Esprit-Saint. Humainement et physiquement, Jésus ne ressemble qu'à sa mère. Sans doute par mimétisme, parce qu'il est aussi l'ombre du Père, Joseph. Il y a des manières, sans doute, de Jésus qui sont prises à Joseph, humainement. Mais physiquement, Jésus ne ressemble qu'à Marie. Et il est l'effigie de la substance du Père, comme dit l'auteur de l'Épître aux Hébreux, n'est-ce pas ? Il est l'image par excellence du Père, mais physiquement, il ne ressemble qu'à Marie. Ça devait être extrêmement touchant et émouvant d'avoir Marie au milieu de cette première communauté primitive. Il suffit de regarder Marie et tout de suite, ça évoquait Jésus. Marie qui est façonnée par la parole de Dieu. C'est elle qui a donné chair au Verbe par l'action de l'Esprit-Saint. Le Fils de Dieu fait homme qui a été façonné par l'Esprit-Saint dans le sein de Marie et qui lui apporte une part de son humanité. Et pourtant, elle est façonnée par la parole de Dieu. Cette familiarité de Marie avec la parole de Dieu est extrêmement bien exprimée par le pape Benoît XVI dans son exhortation apostolique Verbum Domini sur la parole de Dieu dans la vie et la mission de l'Église, qui est donc l'exhortation qu'il a écrite le 30 septembre 2010 pour rendre compte du synode des évêques de 2008 sur la parole de Dieu dans la vie et dans la mission de l'Église. Il y a un très beau paragraphe qui est le paragraphe 27 où il parle de Marie, mère du Verbe de Dieu et mère de la foi. Il y a ce très beau passage que je vous lis hein, et qui nous établit vraiment dans notre sujet. Je désire attirer l'attention sur la familiarité de Marie avec la parole de Dieu. C'est ce qui resplendit avec une force particulière dans le Magnificat. Ici, en un certain sens, on voit comment elle s'identifie à la parole, comment elle entre en elle. Dans ce merveilleux cantique de foi, la Vierge exalte le Seigneur avec sa propre parole. Le Magnificat, portrait pour ainsi dire de son âme, c'est beau ça, le Magnificat, portrait pour ainsi dire de son âme, est entièrement tissé de fils de l'Écriture sainte, de fils extraits de la parole de Dieu.
On voit ainsi apparaître que dans la parole de Dieu, Marie est vraiment chez elle. Elle en sort et elle y entre avec un grand naturel. Très beau ça, cette parole. Marie habite la parole de Dieu. Elle y entre, elle en sort avec un grand naturel. Elle est vraiment chez elle. Elle parle et pense au moyen de la parole de Dieu. La parole de Dieu devient sa parole, et sa parole naît de la parole de Dieu. De plus, se manifeste ainsi que ses pensées sont au diapason des pensées de Dieu. C'est ce qui se passe dans les noces de Cana. Que sa volonté consiste à vouloir avec Dieu. Étant profondément pénétrée par la parole de Dieu, elle peut devenir la mère de la parole incarnée. C'est superbe ça, hein, c'est tiré de la première encyclique qu'il avait écrite, Deus Caritas Est, dont nous avons parlé ce matin. Le pape Benoît XVI, il a des traits de lumière, hein, quand il parle de Jésus, quand il parle de l'Écriture sainte, quand il parle du mystère de Dieu, quand il parle de l'Église, c'est lumineux, voyez. Elle est vraiment chez elle, dans la parole de Dieu. Elle en sort, elle y entre, avec un grand naturel. Habiter la parole de Dieu. Vous savez que, j'y pense maintenant, mais dans le rituel de l'ordination des évêques, moi c'est arrivé il n'y a pas encore trop longtemps, c'était à peine il y a 4 ans, mais eh bien pendant la prière de consécration qui est chantée par l'évêque consécrateur, ou celui qui ordonne le nouvel évêque, pour moi c'était le cardinal Jean-Pierre Ricard, archevêque de Bordeaux, puisque je suis de la province de Bordeaux, et après avoir imposé les mains, il chante cette prière de consécration, d'ordination. Eh bien, pendant tout le temps de cette prière d'ordination, il y a 2 diacres qui portent un grand évangéliaire sur la tête de l'ordinant, comme un toit, comme une maison, comme pour dire, tu es appelé à habiter la parole de Dieu. Vous comprenez ce que ça veut dire là, hein, quand il dit, elle est vraiment chez elle dans la parole de Dieu. Un évêque, mais tout disciple de Jésus, devrait être quelqu'un qui, comme Marie, habite dans la parole de Dieu, est vraiment chez lui dans la parole de Dieu. Il doit y entrer et en sortir avec un grand naturel. Alors les noces de Cana, justement. Je vous lis le passage pour qu'on l'écoute, justement. Hein. Parce que ce qui est important, c'est la parole de Dieu, de la laisser parler précisément en nous, de la laisser résonner dans notre cœur. Le 3e jour, il y eut des noces à Cana de Galilée, et la mère de Jésus y était. Jésus aussi fut invité à ces noces, ainsi que ses disciples. Or, il n'y avait plus de vin, car le vin des noces était épuisé. La mère de Jésus lui dit, « Ils n'ont pas de vin. » Jésus lui dit, « Que me veux-tu, femme ? Mon heure n'est pas encore venue. » Sa mère dit au servant, « Tout ce qu'il vous dira, faites-le. » Or, il y avait là 6 jarres de pierre destinées aux purifications des Juifs et contenant chacune 2 ou 3 mesures. Jésus leur dit, « Remplissez d'eau ces jarres. » Ils les remplirent jusqu'au bord. Il leur dit, « Puisez maintenant et portez-en au maître du repas. » Ils lui emportèrent. Lorsque le maître du repas eut goûté l'eau changée en vin, et il ne savait pas d'où il venait, tandis que les servants le savaient, eux qui avaient puisé l'eau. Le maître du repas appelle le marié et lui dit, « Tout homme sert d'abord le bon vin, et quand les gens sont ivres, le moins bon. Toi, tu as gardé le bon vin jusqu'à présent. » Tel fut le premier des signes de Jésus. Il l'accomplit à Cana de Galilée. Et il manifesta sa gloire, et ses disciples crurent en lui. Après quoi il descendit à Capharnaüm, lui, ainsi que sa mère et ses frères, et ses disciples, et ils n'y demeurèrent que peu de jours. Ça veut dire qu'ils ont quand même passé un peu de temps ensemble. Marie n'est pas retournée à Nazareth. Elle a accompagné Jésus au tout début de son ministère public à Capharnaüm, même s'il n'est pas resté longtemps à Capharnaüm. Il est reparti ensuite pour le pèlerinage de la Pâque, la première. Et c'est après qu'il reviendra en passant par la Samarie et qu'il rencontrera la Samaritaine pour revenir ensuite en Galilée. Mais, vous voyez, il a eu plaisir à retrouver sa mère. Il a présenté sa mère à ses disciples. Et ses disciples ont un peu fréquenté pendant quelques jours avec Jésus.
Mais revenons évidemment à l'essentiel de ce passage, n'est-ce pas ? Ce dialogue mystérieux, un peu énigmatique, entre Marie et Jésus. Ils étaient tous les deux assis à ces noces, c'était déjà le troisième jour des noces, une noce qui pouvait durer un certain temps, au moins 8 jours. Hein. Et puis, il n'y avait plus de vin. Et voilà que la mère de Jésus se tourne vers son fils, sans lui faire aucune demande, mais se contentant d'exposer un besoin très basique, vous allez me dire, pour continuer la noce. Parce que le vin, c'est sans doute un petit peu, c'est pas indispensable le vin, c'est le pain qui est indispensable. Mais le vin, dans la Bible, c'est le plus, le surplus. C'est ce qui est nécessaire à la fête, à la convivialité, l'expression de la joie que Dieu donne gratuitement, abondamment d'ailleurs, comme on va le voir, à travers ces 6 jarres pleines d'eau qui sont transformées en vin alors qu'on est déjà vers la fin de la noce. Ils n'ont plus de vin. Et la réponse de Jésus est assez énigmatique. Elle lui dit « Que veux-tu ? Que me veux-tu, femme ?» Femme. Vous savez que saint Jean parle peu de Marie, très curieusement, alors qu'on peut penser qu'il l'a fréquentée encore plus que les autres, puisqu'il semble qu'à Éphèse, il était dans cette intimité avec Marie, n'est-ce pas ? Après la Pentecôte. Il parle 2 fois de Marie, et c'est tellement significatif. Et sa référence à la Vierge Marie a tellement de poids que, même s'il n'en parle pas beaucoup matériellement, c'est gigantesque ce qu'il en dit. À 2 moments précis, à Cana, qui chez saint Jean est le commencement, c'est-à-dire le déclenchement de l'heure dont Jésus parle, particulièrement chez saint Jean, et dont il reparlera d'une manière tout à fait précise au moment de la passion, de la mort et de la résurrection. Et où Jean situe le déclenchement de l'heure, c'est-à-dire du ministère public de Jésus. Et au verrou du ministère public de Jésus, c'est-à-dire sur la croix, où s'accomplit son pèlerinage sur la terre, sur la croix. On aura aussi un autre dialogue mystérieux, mais qui accomplit celui-là d'ailleurs, hein, où Jésus confirmera Marie dans son rôle de mère des hommes et de l'Église, où il la confirmera dans ce que Jean-Paul II appelle, dans son encyclique « Redemptoris Mater », la mère du Rédempteur pour l'année mariale, en 88, vous vous souvenez, où il la confirmera dans sa médiation maternelle. S'il n'y a qu'un seul médiateur entre Dieu et les hommes, c'est Jésus, n'est-ce pas ? Un seul médiateur entre Dieu et les hommes. Et c'est ce qui fait d'ailleurs que nos frères protestants disent qu'on ne peut pas prier Marie, on ne peut pas recourir à son intercession, c'est en faire une médiation qui ferait nombre avec la médiation du Christ. Donc ce n'est pas chrétien ça, et pas conforme à la révélation. Mais la médiation de Marie ne fait pas nombre avec la médiation du Christ. Si le Christ Jésus, l'homme Jésus-Christ, comme dit Paul à Timothée, est l'unique médiateur entre Dieu et les hommes. Pour être médiateur, il faut communier aux 2 extrêmes de la médiation. Or, il est à la fois Dieu et homme, et lui seul peut faire le pont entre l'homme et Dieu, réconcilier l'homme avec Dieu, parce qu'en lui, il y a la nature humaine et la nature divine unies dans l'unique personne du Fils de Dieu, fait homme. On est bien d'accord là-dessus. Un seul médiateur entre Dieu et les hommes. Mais dans cette médiation du Christ, il y a place pour la médiation de Marie, qui est médiatrice entre Jésus et ses frères, c'est-à-dire nous, qui, comme dit l'auteur de l'Épître aux Hébreux, il n'a pas renoncé ou dédaigné d'appeler ses frères. Et qu'est-ce qui peut communier aux 2 extrêmes de la médiation, Jésus et nous, ses frères, la mère, qui est à la fois la mère de Jésus et la mère de ses frères que nous sommes. Jésus nous a confié à sa maternité. Elle est médiatrice entre Jésus et nous.
dans l'ordre de sa maternité, qui est une médiation d'intercession, et non pas une médiation de rédemption, ce sont des expressions théologiques, mais qui sont utilisées particulièrement par saint Louis-Marie Grignon de Montfort, dans son traité de la vraie dévotion à la Vierge Marie. Le seul médiateur de rédemption, le seul qui nous sauve vraiment, c'est-à-dire qui nous réconcilie avec Dieu et entre nous, c'est le Christ, qui est l'unique médiateur entre Dieu et les hommes. Mais à l'intérieur de cette médiation, Dieu a voulu confier une médiation d'intercession, une médiation maternelle à sa propre mère. Regardez bien, Marie est invitée à la noce comme Jésus et comme les disciples. Et elle se conduit par rapport aux convives, spontanément, c'est bien les femmes ça, hein, et c'est merveilleux, hein, c'est la richesse de la femme que d'être attentive aux besoins concrets de la personne, attentive à la personne concrète. Jean-Paul II a dit ça dans une très belle lettre, hein, sur la dignité de la femme, Mulieris Dignitatem, dans la même année d'ailleurs que la lettre est encyclique sur la Vierge Marie, Mère du Rédempteur. Elle s'est conduite spontanément, d'instinct, mais d'un instinct qui n'est pas seulement l'instinct de la femme, l'instinct humain, mais par instinct divin. Elle s'est conduite là comme une mère pour les enfants qui participent aux noces et qui n'ont plus de vin. Et elle s'est tournée vers le Christ, son Fils, comme si elle devinait, parce que tout n'est pas dit dans les mots, comme si elle devinait que derrière ce besoin basique, d'abord qu'elle devinait, elle était sûre dans la foi que Jésus pouvait quelque chose pour ce besoin basique, et comme si elle devinait que derrière ce besoin basique, il y avait un besoin plus important qu'elle ne saurait pas définir. Et Jésus a deviné dans les paroles de Marie que c'est le Père qui parlait à travers elle et qui lui précisait les modalités du dessein de salut pour lequel il l'a envoyé dans le monde. Parce qu'il dit « Que me veux-tu, femme ? Que me veux-tu, femme ?» Il ne dit pas « maman ». Surprenant, hein ? Il dit « femme », comme il dira du haut de la croix, « femme », où il la confirmera dans sa médiation maternelle. Pour terminer ce que je vous disais il y a un instant, il dira « femme », en montrant Jean et en Jean tous les disciples que Jésus aime, c'est-à-dire nous tous. Il lui dira « voici ton fils ». Et il se tourne vers Jean et lui dit « voici ta mère ». Elle est confirmée dans sa médiation maternelle par Jésus lui-même, qui non content de nous donner sa vie et de remettre l'esprit qui va se répandre sur le monde, il nous donne sa mère, comme notre propre mère, pas seulement pour le temps T du mystère de sa mort et de sa résurrection, mais pour le temps qui va jusqu'à la fin des temps, d'où sa place aujourd'hui encore, dans notre vie, hein, dans l'Église, dans notre vie chrétienne, dans l'histoire de notre salut. Voyez, femme, que me veux-tu ? Ça veut dire, tu ne te rends pas compte que tu me demandes quelque chose d'énorme. Et il découvre là, en même temps qu'il est un peu étonné, que Marie soit choisie par son père pour lui dire, ben ça y est, c'est l'heure. Il dit, mais mon heure n'est pas arrivée. Mon heure n'est pas arrivée. Et elle, comme si elle avait compris, alors qu'elle est renvoyée dans ses buts, pour parler familièrement ou trivialement, comme si Marie comprenait qu'à travers ça, Jésus avait compris que le Père parlait à travers la mère, que le Père avait parlé à travers elle. Et elle se tourne vers les servants et dit, faites tout ce qu'il vous dira. Faites tout ce qu'il vous dira. Écoutez sa parole. Accomplissez sa parole. Elle a accueilli la parole et elle nous invite à l'accueillir nous-mêmes. Faites tout ce qu'il vous dira. Et en effet, Jésus, qui pourtant dit que son heure n'est pas arrivée, eh bien, change l'eau en vin et déclenche l'heure de la rédemption. Et on pense, bien entendu, à ce vin sur lequel il prononcera ses paroles lorsque son heure sera complètement arrivée, l'heure du Père, l'heure de notre rédemption. Ceci est
le sang versé pour vous et pour la multitude. Le sang de l'Alliance nouvelle et éternelle. Vous voyez que Marie a deviné, tellement elle est familière de la parole de Dieu, par laquelle il nous dit son dessein d'amour et de salut, elle est tellement familière avec cette parole qu'elle a compris que c'était le moment choisi par le Père pour que le Fils commence l'œuvre de notre rédemption. Quel chemin elle aura parcouru, sans doute, pour arriver jusque-là. On est au seuil, pourtant, du mystère public de Jésus. Et elle est déjà tellement familière avec la parole de Dieu. Elle comprend tellement de choses, même si elle ne saura pas forcément les expliquer de manière conceptuelle, rationnelle. C'est une espèce d'affinité, de connaturalité de son âme avec la volonté du Père qui s'accomplit en Jésus, qui est la parole incarnée, qu'elle a portée en son sein, qu'elle a vu grandir aussi. Plus tard, c'est saint Luc qui nous rapporte cela. Vous vous rappelez de ce passage très émouvant et qui nous dit aussi quelque chose de Marie. C'est au chapitre 11 de saint Luc qui nous dit ceci. « Or il advint, comme il parlait ainsi, avec autorité, un enseignement nouveau, non pas comme les scribes et les pharisiens, comme s'en étonneront les auditeurs de sa parole. Il advint, comme il parlait ainsi, qu'une femme éleva la voix du milieu de la foule et lui dit « Heureuses les entrailles qui t'ont porté et les seins que tu as sucés. » Mais il dit « Heureux plutôt ceux qui écoutent la parole de Dieu et l'observent. » Merveilleux ça. Moi, ce qui me frappe déjà dans tout ça, c'est que quand les foules entendaient Jésus, regardaient Jésus, ils pensaient à sa mère. C'est dire, hein, et c'est bien naturel, le lien qu'il y a entre le Fils et la mère. On fait l'éloge de la mère à cause du Fils. Heureuses les entrailles qui t'ont porté et les seins qui t'ont allaité. Cette béatitude, parce qu'ils entendent Jésus. Et lui répond, on peut se dire peut-être avec un petit peu de, pas de tristesse, mais une joie un peu tempérée quand même. Il dit, heureux plutôt ceux qui écoutent la parole de Dieu et qui l'observent. Parce que ce sera précisément, j'allais dire, sa souffrance et sa douleur à cette mère de l'avoir portée quand elle se trouvera au pied de la croix et qu'elle devra offrir son petit, son bien-aimé, son fils au Père. Quand il lui sera violemment arraché. Et vous n'imaginez pas, c'est là où je ne rejoins pas du tout l'image qui en est donnée par le film de Zeffirelli, mais vous n'imaginez pas Marie dans une espèce de cri et de pleurs à l'oriental. Vous imaginez Marie comme on la représente dans la tradition chrétienne, debout, digne, au pied de la croix, dans la foi, dans une profonde douleur, Notre-Dame des douleurs, hein, le glaive te transpercera l'âme, comme disait le vieillard Siméon au jour de la présentation, comme une prophétie qui s'accomplit effectivement particulièrement au pied de la croix, n'est-ce pas? Mais vous imaginez pas Marie dans une espèce de colère démonstrative, de douleur démonstrative. Non. Non, non. Elle est là, debout, profondément douloureuse, stabat mater dolorosa. Elle se tenait debout, stabat, la mère douloureuse. Mais elle est tellement familière de la parole de Dieu, tellement au fait du dessein de Dieu qui s'accomplit dans son Fils, qu'elle offre, qu'elle offre, qu'elle est dans la foi, qu'elle est dans l'espérance, qu'elle est dans l'amour. Elle communie pleinement à la volonté du Père au pied de la croix. Ça ne peut pas être autrement. Heureux plutôt ceux qui écoutent la parole de Dieu et qui la mettent en pratique. C'est ça le bonheur, la béatitude de la Vierge Marie, dit Jésus, parce que là, c'est évident qu'il pense à sa mère, puisqu'on parle, on fait l'éloge de sa mère. Et il dit pourquoi elle est dans la béatitude. Parce qu'elle écoute la parole de Dieu et qu'elle la met en pratique. Vous vous souvenez aussi
de ce passage très surprenant.

cette aventure. Puisqu'un peu plus loin, après les calomnies des scribes, on nous dit « Sa mère et ses frères arrivent, et se tenant dehors, ils le firent appeler. Il y avait une foule assise autour de lui, et on lui dit « Voilà que ta mère et tes frères et tes sœurs sont là dehors qui te cherchent. » Il leur répond « Qui est ma mère ? Et qui sont mes frères ?» Et promenant son regard sur ceux qui étaient assis en rond autour de lui, il dit « Voici ma mère, mes frères, mes sœurs. Quiconque fait la volonté de Dieu, celui-là m'est un frère et une sœur et une mère. » Ou chez saint Luc, « Quiconque écoute la parole de Dieu et la garde ou la met en pratique, m'est une mère, un frère et une sœur. » Et bien sûr que on est surpris de voir Marie là. Elle a été embarquée par ses frères, c'est mystérieux. Bien sûr qu'elle ne pense pas un instant que Jésus a perdu le sens quant à elle. Elle sait bien, elle est trop familière de la parole de Dieu. Elle sait trop bien la volonté du Père pour douter un instant qu'il accomplisse ce dessein d'amour et de salut pour lequel il a été envoyé dans le monde. Mais peut-être, c'est mon interprétation à moi, elle vaut ce qu'elle vaut, hein, peut-être qu'il fallait qu'elle soit là précisément pour que tout le monde tourne son regard vers elle. Au moment où Jésus dirait « Ma mère, mes frères, mes sœurs, mais ce sont ceux qui écoutent la parole de Dieu et qui la mettent en pratique, et qui mieux qu'elle, a écouté la parole de Dieu et l'a mise en pratique et l'a observée dans sa vie. Elle lui était tellement familière qu'elle disait et elle agissait la parole de Dieu par sa propre vie, qui prenait chair cette parole dans sa vie, dans ses pensées, dans ses paroles, on l'a vu dans le Magnificat, et dans ses actes, quand elle se trouvera là, au pied de la croix, debout dans la foi, offrant son Fils, voyez. Alors, il a fallu un peu de temps pour en arriver là, et je vous renvoie encore à un autre passage, chez saint Luc, dans l'Évangile de l'Enfance, le fameux recouvrement de Jésus au Temple, le cinquième mystère joyeux de notre rosaire. Je crois que nous dirons les mystères joyeux tout à l'heure, avant la messe. Ses parents se rendaient chaque année à Jérusalem pour la fête de la Pâque. Et lorsqu'il eut 12 ans, ils y montèrent comme c'était la coutume pour la fête. Une fois les jours écoulés, alors qu'ils s'en retournaient, l'enfant Jésus resta à Jérusalem à l'insu de ses parents. Le croyant dans la caravane, ils firent une journée de chemin, puis ils se mirent à le rechercher parmi leurs parents et connaissances. Ne l'ayant pas trouvé, ils revinrent toujours à sa recherche à Jérusalem, et il advint au bout de 3 jours. C'est important de noter ce détail, n'est-ce pas ? Qu'ils le trouvèrent dans le temple, assis au milieu des docteurs, les écoutant et les interrogeant. Et tous ceux qui l'entendaient étaient stupéfaits de son intelligence et de ses réponses. À sa vue, ils furent saisis d'émotion, et sa mère lui dit « Mon enfant, pourquoi nous as-tu fait cela ? Vois, ton père, en montrant Joseph, et moi, nous te cherchons angoissés. » Et il leur dit « Pourquoi donc me cherchez-vous ? Ne saviez-vous pas que je dois être dans la maison de mon père ?» On dit « Chez mon père » ou encore « Aux affaires de mon père ». Mais eux ne comprirent pas la parole qu'il venait de leur dire. Il redescendit alors avec eux et revint à Nazareth, et il leur était soumis. Et sa mère gardait fidèlement toutes ces choses en son cœur. Quant à Jésus, il croissait en sagesse, en taille et en grâce devant Dieu et devant les hommes. C'est important parce que pour en arriver à cette parfaite familiarité avec la volonté du Père et la parole de Dieu, telle qu'on peut le voir à Cana et encore plus à la croix, elle est passée là par une épreuve quand même. Une épreuve qui lui a été intentionnellement infligée par son fils, Jésus, à l'âge de 12 ans, qui est l'âge en effet de l'émancipation par rapport à la loi, à la Torah. Il commence à poser lui-même des actes autonomes de religion. Il n'est plus à donner la main à son papa et à sa maman pour aller au temple. Il peut aller et venir à Jérusalem pendant la fête de la Pâque. C'est ce qui fait qu'il échappe un peu à l'attention vigilante de sa mère
et de son père adoptif Joseph.

Et c'est pourquoi ils ne s'inquiètent pas quand ils se rendent au rendez-vous à la sortie de Jérusalem pour reprendre le chemin de Nazareth, retrouver la caravane de la parenté, des amis de la tribu qui reprenaient le chemin de Nazareth. Ils ne s'inquiètent pas. Marie et Joseph ne s'inquiètent pas, ils vont retrouver Jésus. Et il n'est pas là. Il remonte à Jérusalem. Et le troisième jour, référence évidemment prophétique, mystérieuse, mais on le comprend mieux quand on entend ce que Jésus dit. Le troisième jour, guidé par un instinct très sûr, Marie le trouve au temple, qui est la maison du Père, la maison de Dieu, où Jésus est tellement bien. Alors vous croyez, vous, que c'est parce que Jésus a laissé passer l'heure? Il ne faut pas que je le laisse passer, moi. Vous croyez que c'est parce qu'il a laissé passer l'heure et qu'il est insouciant de l'heure qu'il est, tellement il est heureux d'être avec les docteurs de la loi qui l'interrogent et il répond, il s'extasie devant son intelligence, ses questions et ses réponses? Vous croyez qu'il a fait une fugue? C'est un petit adolescent en herbe qui s'assume. Pas Jésus, qui a une humanité parfaite, qui a grandi comme nous, hein, puisqu'il est parfaitement homme, il est passé par une croissance, en taille, en conscience. Mais il n'a pas de crise d'adolescence, son humanité parfaite. Non, il a intentionnellement échappé à l'attention de sa mère pour lui donner mystérieusement une leçon prophétique tellement importante à donner à sa mère Marie, parce qu'elle sera associée d'une manière tout à fait unique et singulière au mystère de notre rédemption, comme nous le disions à l'instant. Elle est appelée à offrir son fils avec lui, qui s'offre à son père sur la croix. C'est dire combien il faut qu'elle soit déjà en disposition d'accomplir avec son fils cette Pâque, c'est-à-dire ce passage, comme saint Jean le dit, n'est-ce pas, au début du cycle de la Passion, chapitre 13 de saint Jean, dit au moment de passer de ce monde à son père, la Pâque du Christ. Il doit passer de ce monde à son Père. Il n'y passe pas comme ça, comme une fleur. Hein. Il y passe à travers la passion, la mort sur la croix, pour ressusciter. Hein. Et je monte vers mon Père et votre Père, vers mon Dieu et votre Dieu. Hein. Et il nous entraîne tous dans cette Pâque. Et Marie, sa mère, a une mission particulière dans cette Pâque qu'il doit accomplir. Il a une mission particulière pour offrir son Fils avec lui-même qui s'offre à son Père. Donc il faut qu'elle accomplisse cette Pâque, qu'elle s'y prépare. Et d'une certaine manière, intentionnellement, Jésus est en train de l'aider à travers cette douleur, cette épreuve, à comprendre quelle est vraiment la mission pour laquelle il était envoyé par le Père. Oui, je suis ton petit, mais tu sais que je dois être aux affaires de mon Père. Je dois être chez mon Père. Moi, j'ai envie de dire, je dois passer de ce monde au Père. Je dois accomplir ma Pâque. Je dois accomplir ma passion, ma mort, offerte en sacrifice d'expiation pour réconcilier les hommes avec Dieu et entre eux. Et attester par la résurrection, qui est mon entrée dans la maison du Père, mais qui atteste que ce sacrifice d'expiation a été agréé par le Père. Et toi, tu dois y participer. Mystérieux, ça. Hein, parce que quand on dit « ils ne comprirent pas ce que voulait dire cette parole », et pourtant, Jésus dit une chose très belle, il dit « mais vois ton Père et moi, ton Père en montrant Joseph, qu'il appelle papa, hein, qu'il a appelé Abba, Jésus, le petit Jésus, nous te cherchions angoissé. » Et lui répond « mais ne saviez-vous pas que je dois être chez mon Père ?» Exprimant d'ailleurs d'une manière très touchante, du haut de ses 12 ans, la conscience humaine qu'il a de sa divinité. Et sans doute, ça fait bien longtemps qu'il a la conscience humaine de sa divinité. L'éveil de notre conscience est avant 12 ans. Et chez Jésus, on peut penser que c'est très tôt, peut-être encore bien plus tôt que nous, dans sa plus tendre enfance, il a eu conscience humaine d'être le Fils de Dieu. C'est un grand mystère, ça, hein ? Celui qui dit « je » en Jésus, c'est Dieu, c'est le Fils de Dieu.
même si c'est à travers son humanité qui est pleinement parfaite, parfaite en humanité. Comprenez ? Il dit, ne saviez-vous pas que je dois être chez mon père ? Comme si il s'étonnait que Marie et Joseph n'aient pas compris qu'il était le Fils de Dieu, mais ils le savent bien. Ils le savent bien déjà, qu'il n'est pas seulement un petit homme. Marie l'a appris de l'ange Gabriel au jour de l'Annonciation. Joseph le sait par l'ange du Seigneur qui lui a révélé que cet enfant qui était conçu dans le sein de sa femme, de son épouse Marie, si pure, si vierge, avait été conçu par l'Esprit Saint. Donc ils savent déjà qu'il est le Fils de Dieu, même s'ils n'auraient pas été capables, c'est vrai, de faire le traité de l'incarnation tel que l'Église le fera à travers les siècles. Mais qu'est-ce qu'ils n'ont pas compris alors ? Ben, ils n'ont pas compris ce que veut dire cette parole mystérieuse qui annonçait sa Pâque. Le troisième jour, ils l'ont trouvée. Référence évidente au mystère de la Passion, de la mort et de la résurrection le troisième jour. Il lui faudra du temps à Marie pour entrer dans ses vues profondes, pour entrer dans ce grand mystère. Il lui faudra encore approfondir la parole de Dieu qui s'accomplit sous ses yeux à travers les événements qui vont marquer la vie de Jésus à Nazareth pendant la vie cachée et au-delà dans son ministère public jusqu'à la croix. Et sa mère gardait fidèlement toutes ces choses et les méditait dans son cœur. Voyez comment Marie nous apprend nous aussi, pour conclure, comment Marie nous apprend nous aussi à accueillir la parole de Dieu. Comment elle nous apprend à nous trouver pleinement chez nous, à l'aise dans la parole de Dieu, à entrer et à en sortir. Voyez. Comment elle nous apprend à confronter les événements de notre vie, où Dieu est présent à tout instant, à cette parole de Dieu qui nous façonne. Voyez. Comment Marie nous apprend particulièrement à méditer dans notre cœur tous ces événements. Nous avons un moyen très simple, c'est le rosaire, c'est le chapelet. Qu'est-ce que nous faisons lorsque nous disons le chapelet ? C'est une prière d'intercession sans doute. Nous entrons dans cette grande prière d'intercession ici, à Lourdes, ô combien, hein, pour toutes les intentions du monde. Nous entrons dans cette prière d'intercession de Marie qui dit à Jésus tous les besoins de l'humanité que nous lui confions à travers notre prière fervente avec tous les priants de la terre, hein, ici, qui se retrouvent autour de la grotte de Massabiel. Mais c'est une prière de contemplation aussi. C'est une prière où nous méditons le mystère du Christ, sa parole qui entre en nous et dans laquelle nous entrons sans cesse et d'une manière répétitive, comme une respiration. Comme une respiration, c'est bien ce que nous disons, n'est-ce pas ? On se dit parfois, quand je dis le rosaire, je ne pense pas à tous les mots que je dis. La belle affaire. Quand vous respirez, vous n'êtes pas en train de vous demander à chaque inspiration, chaque expiration, je respire. Mais non, vous oubliez que vous respirez. Mais vous n'oubliez pas de respirer. Ça peut arriver. Hein. Mais vous oubliez que vous respirez. Mais c'est ça qui vous fait vivre. C'est ça qui vous fait vivre. Ben, c'est pareil quand vous dites le chapelet. C'est vrai qu'il est bon, comme on l'a fait ce matin, comme vous le ferez encore cet après-midi, comme le Saint-Père Jean-Paul II le dit dans sa belle lettre, un Rosarium Virginis Mariae, le rosaire de la Vierge Marie, pour l'année mariale, l'année du rosaire qu'il avait promulgué, là, en 2004, je crois, 2003-2004, ou 2009, je ne sais plus, qu'importe. Et il dit bien, on commence par énoncer le mystère, et puis on peut s'aider d'une image, d'ailleurs, qui évoque, qui suggère, qui capte un peu l'attention, et puis ensuite on prend la parole de Dieu, on écoute ce mystère qui est un énoncé de la parole de Dieu. Voyez, on la laisse parler en soi, on prend un petit moment de silence pour l'intérioriser, et puis on médite en son cœur, on ressasse, on rumine cette parole dans son cœur en disant « Nous avons Maria ». De manière litanique, jusqu'à ce que ça devienne une respiration, et jusqu'à ce que nous entrions dans ce mystère,
jusqu'à ce que ce mystère, exprimé par cette parole, entre en nous et nous façonne, et nous familiarise, et nous connaturalise avec ce mystère pour que nous puissions le vivre dans notre vie. Vous voyez ? Comment avec Marie, nous pouvons accueillir la parole de Dieu ? Eh bien, c'est ce que je vous souhaite, de faire toujours davantage, et certainement qu'ici, en ce lieu, à Lourdes, qui est un lieu particulièrement béni, hein, pour entrer dans cette familiarité avec Marie, la Vierge Marie, eh bien, je vous souhaite d'approfondir toujours plus cette familiarité avec la parole de Dieu dans votre vie, pour que cette parole puisse prendre chair toujours plus dans notre existence. Amen.

Si ta main droite entraîne ta chute, coupe-la et jette-la loin de toi. Car mieux vaut pour toi perdre un de tes membres que d'avoir ton corps tout entier qui s'en aille dans la géhenne. Matthieu 5, 30.

Marie va voir Jésus et lui dit, mon enfant, ils n'ont plus de vin. Je comprends très bien que quand on souffre, quand on pleure, quand on désespère, qu'on doute, qu'on n'en peut plus, on peut se demander, mais Marie, qu'est-ce que tu te préoccupes d'une chose aussi matérielle? Ils n'ont plus de vin. Et moi, je pleure, je crie, je souffre. Que fais-tu pour moi? Marie, que fais-tu? Est-ce que tu m'oublies toi aussi? Alors qu'une maman se penche toujours sur son enfant qui pleure, qui crie, qui souffre. Non, Marie ne s'est pas trompée à Cana. Elle dit simplement à Jésus, « Mon enfant, regarde, regarde cette personne, regarde l'humanité, elle souffre, elle pleure, elle ne sait plus où elle en est, elle connaît des tas d'épreuves, rends-lui la joie, le vin de la fête, rends-lui la joie des noces, redonne-lui le vin qui donne la joie au cœur de l'homme, qui réjouit le cœur de l'homme. » Oui, Marie implore Jésus pour nous, parce qu'elle voit nos misères, nos souffrances, elle nous voit errer sur des chemins de ténèbres et de mort. Alors elle dit à Jésus, « Mon enfant, redonne-leur le vin de la joie, le vin de la fête. Sois près d'eux. Je suis là auprès des enfants que tu m'as confiés au pied de ta croix. Ô Marie, tu nous montres à Cana que tu es attentive à tes frères et sœurs en humanité, tu es toujours attentive aux enfants que Jésus t'a confiés et nous sommes tes enfants aujourd'hui sur terre. Et ton intercession à Cana nous prouve que tu n'es pas indifférente, nous prouve que tu as vraiment un cœur de maman, un cœur rempli de tendresse, d'affection, que tu n'oublies pas. Là-haut, près de ton Fils dans la gloire, tu n'oublies pas tes enfants, tes frères et sœurs en humanité. Tu connais nos larmes, nos chemins de souffrance. Alors, tu nous regardes. Et près de ton Fils ressuscité, nous le croyons, nous le savons. Tu ne cesses d'intercéder par amour pour nous, qui souffrons, qui pleurons, qui crions, qui gémissons. Oui, Marie, à Cana, tu nous as prouvé que tu t'intéresses à toute l'humanité. Tu n'es pas indifférente au sort de chacun et de chacune d'entre nous. Oui, Marie, nous nous souvenons que tu es devenue notre mère au pied même de la croix où ton cœur, ton corps, tout ton être était transpercé par le glaive de nos péchés, de nos souffrances, le glaive que nous avons enfoncé dans le cœur de Jésus par nos péchés, nos faiblesses. Mais tu es là auprès de nous comme une maman. Et nous croyons, nous espérons, nous avons confiance, ô Marie, que près de ton Fils ressuscité, là-haut, au ciel, tu regardes vers la terre. Tu entends nos cris, tu entends nos supplications, tu entends nos prières, tu entends nos larmes. Ô Marie, nous voulons le croire, même lorsque nous n'avons plus la force de te prier, de nous tourner vers toi, nous savons que tu es là, que tu ne nous oublies pas. Et nous savons que parfois nos larmes, nos cris sont pour toi, maman, une prière, une supplication. Alors, ô Marie, nous le croyons, nous l'espérons, continue à intercéder pour nous qui sommes sur la terre, soumis au poids de la tentation, au poids de nos péchés, mais soumis à la souffrance, aux épreuves, à tout ce qui torture notre cœur et notre cœur. Ô Marie conçue sans péché, prie pour nous, pauvres pécheurs qui avons recours à toi. Prie pour nous, tes enfants.

Amis auditrices, amis auditeurs de Radio Espérance, bonjour. Bonjour de la part de Nathalie qui est à la régie. Et de ma part, nous continuons notre parcours marial et nous sommes en train de cheminer au rythme du chapitre 8 de la Constitution Lumen Gentium. Donc ce grand texte promulgué le 21 novembre 1964 par les évêques réunis en concile à Saint-Pierre de Rome, donc le concile de Vatican II. Et dans ce chapitre 8, eh bien, nous avons d'abord vu l'intention profonde du concile qui est de mettre en évidence que le lien entre Marie et l'Église découle du lien initial entre Marie et son fils Jésus, étant entendu que ce lien est à la fois biologique, Marie est la mère de Jésus, et surtout un lien spirituel. Marie récapitule toute l'histoire du salut pour la faire aboutir dans l'incarnation. Et donc c'est ce que nous avons vu hier, comment Marie, dans son oui, son fiat, qu'il me soit fait selon votre parole, elle s'adresse ainsi à l'ange, en réponse à la demande de l'ange qui sollicite Marie de participer librement à l'incarnation, et Marie qui répond fiat, qu'il me soit fait selon cette parole transmise par l'ange, eh bien comment ce oui de Marie est déjà une anticipation du oui plénier de Jésus sur la croix. Le oui de Marie est déjà porté mystérieusement par le oui de Marie sur la croix. Et le concile va poursuivre, après avoir médité sur ce oui de Marie à Nazareth, eh bien, cette place mystérieuse, très énigmatique, de Marie dans l'enfance de Jésus. Pourquoi je parle de lien énigmatique, de lien mystérieux? Eh bien, précisément parce que la foi de Marie va être mise à l'épreuve par l'enfance même de Jésus. Il ne faut pas faire de romantisme sur la relation entre Marie, Joseph d'une part, et puis l'enfant Jésus d'autre part. Les versets d'évangile très peu nombreux qui nous rapportent ce qu'a été ce lien de la famille de Nazareth nous montrent comment ce lien a été un lien d'épreuve pour la foi. Marie et Joseph, mais là il s'agit donc de méditer sur Marie, a grandi dans l'obscurité de la foi. Et ce très très beau paragraphe 57 va méditer sur le chapitre 2, les versets 34-35 de Saint-Luc, ainsi que sur les versets suivants 41-51. Donc c'est-à-dire les deux épisodes où on voit que Marie ne comprend pas du premier coup ce qui se passe. Lorsque, à la présentation de Jésus au temple, Marie reçoit la prophétie de Siméon avec cette annonce, un glaive te transpercera le cœur, mais Marie comprend que ce lien à l'enfance de son fils est déjà traversé par cette énigme dans laquelle il lui faut entrer, dans ce scandale dans lequel il lui faut pénétrer, qu'est le scandale de la croix. Et de même, donc, lorsque l'enfant Jésus reste au temple et que Marie et Joseph sont angoissés, cette angoisse, elle n'est pas simplement l'angoisse bien compréhensible, bien naturelle, de parents qui se demandent où est passé leur fils, la crainte qu'il lui soit arrivé quelque chose. Plus profondément, c'est déjà la croix qui est en son ombre sur les relations entre Marie et l'enfant Jésus. Donc, bien voir que toute la vie de Marie est portée par l'histoire du salut et que l'ambiance spirituelle de la vie familiale à Nazareth porte déjà quelque chose de ce mystère de la croix. C'est ce qui est la grande caractéristique de Marie dans le fil conducteur que le Concile Lumen Gentium a choisi tout au long de cette constitution sur l'Église. Montrer comment on ne comprend Marie qu'en regardant l'avenir. On ne comprend l'Annonciation qu'en regardant déjà la croix. On ne comprend l'enfance de Jésus qu'en regardant déjà ce mystère de Pâques où la perte et les retrouvailles de Jésus au Temple sont déjà la figure, le signe de la perte de Jésus sur la croix et des retrouvailles dans la splendeur, dans la lumière de la résurrection. Et donc, cette méditation du chapitre 57 va déboucher tout de suite sur le paragraphe 58, donc la Sainte Vierge et le ministère public de Jésus. Comment Marie va accompagner dans la foi, c'est ça qui est capital. Marie, la première, doit croire à cette prédication de son fils Jésus. Marie ne connaît pas tout par cœur, par avance. Marie chemine, comme tous les croyants, au rythme de la prédication de Jésus. Et donc là, nous comprenons pourquoi Marie va pouvoir être un modèle pour nous, puisque précisément son cheminement va permettre
notre propre cheminement. Marie qui écoute la parole de son fils, Marie qui accueille la prédication du royaume, eh bien Marie devient l'image de ce pèlerinage de foi, cette expression que reprendra le Saint-Père Jean-Paul II dans son encyclique sur Redemptoris Mater, donc ce pèlerinage de foi, bien nous voyons cette expression qui apparaît au paragraphe 58 pour définir la relation entre Marie et le ministère public de son fils. Marie est la première à accueillir dans la foi la prédication de son fils. Et nous verrons demain, paradoxalement, nous allons faire un saut tout de suite. Le paragraphe 58 nous parle de la participation de Marie à cette prédication de Jésus, Marie qui écoute la prédication de son fils. Le paragraphe 59 passera tout de suite à Marie après l'ascension.

Bonjour, je voudrais consacrer une série d'émissions à Fatima. Fatima, c'est quelque chose de fabuleux à cause du message que la Vierge Marie nous a délivré. Alors commençons par la toute première apparition, c'est celle dont on parle le moins. Alors les apparitions, les grandes apparitions ont eu lieu en 1916. Et nous fêtons le centenaire de cette année, de ces apparitions. Mais une année plus tôt, en 1915, eh bien il y a eu une toute première apparition silencieuse de la Vierge Marie. Lucie, eh bien, faisait paître ses petites chevrettes, là, et puis tous les enfants qui gardaient les animaux, là, c'est pas les adultes qui les gardaient, donc ils étaient tous réunis dans les immenses prairies, les grands pâturages, là, du village. Et il y avait trop de monde, là. Alors Lucie, elle s'est dit, oh là là, moi je vais aller chercher un coin tranquille, et elle a proposé à deux petites gamines, c'était pas François, c'était pas Hyacinthe, c'était deux autres petites filles, de l'accompagner. Les petites filles ont accès. Et puis elles se sont, toutes les trois, sont éloignées. Et elles ont trouvé un petit lieu tranquille. Et puis elles ont convenu, on va réciter le chapelet. C'est quand même inimaginable aujourd'hui que des enfants, spontanément, récitent le chapelet. Maintenant, ça nous paraît extraordinaire, mais à l'époque, dans le contexte rural où ça se passe, eh bien, c'était monnaie courante. Ce récit plein de saveurs nous le dit. Alors, les enfants commencent leur chapelet, et puis, ils le commencent un peu distraitement, un peu rapidement, comme font les enfants, quoi. C'est moitié jeu, moitié sérieux. Ils n'évaluent pas toujours la profondeur des choses. Et puis, d'un seul coup, une silhouette apparue, une silhouette blanche, parfaitement identifiable, légèrement transparente, une femme, mais dont Lucie nous dira qu'elle ne voyait ni le visage ni les mains, comme recouverte d'un drap, dira-t-elle, parce que c'est comme ça qu'elle l'a décrit. Et l'apparition se tient, flotte au-dessus des arbres, et elle est demeurée au-dessus des arbres pendant tout le temps de la prière. Alors là, à ce moment-là, les enfants, les deux petites filles notamment, qui étaient avec Lucie, étaient vraiment très apeurées, effrayées. Elles se sont mises à prier plus sérieusement. Et ça nous dit quoi, ce message-là? Vous voyez, un message silencieux, une présence de la Vierge Marie, qui a disparu une fois que le chapelet a été fini. Eh bien, ça nous dit trois choses, à mon avis. Marie est toujours présente quand on récite le chapelet, quand on prie. Quand on l'associe à notre prière, elle porte notre prière au ciel. Et ça, faut vraiment avoir cette confiance-là. De même qu'il faut avoir la confiance dans la présence de Dieu, il faut avoir confiance dans le fait que Marie est toujours là quand on prie. Deuxième chose, Marie aime les âmes simples comme celles des enfants. Personnellement, je suis toujours fasciné, parce que Fatima n'est pas la seule apparition de la Vierge Marie, loin s'en faut. Marie choisit la plupart du temps, quasi exclusivement, des enfants ou des jeunes gens. Elle aime les enfants. Bien sûr, parce que les enfants ne peuvent pas inventer la tonalité des messages qu'elle entend leur faire porter au monde, mais aussi parce qu'elle aime leur cœur, elle aime leur simplicité, elle est comme eux. Marie est une enfant, l'enfant du Père. Et ça nous dit quelque chose de Marie elle-même, pas seulement de ce que veut faire Marie et des instruments qu'elle se choisit. Et les enfants, le comprennent, tous les enfants de toutes les apparitions le comprennent spontanément, parce que l'enfant, lui, il a encore un cœur qui est bien, bien ouvert et qui fonctionne bien. Et après le premier moment d'étonnement, bien sûr, par rapport aux apparitions, eh bien, ils sont comme chez eux, comme auprès d'une mère. Troisième chose, Marie apprend à prier sérieusement. Et ça aussi, c'est quelque chose. Marie est maîtresse de vie spirituelle, maîtresse de spiritualité. Marie nous invite à prier, mais elle n'aime pas les prières mécaniques, les prières où on n'y met pas notre cœur. On ne peut pas avoir l'esprit toujours concentré sur le mystère qu'on médite, certes, mais le cœur, lui, doit toujours être concentré. Il y a une belle chose qui est écrite dans le Cantique des Cantiques. « Je dors, mais mon cœur veille », dit l'épouse. Je dors, mais mon cœur veille. Je dors. Bon, parfois, je suis pas très concentré. Vous voyez, on pourrait se rappeler Thérèse de Lisieux qui disait qu'elle avait de nombreuses petites pensées, là. Elle s'échappait, mais son cœur était toujours là. Le cœur, lui, il est capable d'une attention amoureuse et qui doit être sans faille. Voilà la prière des enfants, la prière que Marie veut apprendre aux enfants. Leur petite prière était bien, mais elle avait besoin d'être purifiée, d'être approfondie, d'être intensifiée.

Chers amis, bonjour, c'est Céline de Jésus et je vais de la communauté des Béatitudes et cette fois je vais vous parler de Fatima. Fatima, c'est au Portugal. La Vierge Marie est apparue il y a un siècle, à peu près quasiment. Elle est apparue à trois enfants très jeunes qui avaient entre 7 et 10 ans, Francisco, Jacinta et Lucia. C'étaient des petits bergers, ils gardaient les moutons. Et alors les apparitions de Marie ont été préparées par l'apparition d'un ange qui leur a apparu plusieurs fois, qui s'est présenté comme l'ange de la paix en 1915. Il leur a appris une prière que vous êtes invités à redire le plus souvent possible. Mon Dieu, je crois, j'adore, j'espère, je vous aime. Je vous demande pardon pour ceux qui ne croient pas, qui n'adorent pas, qui n'espèrent pas, qui ne vous aiment pas. Dans une autre apparition, cet ange précisera « Je suis l'ange du Portugal ». N'oublions pas que nous avons chacun un ange gardien, qui nous protège, pas qui nous protège pour nous éviter les contraventions, tout ça, etc., mais qui nous protège, qui protège notre âme, pour qu'elle, sans arrêt, il cesse, il fait tout pour nous ramener à Jésus. Voilà, obéissons à notre ange gardien, remercions-le. Alors la Vierge Marie, l'ange demande de prier beaucoup, de faire des sacrifices pour la réparation des péchés, pour la conversion de ceux qui les commettent. C'est aussi pour notre bien. Si les pécheurs se convertissent, alors le monde sera plus heureux. Et l'ange les fait même communier d'une manière miraculeuse à Jésus. Et il leur donne une prière que je ne vais pas vous dire, mais en résumé, lorsque nous communions, nous pouvons vraiment demander que soient réparés les outrages, les sacrilèges, les indifférences envers l'Eucharistie. Voilà. Et puis demander que le cœur de Marie soit vénéré, parce que Marie nous conduit à Jésus. Donc c'est le 13 mai 1917 qu'une dame rayonnante de lumière, vêtue de blanc et tenant dans sa main droite un chapelet, apparaît aux enfants. Elle les rassure et elle les invite à revenir pour la voir 6 fois. Elle leur révèle qu'ils iront au ciel, même si Francisco devra lui prier beaucoup le chapelet. Alors nous aussi, nous devons prier le chapelet. Elle leur enseigne à offrir leur vie à Dieu, à souffrir en réparation pour la conversion des pécheurs. Et oui, n'oublions pas ce que coûtent nos péchés aux âmes qui prient pour nous. Voilà, alors vraiment, ayons à cœur de changer notre cœur, de le laisser habiter par Jésus. N'oublions pas aussi la valeur de l'offrande de tout ce que nous pouvons souffrir, de petit ou de grand. Rien n'est inutile, tout sert au salut du monde, uni à la passion de Jésus. N'ayons pas peur et gardons cette espérance. Dans une deuxième apparition, Marie demande qu'on prie le chapelet. Dans une troisième apparition, elle précise le chapelet pour obtenir la paix dans le monde, la fin de la guerre, parce que elle seule, Marie, qui écrase la tête du serpent, peut obtenir cette paix. Elle fait voir aux enfants l'enfer aussi. N'oublions pas que bien sûr nous sommes destinés au ciel, mais nous avons cette liberté de pouvoir le refuser malheureusement. Gardons toujours, posons toujours des petits actes de confiance en Jésus. Jésus, je crois, je t'adore, je t'aime, pardon. Et puis après, Marie va révéler un secret en 3 parties qui concerne la guerre. Elle dit il y en aura d'autres si on continue d'offenser Dieu. Une des offenses à Dieu, Marie le dit dans d'autres apparitions, c'est par exemple le non-respect du dimanche.

et change d'apparence, se met à tourbillonner, semble foncer sur la foule, puis revient à sa place. Et là, tout est sec. La foule, tout le monde, le sol est sec. Marie nous invite aussi à nous consacrer vraiment au cœur de Jésus. Elle nous rappelle l'existence des anges, l'importance de la foi, de l'espérance, de la charité, la nécessité de la prière, de la conversion des pécheurs, l'offrande de nos sacrifices. Voilà, la Sainte Vierge nous appelle au cœur de Jésus, suivons-la.

Chers amis, chers auditeurs, je suis le Père Anne Guillaume, chapelain au sanctuaire Notre-Dame de Lourdes. Nous méditons toujours sur la Vierge Marie. Et en même temps, je pense que demain, nous allons fêter la fête de Pentecôte. Nous allons voir l'Église surgir en quelque sorte et puis vivre par le don de la grâce, par le don de l'Esprit Saint. Et après cette fête de Pentecôte, lundi, donc qui suit dimanche, eh bien, nous célébrerons Marie en tant qu'elle est mère de l'Église, précisément. Si le jour de la Pentecôte, l'Église naît, surgit, eh bien, il est juste de célébrer Marie, mère de l'Église. Cela, c'est une volonté du pape François qui a instauré cette nouvelle fête en l'honneur de la Vierge Marie, mère de l'Église. Ces deux fêtes vont nous aider à comprendre comment Marie participe à l'œuvre du salut. Elle était présente évidemment au Cénacle avec les apôtres au moment de la naissance de l'Église, au moment du don de l'Esprit Saint et puis de l'envoi en mission de l'Église quand les apôtres ont commencé de prêcher. Et nous avons compris à quel point Marie est une âme ecclésiale, c'est-à-dire que toute sa vie, elle a voulu voir l'Église non seulement naître, mais aussi grandir, croître à travers les siècles. Elle est dans la gloire du ciel aujourd'hui, elle contemple la croissance de l'Église, mais elle veut aussi voir l'Église se rassembler autour d'elle définitivement dans la gloire. Et toute son existence, Marie est donnée ainsi à l'Église. Et peut-être que en célébrant la fête de Pentecôte et en célébrant Marie, mère de l'Église, bien nous avons comme elle, le désir de voir l'Église surgir et grandir et s'épanouir dans la gloire du ciel. Bref, si Marie est une âme ecclésiale, comment faire pour nous-mêmes devenir une âme ecclésiale ? Eh bien, pour que toute notre vie, en quelque sorte, soit toute tendue vers la réalisation plénière de l'Église, il est bon de regarder de nouveau l'Évangile, évidemment. Revenons à l'Évangile et nous allons voir que quand Jésus mourait sur la croix, Marie était là, elle est devenue notre mère, et Jean, le disciple que Jésus aime, prend Marie chez lui, il accueille Marie chez lui. Là s'enracine la dimension mariale de toute vie chrétienne, prendre Marie chez soi, dans le sens d'une offrande de soi à Marie, pas seulement accueillir Marie, mais aussi offrir sa vie à Marie comme on offre notre vie à notre mère. Marie, qui est notre mère, est la mère de l'Église. Choisir Marie pour mère, c'est s'offrir à son amour maternel, lui permettre d'exercer sa maternité sur chacun d'entre nous. Bref, si nous voulons donner toute notre vie pour voir l'Église surgir, croître et puis s'épanouir dans la gloire, nous sommes invités donc à nous consacrer à la Vierge Marie, à nous consacrer à cet amour maternel de Marie. Jean-Paul II méditait à quel point le fait pour Jean, le disciple que Jésus aime, le fait

accueillir Marie chez lui était une véritable offrande de soi et que finalement Jean a pu, avec lui tous les apôtres évidemment, a pu donner toute sa vie pour l'Église. Mais nous sommes invités à cela, de la même manière, à donner toute notre vie à l'Église en nous consacrant à la Vierge Marie. Pour bien le comprendre, revenons aux événements de Lourdes, des apparitions de la Vierge Marie à Lourdes. Quand Marie demande à Bernadette de puiser de l'eau, de boire et de se laver à cette eau, elle le demande en pénitence pour les pécheurs. Les pèlerins de Lourdes qui prennent de cette eau à la grotte le font pour les pécheurs. Alors en quelque sorte, nous comprenons qu'ils puisent à la source du salut pour les autres, pour leurs frères, pour le prochain. Eh bien, celui qui se consacre à la Vierge Marie fait de même. Celui qui se consacre à l'amour maternel de Marie, celui qui fait le choix de Marie pour mère, toute sa vie va pouvoir devenir une âme ecclésiale, en quelque sorte, donc qui va servir à l'Église, à la réalisation de l'Église, dès l'instant que, en se donnant à Marie, toute son existence va en quelque sorte être une manière de puiser à la source. Une manière de se retrouver au pied de la croix, avec Jean ou à la place de Jean, auprès de Marie, auprès de Jésus, pour puiser au cœur de Jésus, la source, pour puiser la miséricorde pour tous les hommes, dans l'espérance du salut de tous. Si nous avons vraiment ce désir de voir tous les hommes sauvés, réunis dans la gloire auprès de Jésus, auprès de Marie, le chemin pour nourrir cette espérance et pour prendre notre place dans l'œuvre du salut, dans la réalisation du salut, devenir une âme ecclésiale, ce que j'appelle une âme ecclésiale, c'est-à-dire que toute notre vie soit donnée à la réalisation et à l'accomplissement et à l'épanouissement de l'Église dans la gloire du ciel, eh bien le chemin, c'est comme l'a fait saint Jean, de s'offrir à l'amour maternel de Marie, c'est donc de pouvoir nous consacrer à la Vierge Marie. Comme Marie est une âme ecclésiale, nous serons nous-mêmes autant d'âmes ecclésiales. Toute notre vie deviendra utile au salut de tous les hommes, au salut des autres, mais qui ne seront plus les autres, qui seront notre prochain. C'est-à-dire que nous serons vraiment unis dans la charité, dans l'espérance du salut de tout homme. Alors vraiment, nous aurons déployé au maximum bien l'espérance chrétienne, tout simplement, le don de l'Esprit-Saint en nous, non seulement pour notre salut à chacun d'entre nous, mais nous aurons fait en sorte que toute notre vie devienne un instrument de salut, en quelque sorte, pour que le salut se réalise dans tous les hommes, auprès de tous les hommes, et pour voir toute l'Église ainsi réunie. Alors, pour clore tous ces regards, ces méditations sur la Vierge Marie, et en particulier sur Marie, Mère de l'Église, je propose de lire une nouvelle fois cette prière à Marie, Mère de l'Église, que le sanctuaire Notre-Dame de Lourdes propose pour bien célébrer Marie, Mère de l'Église, un peu comme une neuvaine que nous pouvons commencer depuis dimanche dernier déjà, jusqu'à après-demain lundi, le lendemain de la fête de Pentecôte. Voici donc cette prière. Vierge Marie, Sainte Mère de Dieu, Notre-Dame de Lourdes, comme autrefois vous avez fait jaillir la source de Massabielle, par votre douce intercession maternelle, faites jaillir du cœur de votre divin Fils le don de Dieu, l'Esprit-Saint, et répandez-le sur chacun de vos enfants. Vous avez demandé à Bernadette d'aller dire aux prêtres qu'on bâtisse ici une chapelle et qu'on y vienne en procession. Nous entendons votre appel. Et en vous choisissant aujourd'hui pour mère, nous voulons bâtir l'Église dans nos cœurs et dans le cœur de tous nos frères. Vierge Marie, douce mère de l'Église, donnez à vos enfants l'amour de l'Église et soyez pour eux un refuge assuré jusqu'au dernier temps. Amen. Ô Marie conçue sans péché, priez pour nous qui avons recours à vous. Alors je souhaite à tous une bonne fête de Pentecôte et une bonne fête de Marie, Mère de l'Église.

Il y eut des noces à Cana, et la mère de Jésus était là. Ce premier verset du chapitre 2 de Saint Jean constitue l'antienne d'ouverture de cette messe, elle aussi de facture contemporaine, en l'honneur de Notre-Dame de Cana. Cette messe clôt la section des messes de ce missel à célébrer durant le temps de Noël. Dans sa présentation, le missel rappelle que le signe de Cana appartient au mystère de la manifestation du Seigneur et reprend l'antienne du Magnificat de la fête de l'Épiphanie. Nous célébrons trois mystères en ce jour. Aujourd'hui, l'étoile a conduit les mages vers la crèche. Aujourd'hui, l'eau fut changée en vin aux noces de Cana. Aujourd'hui, le Christ a été baptisé par Jean dans le Jourdain. Trois manifestations qui se traduit en grec par « épiphanie » d'un même mystère. La lecture de l'Ancien Testament choisie pour cette messe est tirée du chapitre 19 du livre de l'Exode et qui se termine par ces paroles prononcées par le peuple d'Israël en réponse à l'appel de Moïse. « Tout ce qu'a dit le Seigneur, nous le ferons. » Nous sommes donc préparés ainsi à la proclamation de l'Évangile et à la parole de Marie aux serviteurs des noces. Tout ce qu'il vous dira, faites-le. Dans les évangiles, nous avons peu de paroles de la Vierge Marie, et chacune d'elles doit donc être gardée précieusement. Le Seigneur Jésus, son Fils, vient de tourner le cœur et les yeux de Marie vers l'heure pour laquelle il est venu. Femme, mon heure n'est pas encore venue. Le Père Marie-Dominique Philippe a bien commenté cette réponse de Jésus et la réaction de Marie. Celle-ci aurait pu dire au maître du repas, « Vous voyez, j'ai essayé, mais son heure n'est pas encore venue. Revenez plus tard. » Non, la foi de Marie précède l'heure de Jésus, ou d'une certaine manière l'actualise. Sa foi, à la différence de celle des disciples qui vont croire après le signe des noces, précède le signe. Elle ne croit pas parce qu'elle a vu. Elle va voir ce qu'elle a cru. La foi est la garantie des biens que l'on espère, la promesse des réalités que l'on ne voit pas encore, nous dit l'auteur de la lettre aux Hébreux, chapitre 11. La foi de Marie est le fondement de sa place dans le mystère du salut et dans la dévotion que l'Église lui porte, redisant avec Élisabeth, « Bienheureuse, toi qui as cru en la parole qui te fut dite, de la part du Seigneur. » Luc chapitre 1, verset 45. N'est-ce pas un des objectifs de la célébration des messes, sous l'invocation de Marie, de faire grandir en nous la foi? La foi de Marie se transmet d'une certaine manière aux serviteurs et aux servantes, à qui Marie ne cesse de dire « Tout ce qu'il vous dira, faites-le. » Et c'est là que nous voyons combien la foi nous tire hors de nous-mêmes, de nos projets, de nos conceptions. À ceux qui n'ont pas de vin, Jésus demande de remplir les jarres d'eau et de les remplir jusqu'au bord, jusqu'à ras-bord. Combien de fois ne sommes-nous pas tentés de nous arrêter aux trois quarts en disant que cela suffit et qu'on a déjà fait sa part? Combien de fois sommes-nous fatigués d'aller jusqu'à la fontaine avec notre seau, le remplir, revenir à la maison, le vider et repartir de nouveau afin de remplir ses jarres? Non, Marie ne cesse de dire par ses mots, mais plus encore par son regard, « Tout ce qu'il vous dira, faites-le. » Puis vient le temps de l'épreuve vécue qui va devenir manifestation de la gloire du Seigneur. Jésus dit, « Maintenant, puisez et portez-en au maître du repas. » Qui parmi nous accepterait de faire cela, d'aller porter de l'eau à celui qui demande du vin, et il n'y a aucune méprise. Le maître ne savait pas d'où venait ce vin, mais les serviteurs le savaient, eux qui avaient puisé l'eau. Cette transformation de l'eau en vin est curieusement évoquée dans la préface de cette messe. Je cite, « Marie implore son fils et demande aux serviteurs de faire ce qu'il commandera. Alors les urnes deviennent rouges de vin pour la joie des convives. » Rouges de vin,
rouge comme le vin que l'on sert encore aux pèlerins qui s'arrêtent dans les échoppes de la ville de Cana. Rouge de vin, mais cette couleur nous conduit bien rapidement à cette couleur du sang qui coule dans les veines de tout homme, couleur du sang versé pour vous et pour la multitude. Et la préface poursuit en ces termes. Ce signe merveilleux annonce la venue des temps messianiques, prélude à l'effusion de l'Esprit-Saint, mais surtout, il laisse entrevoir l'heure mystérieuse où le Christ, dans la pourpre de sa passion, livrera sa vie sur la croix pour l'Église, son épouse. Le parallèle entre les noces de Cana et la mort de Jésus sur la croix a été bien mis en lumière. L'évocation de l'heure de Jésus, l'appellation par Jésus de Marie comme « femme », nous mettent sur le chemin qui nous conduit à Marie, celle qui croit à Cana, celle qui croit à la croix. Marie, la bienheureuse qui a cru, nous aide à croire au Fils, à faire tout ce qu'il nous dit, à entendre le sens de cette mort de la croix, et grâce à Marie, qui à Cana a cru avant de voir, nous permettre de croire parce que nous avons vu. La prière sur les offrandes de cette messe redit ce que beaucoup de catéchistes enseignent aux enfants et aux jeunes quand ils leur présentent le signe des noces de Cana. Cette transformation de l'eau en vin annonce un mystère encore plus grand, la transformation du pain en chair. Reçois, Seigneur, les dons que nous te présentons avec joie et transforme-les au corps et au sang de ton Fils. Lui qui, à la prière de sa mère, a changé l'eau en vin, préfigurant ainsi, par un miracle singulier, l'heure de sa passion glorieuse. Quand le prêtre proclame après la consécration, « Il est grand le mystère de la foi », c'est toute l'Église, notre Mère, qui, comme Marie nous dit et nous redit, « Faites tout ce qu'il vous dira ». Et notre réponse se fait procession de communion à ce pain devenu corps du Christ, et que nous accueillons par ce mot araméen, traduit en français par « ainsi soit-il » et en latin par « fiat ». Amen. Oui, qu'il me soit fait selon ta parole. Terminons notre méditation par cette acclamation à Marie, reprenant le style biblique de l'exaltation des grandes figures de l'histoire d'Israël et qui constitue l'antienne de communion de cette messe. Heureuse es-tu, Vierge Marie. Grâce à toi, ton Fils accomplit le premier de ses miracles. Grâce à toi, le Christ époux a préparé le vin nouveau pour l'Église, son épouse. Grâce à toi, les disciples ont cru en leur maître. Notre-Dame de Cana, priez pour nous.

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0: Bonjour. Voilà, donc on est sur cet atelier qui vise à préparer la réception du scapulaire en deux fois. Donc il y aura deux conférences qui ne seront pas identiques. Cette première partie, ça va faire à peu près 3 quarts d'heure. Enfin, je vais essayer de m'arrêter parce que là, au fond, si je relis bien, j'en ai pour 1 heure et demie. Je vais pas, j'ai de quoi faire deux conférences, quoi. Donc on va essayer sans trop vous sans que ça soit trop dense, ça risque d'être parfois un petit peu, voilà, j'espère nourrissant, mais on va quand même se limiter à 3 quarts d'heure. Une invitation à réfléchir à notre relation à Marie, d'une part, et comment Marie peut être un modèle pour moi. Non pas la Marie comme est sur une statue, mais une sorte de femme quasi déesse qu'on idolâtre. C'est Marie qui est notre maman et qui a vécu les mêmes choses que nous, des difficultés comme nous, autrement elle ne pourrait pas être notre maman. Donc ça va être ça, qu'on va essayer de cheminer avec Marie pour, avec elle, accueillir Jésus, quoi. Parce que c'est quand même ça le but. C'est cheminer avec Marie pour qu'elle puisse nous montrer Jésus, nous fasse vivre d'une façon plus intime avec son Fils. C'est lui qui nous sauve. Donc ça va être cette première partie qu'on va essayer de développer, se laisser travailler au fond par la révélation de l'amour de Dieu en Jésus sous le regard de Marie. Entrer avec Marie, ou plutôt entrer dans le désir de Marie, comme une première pause, première invitation à cheminer avec Marie. Il y aura ça, avec cette phrase dans le Magnificat, il comble de bien les affamés. Donc, entrer dans le désir de Marie, ça nous renvoie aussi à notre désir, notre soif. De quoi? Vous êtes là, je trouve c'est sympathique que vous soyez là, mais au fond, pourquoi? Pour le scapulaire, mais oui, mais pourquoi? Quel désir habite notre cœur? Ça va être ça, une première partie, ça va être assez condensé quand même. Après, c'est Marie pleine de grâce. Mais Marie pleine de grâce, il faut bien qu'elle accueille. Il faut qu'elle accueille l'ange, le message de l'ange. Comme nous-mêmes sommes invités à accueillir le projet de Dieu dans nos cœurs. Et le premier projet Dieu dans notre cœur, c'est de nous remplir de grâce, de son amour. C'est pas si simple que ça, que de se laisser aimer. On y dit toujours, ben, l'homélie de ce matin, faut donner. C'était bien, moi j'ai bien aimé ce qu'il a dit. Mais avant de donner, faut savoir recevoir. Et là, c'est plus compliqué des fois, parce que recevoir, c'est apprendre à lâcher contrôle. Et on est plus ou moins à l'aise. Or, Marie, elle accueille, non sans un certain frémissement, mais elle accueille le message de l'ange. Donc, on fera un petit lien entre Marie et Jésus, là. Et la troisième partie, ben Marie, toute pleine de grâce, c'est pas une fée. Elle n'a pas été épargnée, Marie. Elle, non, la première, quoi. C'est pas parce qu'elle était pleine de grâce, Immaculée Conception, qu'elle a volé sur un nuage. Hein. Non, l'épaisseur de la vie, elle l'a connue, elle est entrée. Autrement, comment pourrait-elle notre maman si elle n'avait pas vécu un peu de ce que nous vivons? C'est bien quelqu'un qui est infiniment proche de chacun de nous. Marie, donc pour qu'elle ait cette proximité, ben voilà, il faut qu'elle connaisse notre vie et non pas d'en haut, vous savez, comme les hommes politiques ou d'autres, je vous ai compris devant une foule, mais personne ne se sent concerné, quoi. Il n'y a pas de, on n'est pas des sujets devant le regard de l'orateur, on est anonyme. Tandis que là, c'est chacun d'entre nous. Hein. Dieu s'adresse à chacun d'entre nous, chacune d'entre nous. Et puis, ben, le pèlerinage de foi de Marie. Marie, elle cheminait dans la foi. Elle était peut-être en compagnie de Jésus, Alors, on pourrait dire qu'elle était dans la clairvision de Dieu, puisque Jésus est Dieu. Mais c'était si simple pour elle. Elle n'aurait pas eu ce pincement de cœur dans l'enfance de Jésus qu'on nous montre, hein. Ce galopin de Jésus qui plaque ses parents, enfin qui accompagne pas ses parents après la visite au temple à 12 ans et qui les laisse partir tout seuls sans les avertir, quoi. 3 jours après, ils s'aperçoivent qu'il n'est plus là. Donc, bon, c'est qu'un épisode de la vie de Marie, quoi. Bah, tous ceux qui ont des enfants, bah, ils doivent s'attendre à ce genre d'expérience. L'enfant est là, il a son caractère. Et donc Marie a dû faire affaire, et elle n'avait pas son catéchisme dans les mains en disant aujourd'hui il va aller au temple, aujourd'hui il va fuguer. Elle a dû cheminer dans la foi, dans la confiance, dans ce garçon, dans ce qui se passe dans la vie de ce garçon, pour cheminer, découvrir à chaque jour un peu plus les pas de Dieu dans sa vie à elle. Mais c'est dans la foi. Et du coup, bah, c'est notre vie, ça. On n'a peut-être pas Jésus à côté de nous. C'était pas forcément plus simple pour elle. Hein. Voilà. Donc le parcours est là. Au moins vous avez le parcours. Puis à la limite, puisque vous avez le parcours, bah, c'est fini. La conférence est finie. Alors on va rentrer dedans. Et puis on verra bien dans 3 quarts d'heure où est-ce qu'on est. Entrer dans le désir de Marie, il comble de bien les affamés. Benoît, on nous disait, ben je crois que c'était au chapelet hier soir, à la veillée, on nous rappelait que la première partie de la vie de Benoît, c'était d'abord le sourire de Marie. Marie nous sourit. Est-ce que vous avez l'impression que Marie puisse vous sourire? C'est-à-dire cette qualité de l'accueil d'une maman ou d'une grande sœur envers ceux qu'elle aime. Elle nous sourit. Elle ne nous fait pas la tronche. Elle est là, les bras ouverts. Comme une invitation à ne pas avoir peur. Du coup, là, je vous pose ma question un peu traîtresse. Où sont nos peurs? Qui pourrait nous empêcher d'accueillir le sourire de Marie? Parce qu'on peut très bien se dire, oui, elle sourit, puis après, elle va nous emmener là où on n'a pas trop envie. Il n'y a pas besoin de Marie pour ça. Notre vie nous suffit. Il n'y a pas besoin de Dieu. Il y aura des moments heureux, des moments difficiles. Donc le sourire de Marie, c'est pour nous dire, mais cette vie qu'on a tous, comment allons-nous apprendre à l'accueillir dans la joie et les peines, dans une façon de grandir dans l'amour, et découvrir un sens plein à notre vie. Donc c'est avec une visée positive, une dimension du sens dans notre vie qui s'oriente vers une construction de l'être. Le sourire de Marie, il est là. Nous inviter, elle va nous invite à la prendre par la main pour essayer de découvrir qui nous sommes sur le chemin, et puis de découvrir le sens profond de notre vie. Et ça, c'est quelque chose d'infiniment important aujourd'hui, peut-être à toutes les époques, mais d'une façon singulière aujourd'hui, où beaucoup de monde est perdu. Les gens sont perdus autour de nous. Parce que tout est possible, parce qu'il n'y a plus de sens, il n'y a plus d'enjeu, enfin, on peut tout faire. Mais du coup, la vie se dilue dans des tas de possibilités, mais qui au fond ne nous satisfont pas, puisqu'elles ne nous aident pas à découvrir le sens profond de notre être. Là, on est dans cette dynamique. Il en va, en accueillant le sourire de Marie dans notre vie, dans ce simple accueil, de recevoir de Marie quelque chose de la dignité de notre être. Si Marie nous sourit, et pas de façon vague et générale, mais chacun à chacun en particulier, elle adresse son sourire, C'est une relation qui s'instaure, et dans cette relation, je suis amené à découvrir la beauté de mon être. Ça va être aussi l'enjeu. Et que peut-être que je ne sais pas comment je me sens au fond dans ma vie, peut-être je me sens misérable, petit, mais si Marie vient me sourire, elle peut m'aider à comprendre que je suis aimé infiniment. Et au fond, on a tous tellement besoin de cela. Même malgré l'insignifiance de notre être, de se sentir aimé infiniment. Marie, elle a dû d'abord accueillir le sourire de Dieu dans sa vie avant de nous sourire. À l'Annonciation, l'ange lui dit « Sois sans crainte, Marie, car tu as trouvé grâce auprès de Dieu. » Sois sans crainte, Marie, car tu as trouvé grâce auprès de Dieu. Passer de la crainte à l'accueil de la grâce. Voilà ce parcours qu'on est amené à faire, là, tout de suite, en quelques secondes. Passer de la crainte à la possibilité d'accueillir l'amour, sans peur. Trouver. Sois sans crainte, Marie, car tu as trouvé grâce auprès de Dieu. Trouver, ce mot dans notre langage, c'est le mot que peuvent utiliser soit le bébé devant sa découverte, soit le savant. J'ai trouvé, Eureka. Et moi, dit Jésus, et moi je dis, demandez et l'on vous donnera, cherchez et vous trouverez. Frappez et l'on vous ouvrira. Demandez et vous l'on donnera. Cherchez et vous trouverez. Frappez et l'on vous ouvrira. Donc, tout à l'heure, je demandais, mais qu'est-ce que l'on cherche? Pourquoi vous êtes là? Dans la mesure où vous pouvez identifier votre quête. C'est une invitation à l'audace. Humilité et audace vont ensemble. L'humilité me permet d'accueillir l'être que je suis, mais tourné vers Dieu. Dieu, quand il m'humilie, ne m'écrase pas. Il se manifeste avec tant de douceur, tant de beauté, que je me trouve à ma juste place, l'humilité, et en même temps, désirant rencontrer celui qui me regarde, parce que c'est tellement beau. Donc ça me donne une audace. Marie a trouvé grâce, c'est parce qu'elle a cherché. C'est pas comme ça, elle était en train de filer la quenouille, puis tout d'un coup, c'est déjà son cœur était en quête de quelque chose. Qu'elle savait peut-être pas forcément, mais il y avait un immense désir en elle, de toute façon. Et le Seigneur la rejoint sur ce point-là. Elle a trouvé grâce. Dans cette salutation de l'ange, se manifeste, sois sans crainte Marie, car tu as trouvé grâce auprès de Dieu. Et en fait, cette Marie qui a trouvé grâce, qui est pleine de grâce, il l'appelle ainsi comme si c'était son vrai nom. Marie, il lui donne ce nom nouveau, pleine de grâce. Pourquoi l'archange l'appelle-t-elle ainsi? Grâce, ça signifie un don particulier qui vient de Dieu lui-même, de cette vie d'amour en Dieu, ce Dieu qu'on appelle Trinité, cette relation infinie d'amour qui est en Dieu, qui se déploie jusqu'à nous. Nous avons tous trouvé grâce auprès de Dieu, puisque Dieu vient jusqu'à nous en Jésus. C'est déjà un premier lieu de la grâce. Dieu vient jusqu'à nous. Dieu nous fait grâce de sa présence. Il vient quitte, c'est une façon imagée de dire cette béatitude incommensurable dans laquelle il est plongé pour nous rejoindre nous et nous en faire partager et nous faire vivre de cette béatitude. Marie accueille cette grâce de façon particulière puisque c'est sa qualité d'être qui est sollicitée ainsi. Le fruit de l'amour de Dieu l'élit et élit Marie d'une façon particulière, selon ce pourquoi elle a été faite. Comme quand Dieu nous regarde, chacun et chacune d'entre nous, il nous regarde, et en nous regardant, en nous souriant, il nous sort en quelque sorte de l'anonymat dans lequel on est. Là, je ne sais pas, vous ne connaissez pas forcément les uns les autres, vous êtes assis à côté les uns des autres, et tout d'un coup, on vous regarde. Quelqu'un vous regarde, non pas pour pointer un regard accusateur, mais pour dire, la main ouverte, regarde. Regarde-moi, laisse-moi te regarder, laisse-moi te relever par l'amour que je porte sur toi. Dieu me regarde et me sourit. Et en me regardant et me souriant, il me sort de l'anonymat. C'est ce qu'on trouve en Genèse 1. Quand Dieu, au sixième jour, a créé l'homme, les animaux, l'homme et la femme, il vit que cela était très bon. Non pas seulement bon, là il y a un superlatif. Ce sixième jour, il vit que cela était très bon. Quand Dieu nous regarde, il nous regarde dans l'essence de notre être. Nous sommes très bons, très bonnes à ses yeux. Bon, beau, c'est le même mot. La question qui est là, qui va, c'est est-ce que je me laisse regarder de ce regard d'amour? Est-ce que je laisse ce regard d'amour se poser sur moi et est-ce que je l'accueille? Je suis très bon, très beau sous le regard de Dieu. Je n'ai pas besoin de faire de bodybuilding, de m'habiller de façon particulièrement élégante, de posséder une belle maison, une belle voiture, un grand salaire. C'est pas ça la question. C'est, est-ce que je vais laisser la vie de Dieu rentrer dans mon cœur, même si je me sens très pauvre? Vous avez la même chose avec le petit bonhomme qui s'appelle Zachée dans l'évangile de Saint-Luc. Est-ce que ça vous parle, le petit bonhomme qui monte sur son arbre, là? Jésus marche, et puis il entre dans Jéricho, et puis il y a la foule des badauds, on l'imagine comme ça, et puis survint un homme du nom de Zachée, qui voulait chercher à voir qui était Jésus. Ce n'est pas le badaud qui regarde passer le Tour de France, plouf. C'est, ok, ça passe, mais qui passe? Qui c'est cet homme dont peut-être qu'il a entendu la renommée? Et puis, y a la foule qui fait écran et qui l'empêche, parce qu'il est petite taille. Qui l'empêche de voir Jésus. Mais cet homme, sachez qu'il est petit de taille, on apprend qu'il est petit de taille, qu'il est riche, et qu'il est chef. Comme si, par un jeu de mots, on passait d'une description extérieure à l'attitude du cœur. Quelqu'un qui est petit de taille, peut-être pauvre, qui a cherché, comme si c'est au cœur même, ou à cause de cette pauvreté, a cherché à avoir du pouvoir et de l'avoir. Ça nous concerne tous. Et malgré ce pouvoir et cet avoir, il n'est pas reconnu par la foule, même méprisé. On ne cherche pas à lui laisser de place. Donc, il a quand même une belle énergie de vie. Il continue dans sa quête, il va monter sur un arbre pour dépasser la foule comme il a cherché à dépasser la foule tout le temps. Il a dépassé la foule commune par du pouvoir et de l'avoir. Ben là, il monte sur l'arbre pour dépasser la foule et d'en haut voir Jésus qui doit passer par là. Et c'est Jésus qui va le voir. Jésus leva les yeux et lui dit, sachez, descends vite. Il voulait voir, mais il a été vu. Donc il est sorti de l'anonymat, hein, on reste toujours dans ce thème du regard. Vite, sachez. Alors Jésus le regarda et lui dit, vite, sachez, aujourd'hui je dois demeurer chez toi. Vite, sachez, descendit, il l'accueillit chez lui. Ça se passe très vite. Donc là, c'est un petit peu symbolique. Ce qui se vit là en quelques instants, pour nous, il nous faudra parfois des années. Peu importe, Jésus a regardé Zachée et Zachée s'est laissé regarder. Il y a eu un échange de regards. C'est parce qu'il s'est laissé regarder qu'il a pu descendre et accueillir Jésus chez lui. Moi, ça me plaît bien de l'imaginer comme un célibataire plutôt méticuleux ou peut-être carrément bordélique, pourquoi pas. Enfin, il accueille Jésus tel qu'il est chez lui. Il n'a pas eu le temps de faire le ménage puisque ça se passe vite. À moins que ce soit un homme super organisé qui sache passer, mais ça doit être assez rare ce genre de phénomène. Peu importe, il accueille Jésus tel qu'il est chez lui, sans avoir le temps de préparer tout. Mais ce qui est dit d'une façon spatiale, c'est ce qui se passe dans le cœur de Zachée. Jésus, par le regard échangé, est rentré dans son cœur. Et c'est ça qui dit, laisse-moi descendre dans ton cœur. Là, on sent bien que c'est un peu plus compliqué, hein, se laisser aimer, rejoindre, juste dans ces zones profondes de notre être. Bon, il y a la conversion, et puis Zachée devient impuis et anonyme, puisque la foule va murmurer, il va être au centre des regards, et va murmurer contre lui, parce qu'ils ne sont pas contents de l'attitude de Jésus. Et nous, qui sommes justes, et nanana, bref, et nous, il ne vient pas chez nous. Donc il y a de la jalousie, du mécontentement, etc. Et puis Jésus dit, voilà, cet homme, c'était vraiment un fils d'Abraham, il a cru en ma présence. Je suis venu chercher et sauver ce qui était perdu. Jésus vient frapper à la porte de nos cœurs pour chercher en nous ce qui est perdu. Il ne vient pas chercher ce qui est beau, il vient sauver le fond de notre cœur, si on veut bien le découvrir à son regard. Dans les zones honteuses de notre être, le laisser descendre jusque là. Donc c'est le sourire de Marie vient du sourire de Jésus sur elle, qui est venu accomplir ce qu'elle désirait infiniment, accueillir l'amour. Parce que j'ai fait un petit tour par Zachée, par le regard de Dieu, pour nous inviter à rentrer dans la capacité qu'a eu Marie d'accueillir le sourire de Dieu, malgré notre indignité. Marie, pleine de grâce, elle n'a pas été épargnée. Elle a peut-être accueilli le sourire de Jésus. Avec ça, il y a tout un projet de vie qui d'abord a été un peu entamé, entaché, parce qu'elle a dû penser que ça n'allait pas être facile avec Joseph, là, de lui expliquer tout ça. Joseph perçoit peut-être quelque chose de divin qui s'est passé en Marie, se trouve indigne, il se retire, c'est pas ma place. Donc, elle a dû choisir Marie, l'appel de Dieu dans son cœur, au dépend même de ce qui pourra arriver plus tard. Ils se sont trouvés, Joseph ne s'est pas trouvé à sa place, il a renoncé à Marie et Dieu lui a redonné. Prends Marie chez toi. Déjà, cet accueil de la vie n'a pas été simple à incarner, quoi. Et ce sera aussi tout le chemin de Marie. Accueillir la vie, oui, mais ce n'est pas toujours simple à incarner, en soi et auprès des autres. Je vais revenir encore pour pointer sur cette dimension de la venue de l'amour de Dieu dans notre cœur. Je pars du sourire de Marie pour nous, puis j'ai remonté au sourire de Jésus dans le cœur de Marie, et je remonte au sourire du Père dans le cœur de Jésus. Puis là, il faut bien que je m'arrête. On ne peut pas aller plus haut.
1: Donc Marie, elle nous amène avant tout à Jésus, qui intercède ensuite pour nous auprès du Père.
0: Oui. Oui, ben c'est ça, Jésus, oui. C'est pas pour elle, c'est pour nous amener à Jésus qui nous amène au Père. Tout à fait. Découvrir notre relation vitale et profonde d'enfant de Dieu, c'est là que je pointe. D'une façon particulière, on nous relate le baptême de Jésus. Jésus qui est plongé, qui assume son humanité, Jean-Baptiste, première conscience, qui n'est pas digne de faire cela, mais Jésus lui laisse faire. Jésus assume jusqu'au bout son humanité, donc il accepte d'être baptisé par Jean, il remonte du baptême. D'une façon symbolique, les eaux d'en haut se déchirent, l'espace des cieux s'ouvre, la pleine relation entre le ciel et Jésus se fait. Une voix se dit, accompagnée de la présence de l'Esprit-Saint, « Celui-ci est mon Fils bien-aimé, en lui j'ai mis ma complaisance. » Jésus a pu accueillir cette parole d'amour autant qu'il a pu puisqu'il est Dieu. Donc là on est un petit peu perdu quant à l'expérience, mais lui-même est entré dans cette relation, Dieu est trinitaire. Amour qui circule, qui se donne, qui se reçoit et qui se partage. Ça circule. Et comme ça circule, c'est infiniment, voilà, c'est infini, ça grandit infiniment. C'est là que nous, on est un petit peu coincés. On ne sait pas bien recevoir et on ne sait pas bien donner. Donc c'est pour nous réinstaller dans cette dynamique trinitaire que Jésus vient sur terre et que nous apprenons à prendre Marie par la main. Donc Jésus entend cette parole, « Celui-ci est mon Fils bien-aimé. » Et il la reçoit, il la fait sienne. Et puis, jusqu'à la mort, il ne cessera de redonner cette parole jusqu'à « Père, entre tes mains, je remets mon esprit. » Tout ce qu'il reçoit, il redonne, puis ça circule. Il peut, et du coup ça se remplit. Nous on a peur, hein. On a peur de donner, on a peur de mourir. Pour autant là, on est invité à ouvrir notre main. Quand on ouvre notre main, on peut recevoir, mais si la main est ouverte, on perd tout en même temps, quoi. Mais comme ça circule, la main reçoit pleinement et donne pleinement. Vous comprenez l'image? Elle est simple. Voilà, c'est de la direction. Dans tous les cas, Jésus assume cette filiation, mais pour nous, pour découvrir aussi ce que nous, là où nous achoppons, aussitôt, sur la conduite de l'Esprit-Saint, il est emmené au désert. Trois tentations majeures sur justement la filiation. Si tu es fils, dis à ces pierres de devenir des pains. Si tu es fils, prouve-le. Montre-nous, montre à toi-même que tu es vraiment fils, autrement. Donc il est en train de faire douter Jésus sur sa filiation. Jésus va savoir se resituer devant cette tentation. Voilà. Se remettre sur l'éclairage vrai de la parole et non pas sur une parole falsifiée ou mal interprétée. Et puis il va dire, ma nourriture c'est de recevoir la parole de mon Père. Or, recevoir la parole de Dieu, on vient d'entendre, hein, sa nourriture c'est ma nourriture. Ma filiation, c'est celui-ci, mon fils bien-aimé. Je n'ai pas besoin d'avoir du pain, des pierres, et transformer les pierres en pain. Ma nourriture, c'est d'entendre de cette parole de Dieu, c'est-à-dire celui-ci, mon fils bien-aimé. L'idée se resitue dans cette gratuité de l'amour. Car l'amour est gratuit. Hein. Il n'est pas possessif, justement, pas. On veut posséder pour vérifier qu'on est aimé ou qu'on aime, mais qu'on est aimé, qu'on est aimable. Et plus on veut posséder, plus on étouffe, on resserre la main, alors qu'il faut la garder ouverte. Donc Jésus, il reste dans cette dynamique de la main ouverte, et puis les autres tentations, pareil, vont être sur la question de la filiation et du pouvoir. Jésus n'a pas été épargné. Pourquoi Marie serait-elle épargnée? Elle aussi a pu être tentée de douter de ce qui s'est passé, de douter de la profondeur de ce qui s'est passé. de douter de l'amour de Dieu pour elle. Elle va se retrouver toute seule, Joseph va l'abandonner. Donc elle a pu être aussi elle-même tiraillée sur le doute de sa filiation particulière avec Dieu. Elle a dû, elle aussi, se resituer dans la foi pour accueillir cette parole. Je crois en Dieu, je crois que Dieu peut m'aimer. Peut-être a-t-on tendance à idéaliser Marie parce que la mère de Jésus est donc mère de Jésus par la mère, entre guillemets, de Dieu, de ce Dieu de fait homme, de l'humanité, de Dieu, parce qu'elle a été préservée du péché, qu'elle est l'Immaculée Conception, et finalement on en fait quelqu'un de désincarné, une femme de la terre, mais si loin de nous, et qui planerait au-dessus des soucis humains. Est-ce bien cela que Marie? Donc je le rappelais tout à l'heure, je le redis encore comme une question, comment serait-elle proche de nous si elle-même n'avait pas été traversée par les opacités humaines, cette dimension du doute sur l'amour? Surtout, c'est à ce niveau-là qu'on est les plus vulnérables et surtout à ce niveau-là qu'on est les plus mortellement blessés. Quoi. Pas tant mortellement qu'on va se supprimer, parfois aussi, mais coupé dans la relation. Quoi. Elle est fille d'Israël qui a vécu sa condition de femme comme toute fille juive. Elle a suivi la loi avec ses contraintes. Rien n'est dit sur elle, sur son enfance, sa vie. A-t-elle vécu des choses difficiles dans son enfance comme la petite Thérèse? Et pourquoi pas? La petite Thérèse qui a l'audace de dire que je n'ai jamais commis de péché mortel, mais qui a été bien labourée dans son enfance. Je trouve que c'est une bonne porte d'entrée pour un peu regarder aussi du côté de Marie. Elle a eu des parents un peu hors du commun quand même, mais pas épargnée par la vie. La maman, elle a eu quand même 4 enfants morts à quelques mois ou quelques années. Bon, on est au 19e siècle, c'est commun, mais enfin, il faut quand même pouvoir le gérer. Thérèse, elle n'a pas pu la nourrir. Au bout de quelques mois, elle était obligée de la mettre en nourrice. Probablement parce que le cancer du sein commençait à l'attaquer un peu plus. Quelques années avant, elle s'était cognée la poitrine, mais bon, voilà. Elle n'avait pas été plus loin, elle avait juste consulté. Et puis voilà, ça s'est développé. Donc, séparation pour Thérèse, un temps heureux à la campagne, avec la nourrice. Séparation avec la nourrice pour revenir dans la famille. Et puis, à 4 ans et demi, Thérèse doit subir la mort de la maman, la mort du cancer. Quoi. Donc, Thérèse, comme un peu engloutie par la mort, quoi. Un peu terrassée par la mort. Enfin, privée de sa maman, privée de ses bras réconfortants. Elle le dira à sa façon. Quoi. Et surtout, privée de ses bras qui, d'une façon plus ou moins consciente, elle le dit clairement, la protégée de Dieu. Dieu, au 19e siècle, il avait aussi une couleur terrifiante. Et elle était certainement aimable, mais aussi terrifiante. Et puis d'extravertie, elle passe pendant de 4 ans et demi à 13 ans, dominée par son hypersensibilité, engloutie dans son hypersensibilité. Elle pleurait d'avoir pleuré, enfin non, sur cette époque, quoi. Culpabilise à mort par les prédications, et peut-être aussi par elle-même, des choses qu'elle avait pu dire à sa maman avant qu'elle ne meure. Culpabilisation, scrupule, donc elle était complètement inerte. Quand on voit les photos, on a vraiment cette fille, à cette période-là, hypersensible. Puis il y aura la grâce de Noël. Donc, ça, c'est Thérèse. Puis après, on voit un peu la puissance de l'amour qui se révèle au travers ce qu'elle fait. Marie, c'est Thérèse X fois. Pourquoi aurait-elle été épargnée par la vie? D'une autre façon que Thérèse, mais peu importe. Son âme a cependant dû être labouré pour pouvoir se trouver disponible au plan de Dieu, pour devenir l'humble fille d'Israël. On vient de voir que si Jésus a été tenté par le démon au désert et par les hommes jusqu'au pied de la croix, sauve-toi toi-même si tu es le Fils de Dieu, il n'est pas de raison que Marie n'ait été tentée à son tour. Douter sur la divinité de Jésus, ce qu'elle en percevait, d'une part douter ou mordue par la tentation, et puis d'autre part entrant dans le combat de la foi. Si elle a connu la morsure de la tentation et donc de la souffrance, elle n'a pas cédé. Elle a toujours su s'ajuster à la volonté de Dieu par un dépassement d'elle-même. Mais ça ne se fait pas sans épreuve, ça. On n'est pas dans la magie, ça traverse la sensibilité humaine. Elle a dû choisir de croire. Ce n'est pas sans combat. Et espérer.
1: Ce choix, il s'impose à chacun de nous, ou est-ce qu'on peut aller à Dieu sans forcément passer par les épreuves?

On est chacun différent là, mais on ne sera pas épargné par par les épreuves. C'est autre chose, la foi. La foi peut être fortifiée par l'épreuve, pourquoi pas. Mais croire, ça ne veut pas dire que c'est simple. Voilà. Il y a un choix, un engagement. Comme dans nos relations humaines, on peut remplacer la foi par la confiance. C'est pas toujours facile de faire confiance, hein, de choisir de faire confiance. Et pourtant, c'est ce qui touche le plus profond de notre être. Là, on est sur le cœur de notre identité profonde, dans la foi, dans nos relations à Dieu, dans la confiance. Mais c'est les deux mêmes mots au fond, dans nos relations humaines. On a besoin d'avoir un minimum de relations de confiance pour grandir dans notre humanité. Sans cesse, Marie a dû redescendre dans son cœur pour revisiter sa foi, pour reprendre sens alors qu'elle pouvait être perdue. Plusieurs fois, ça arrive, trois fois, ça arrive dans l'évangile de l'enfance chez Saint-Luc, Marie méditait toutes ces choses dans son cœur. Donc, une invitation avec Marie aussi de descendre dans notre cœur. Et pour cela, la pratique du chapelet est importante. Le pèlerinage de la foi de Marie. Donc, très tôt, Marie a dû choisir de suivre pas à pas les pas de Dieu, tout en n'en comprenant pas tous les enjeux. C'est seulement après la résurrection de Jésus qu'elle voit un peu plus clair et un peu plus loin, mais pas avant. Dès le début de son aventure, Marie s'est entendue dire de la part de sa cousine Élisabeth cette parole « Bienheureuse celle qui a cru » quand Marie va visiter Élisabeth. Elle était par excellence celle qui a cru. Croire, c'est s'appuyer sur une relation, sur une parole de Dieu, sans certitude. On ne peut pas toucher, on ne peut pas contrôler, maîtriser. C'est bien là. La foi nous fait faire un saut dans une relation de confiance avec Dieu. Et un saut dans une parole de confiance avec ceux et celles qui peuvent nous entourer, s'ils sont fiables. Croire suppose donc une certaine obscurité, opacité, quand justement on traverse en adhérant, en choisissant de croire en la présence de Dieu, quoi qu'il se passe. Un saut dans le vide, en quelque sorte. Elle a suivi Jésus bien au-delà de ce qu'elle pouvait concevoir, jusqu'au pied de la croix, jusqu'en la résurrection. Croire, avancer par-delà toute évidence. C'est ça, avancer par-delà toute évidence. Toute certitude matérielle, quoi. Faire confiance alors que tout semble s'écrouler pour pouvoir accéder à une autre lumière. Il y a une autre lumière qui est là. Et par celle-là, cette autre lumière a une autre vie. Quand on dit « notre Père qui est aux cieux », on est dans cette dynamique. Avancer par-delà de toute évidence, choisir de trouver la racine de son être, l'origine de son être, en Dieu. Jésus l'a emmené en ce lieu plus loin que la peau, plus loin que les certitudes psychologiques, on dirait aujourd'hui. Jésus l'emmenait dans ce lieu de l'être, au plus profond, ce lieu du cœur où toute chose se révèle à sa véritable lumière. Et Marie se trouve souvent dans ce lieu du cœur, elle méditait toutes ces choses dans son cœur pour y chercher le sens, l'espoir, prendre du recul, voir les choses d'un peu plus haut. Les paroles d'Élisabeth, « Bienheureuse celle qui a cru », ne se rapporte pas seulement au moment précis de l'Annonciation. Assurément, l'Annonciation représente un point culminant dans la foi de Jésus, mais c'est bien dans la foi qu'elle vit cette proximité de l'ange, qu'elle conçoit l'enfant Dieu. L'Esprit Saint le couvre de son ombre, elle est plongée dans la foi. C'est le point de départ, l'Annonciation. Le point de départ de son itinéraire vers Dieu, de tout son cheminement à la foi. Et sur cette route, d'une manière éminemment et véritablement héroïque,

Marie va obéir à la parole de la révélation divine telle qu'elle l'avait professée. Cette obéissance de la foi chez Marie, au cours de son itinéraire, aura des analogies avec le chemin que fait aussi Abraham. Marie se conforme au projet de Dieu sur elle dans l'obscurité de la foi, acceptant pleinement le cœur ouvert tout ce qui est prévu dans le plan divin. C'est-à-dire que la foi va permettre à Marie d'accepter sa vie, d'accepter le quotidien, de vivre dans l'instant présent et dans cet instant présent y chercher la trace de Dieu qui chemine avec elle. Cheminer de foi, c'est accepter la vie que l'on a sous le regard de Dieu, accepter l'instant que l'on vit pour y trouver la présence de Dieu, discrète, mais combien présente. La foi n'est pas une évasion, mais l'acceptation de l'humanité que j'ai. C'est une invitation à s'incarner, comme Jésus lui-même s'est incarné. Assumer notre humanité se fait parce qu'on peut recevoir l'amour de Dieu dans notre cœur. Un exemple, Jésus, vous l'avez peut-être en tête, 12 ans, voilà, j'en parlais déjà tout à l'heure. Marie et Joseph ont dû subir dans l'angoisse l'absence de leur enfant, le chercher et le trouver dans le lieu du temple, d'une façon symbolique, dans le lieu du cœur. Parole curieuse de Jésus, ne savez-vous pas que je dois être aux affaires de mon Père ? Au lieu de se culpabiliser, c'est plutôt lui qui culpabilise ses parents de le chercher avec angoisse. C'est assez curieux. Voilà, une invitation pour Marie et Joseph d'aller plus loin, de ne pas se laisser submerger par le côté sensible. Sans parler de le cheminement avec Jésus jusque sur la croix, les crachats, les coups que Jésus a reçus, comment une maman ne pouvait-elle pas les subir aussi dans son cœur, dans son corps ? Elle reste mère jusqu'au bout, proche de Jésus par les tripes, quelque sorte, debout dans la foi, pour là découvrir un autre espace en elle. Son corps s'est déchiré une fois pour mettre Jésus au monde. Là, c'est le glaive qui rentre dans son cœur, en même temps que la lance ouvre le cœur de Jésus. Le cœur de Marie s'ouvre, symboliquement, affectivement, mais pour donner non plus la naissance à Jésus, mais la vie de l'Esprit Saint dans le cœur des hommes. Quelque part, Marie participe de la naissance de l'Église. Son cœur ouvert lui permet d'accéder à la maternité spirituelle. Cet itinéraire de foi, dans l'épaisseur de la vie, va ouvrir des espaces inconnus. Notre corps n'est pas un obstacle à la vie spirituelle, mais au cœur même de la limite de nos corps, s'ouvre à la suite de Jésus un espace illimité. Nous aussi, avec Marie, pouvons prétendre à cette dynamique maternelle ou paternelle, dans la mesure où on s'unit à Jésus dans tous les éléments de notre vie. Notre cœur s'ouvre, au lieu de se blinder, se refermer, le cœur de Marie s'est ouvert au pied de la croix pour laisser circuler la vie. Le cœur qui s'ouvre, qui est déchiré, c'est pour laisser passer la vie. Ça nous fait un bon petit programme. Voilà. Déjà, pour cheminer avec Marie, on parlera plus de cette aventure avec le scapulaire. Qu'est-ce que peut signifier le scapulaire ? Mais, en accent bien, le scapulaire, c'est un manteau, une façon d'être habillé par Marie. Et puis, ça symbolise aussi
Cette parole de saint Paul revêtait le Christ. Le manteau de Marie, c'est la présence de Dieu en elle, sur elle. Et revêtir le manteau de Marie, c'est aussi une invitation pour nous à revêtir le Christ et à le suivre. Vous avez tout le programme que je vous ai dit aujourd'hui, qu'il ne faudra pas oublier demain. Voilà, bah bonne route.

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Nous verrons la fois prochaine la dernière apparition dont a bénéficié Estelle Faguette à Pellevoisin, le 8 décembre 1876. Voyons les trois apparitions dont elle a bénéficié au mois de novembre. Le 1er novembre, Estelle voit la Sainte Vierge, elle voit son regard se porter partout, comme si elle eût voulu dire « je veille sur l'Église et sur la France » dont je t'ai parlé la fois dernière. Et puis elle fixe son regard sur quelque chose qu'Estelle ne voit pas, et Estelle devine que la Sainte Vierge est en train de contempler son fils Jésus. Le 5 novembre, nouvelle apparition. Là, ce jour-là, Estelle se sent vraiment indigne de recevoir toutes ces grâces dues de la Sainte Vierge. Elle se sent absolument indigne. Et alors, la Sainte Vierge la regarde et lui sourit en lui disant « Je t'ai choisi. Et si... ne t'inquiète pas, je t'ai choisi. Oh, comme j'étais heureuse, quelle bonté dans le regard de Marie, quelle miséricorde. Elle portait son scapulaire comme il était beau. Alors, elle s'arrête un moment et reprend. Je choisis les petits et les faibles pour ma gloire. Ne sois pas étonné d'avoir été choisi. Bien sûr, tu ne le mérites pas, mais je choisis les petits et les faibles. Et elle s'arrêta encore et me dit, courage. Le temps des épreuves a commencé. Hein, plusieurs fois, la Sainte Vierge fait comprendre à Estelle que les difficultés ne manqueront pas. Puis elle disparaît. Et de nouveau, elle va apparaître le 11 novembre. Ce jour-là, Estelle a passé pas mal de temps à confectionner un scapulaire pour faire plaisir à la comtesse. Puis elle se rend dans la chambre des apparitions. Elle dit son chapelet, dit un souvenez-vous, et la Sainte Vierge se met à lui apparaître. Elle commence par la féliciter d'avoir fait ce scapulaire. Tu n'as pas perdu ton temps aujourd'hui, tu as travaillé pour moi. Et elle ajoute, il faudra en faire beaucoup d'autres de scapulaires. Elle s'arrêta assez longtemps, et après elle devint un peu triste et me dit, courage, de nouveau toujours un encouragement à accepter les épreuves qui ne manqueront pas. Et puis elle partit en croisant ses mains sur sa poitrine. Elle cacha entièrement son scapulaire. Et le soir, la Sainte Vierge, le soir, c'est le curé qui refusa à Estelle la permission de coucher à Pellevoisin ce soir-là. Elle aurait bien voulu coucher dans la chambre, parce que la Sainte Vierge lui serait encore apparue. Non, il a fallu que je retourne au château, à 3 bons kilomètres du village, par une nuit noire. Je n'étais pas à mon aise pour traverser le bois. C'est l'obéissance qui m'a fait retourner au château. Vous voyez que la Sainte Vierge et le curé s'arrangent pour que Estelle sache obéir. Et qu'il ne faut pas que son désir de voir la Sainte Vierge soit tellement fort qu'elle ait l'audace de désobéir à son curé. Non, non, tu dois rester, tu dois revenir au château, tu ne dois plus dormir dans la chambre des apparitions, où tu voudrais toujours revenir pour que la Sainte Vierge t'apparaisse la nuit comme c'est arrivé au début des apparitions.

Écoutons aujourd'hui le récit qu'Estelle a fait elle-même de la dernière apparition dont elle a bénéficié, appel voisin. C'était le 8 décembre 1876, en la fête de l'Immaculée Conception. Aussitôt, elle écrit ce qui lui est arrivé. Aujourd'hui, après la grand-messe, j'ai revu cette douce mère. Elle était plus belle que jamais. Il y avait autour d'elle une guirlande de roses, comme au mois de juillet. En arrivant, tout d'abord, elle resta sans rien dire, comme les fois précédentes. Puis elle me dit, « Ma fille, rappelle-toi les paroles que je t'ai dites. » À ce moment, je les revis toutes, depuis le mois de février, et plus particulièrement celle-ci. « Tu sais bien que tu es ma fille. Je suis toute miséricordieuse et maîtresse de mon fils. » Et puis, je me rappelle ses plaintes lorsqu'elle me dit, « Ce qui m'afflige le plus, c'est le manque de respect qu'on a pour mon fils dans la Sainte Communion. » Et l'attitude de prière que l'on prend alors que l'esprit est occupé à toute autre chose. Et puis, les paroles du mois de juillet. Son cœur a tant d'amour pour le mien qu'il ne peut me refuser les demandes que je lui fais. Par moi, il touchera les cœurs les plus endurcis. Je suis venu particulièrement pour la conversion des pécheurs. Et puis, vers les paroles du mois de septembre. Les trésors de mon fils sont ouverts. Qu'il prie! Et lorsqu'elle m'a montré son scapulaire, elle m'a dit « J'aime cette dévotion. C'est ici que je serai honoré. » Je vis encore ses recommandations pour l'Église et pour la France. Je recommande le calme, non seulement pour toi, mais encore pour l'Église et pour la France. Et puis, ces paroles du mois de novembre. « Je t'ai choisi parce que je choisis les petits et les faibles pour ma gloire. » Parmi ces paroles, j'en revis encore beaucoup d'autres, j'en garderai le secret. Tout cela passa très vite. La Sainte Vierge me regardait toujours et elle me dit, répète-les souvent ces paroles, qu'elles te fortifient et te consolent dans tes épreuves. Et enfin, tu ne me reverras plus. Alors je me suis mis à crier, qu'est-ce que je vais devenir sans vous, ma bonne mère? La Sainte Vierge m'a répondu, je serai invisiblement près de toi. Alors, j'ai vu à cet instant de lointain, à gauche, une foule de gens de toutes sortes qui me menaçaient et faisaient des gestes de colère. J'avais peur. La Sainte Vierge souriait. Elle me dit, « Tu n'as rien à craindre de ceci. Je t'ai choisi pour publier ma gloire et répandre cette dévotion. » La Sainte Vierge tenait son scapulaire des deux mains. Elle était si encourageante que je lui dis, « Ma bonne mère, si vous vouliez me donner ce scapulaire... » La Sainte Vierge n'eut pas l'air de m'entendre, mais elle me dit en souriant, « Lève-toi et embrasse-le. » Oh, je me suis levé, et la Sainte Vierge se pencha vers moi, et j'ai embrassé le scapulaire. Ce fut pour moi un moment de délice. Puis la Sainte Vierge s'est relevée, et elle me dit en parlant de son scapulaire, « Tu iras toi-même trouver le prélat, l'évêque. » Et tu lui présenteras le modèle que tu lui as fait. Dis-lui qu'il t'aide de tout son pouvoir et que rien ne me sera plus agréable que de voir ce scapulaire sur chacun de mes enfants et qu'ils s'appliqueront tous à réparer les outrages que mon fils reçoit dans le sacrement de son amour. Vois les grâces que je répands sur ceux qui le porteront avec confiance et qui t'aideront à le propager. Et en disant cela, la Sainte Vierge étendit ses mains et il en tombait une pluie abondante. Et dans chacune de ces gouttes, il me semblait voir les grâces.

écrites telles que piété, salut, confiance, conversion, santé. En un mot, toutes sortes de grâces plus ou moins fortes. Puis les adverges ajouta, ces grâces viennent de mon fils. Je les prends dans son cœur, il ne peut me les refuser. Et à ce moment-là, la Sainte Vierge fit un demi-tour dans ma chambre et disparut à peu près où était mon lit. Mon Dieu, que j'avais de la peine. Oh, merci ma bonne mère, je ne ferai rien sans vous. Telle fut la 15e et dernière apparition dont Estelle Faguette bénéficia le 8 septembre 1876 dans cette petite chambre où ont eu lieu toutes les apparitions. Les 15 apparitions de la Sainte Vierge ont toutes eu lieu dans cette petite chambrette de Pellevoisin. Mais ce que Estelle n'avait pas vu, c'est que cette apparition... lors de cette dernière apparition, il y avait un tas de gens dans la petite chambrette, mais elle ne s'en était pas aperçue. Elle était tellement ravie en regardant la Sainte Vierge qu'elle ne se rendait pas compte qu'il y avait au moins une trentaine de personnes qui écoutaient Estelle parler à la Sainte Vierge. Alors évidemment, après, elle a été extrêmement interviewée, mais elle est repartie aussitôt avec le comte et la comtesse de La Rochefoucauld dans le château. Et vous savez qu'elle est morte à 86 ans, beaucoup plus tard, après toute une vie évidemment toute simple, où elle s'est contentée de prier la Sainte Vierge de tout son cœur, comme la Sainte Vierge lui avait demandé.

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Vous savez très bien, mes chers amis, que ce ne sont pas forcément ceux qui parlent le plus, qui parlent par exemple à la radio, qui ont le plus d'importance dans la vie de l'Église. Il y a tous ceux qui se taisent et qui ressemblent ainsi à la Vierge Marie. Dans les évangiles de Marc et de Matthieu, il n'y a aucune mention des paroles de Marie. Et saint Jean relate une seule discussion de Marie dans l'épisode des noces de Cana. Donc, n'ayons pas peur de penser que nous avons le droit et le devoir de rester souvent silencieux, notamment dans notre prière, dans notre contact avec Dieu. Marie a joué un très grand rôle dans la parole, puisqu'elle a appris à Jésus à parler. On a souvent remarqué ce jeu de mots que l'on peut faire, que le Verbe, la parole de Dieu, est devenu enfant. Et en latin, infant veut dire incapable de parler. Marie a donc joué un grand rôle en apprenant à Jésus à parler la langue de son pays, la langue hébraïque. Mais ensuite, elle s'est beaucoup tue, car elle n'avait pas besoin de parler pour que son enfant connaisse sa mission. Il était bien capable de la découvrir lui-même. Il savait ce qu'il avait à faire. Elle a donc écouté Jésus, lui dire peu à peu sa mission, la façon dont il devrait vivre sa mission de Messie. Et elle l'a discrètement encouragé, comme le fait une maman. Et spécialement, quand il s'agit de la Mère de Dieu, eh bien, elle n'avait pas à enseigner grand-chose à son fils. Elle avait à l'écouter, à l'encourager silencieusement, avec beaucoup d'amour. Comme le dit le cardinal Sarah dans son livre « La force du silence », la Mère de Jésus était dans l'émerveillement et le silence de la joie au pied de l'enfant de Noël. Elle était dans la souffrance et l'angoisse quand Hérode menaçait l'enfant Dieu, plus tard au pied de la croix. Les évangiles ne nous disent pas comment se comportait Marie au pied de la croix. Les artistes l'ont représenté comme Mater Dolorosa, mais les évangélistes restent silencieux sur son état d'âme. Elle s'est contentée de vivre profondément, intensément, en communion avec son Fils, s'offrant au Père sur la croix et s'offrant elle-même dans le grand silence. Et c'est ce silence encore qu'elle a vécu dans la primitive Église. Elle n'est pas allée dans les rues de Jérusalem annoncer la bonne nouvelle. Elle a laissé les apôtres le faire, mais elle les a encouragés par sa présence silencieuse. Lors d'une audience générale, le 22 novembre 1995, Jean-Paul II déclarait « L'exemple de Marie permet à l'Église de mieux comprendre la valeur du silence. Le silence de la Vierge n'est pas seulement une modération du discours, mais une capacité sapientielle de faire mémoire et d'accueillir dans un regard de foi le mystère du Verbe fait homme et les événements de son existence terrestre. C'est ce silence d'accueil de la parole, cette capacité de méditer sur le mystère du Christ que Marie transmet au peuple croyant. Dans un monde plein de vacarme et de messages de tout genre, son témoignage fait apprécier un silence spirituellement riche et promet l'esprit contemplatif. Vous aimez sans doute comme moi reprendre ce refrain d'une prière mariale.

Oh oui, demandons à la Vierge Marie de nous aimer, de nous donner, d'aimer le silence, notamment dans notre façon d'écouter nos frères et nos sœurs, d'écouter nous dire leurs joies et leurs peines, mais dans notre façon aussi d'écouter Jésus, nous redire dans le silence de nos oraisons ces messages d'amour.

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Vous savez bien, frères et sœurs, qu'il y a des soirs où c'est vraiment difficile de vivre. Une épreuve que l'on connaît depuis longtemps, une écharde dans la chair, comme disait saint Paul, nous taraude, nous blesse beaucoup plus que d'habitude. C'est une épreuve que l'on a acceptée. Et comme on est chrétien, on sait que si Dieu permet cette épreuve, c'est pour notre bien. On y croit. On vit pleinement le mystère de la providence. Mais le soir, c'est plus difficile. Il en a beau dire que c'est la volonté de Dieu, que nous serons récompensés bien au-delà de ce que nous pouvons espérer. Nous avons du mal à le vivre. Alors on prend son chapelet. Et on n'en finit pas de dire des Ave Maria pour demander à la Sainte Vierge de nous aider, de nous protéger, de nous couvrir de son manteau, d'être vraiment la maman qui nous console. Parce que c'est vraiment dur cette épreuve. Ça nous empêche de vivre, ça nous empêche de dormir, ça nous empêche d'être heureux. Et alors on dit son chapelet comme ça pendant un bon moment, et puis à un certain moment on s'est dit « mais mince !» La Sainte Vierge, elle, dans le ciel, ne cesse de dire le Magnificat, parce que dans le ciel, elle voit toutes les conséquences heureuses de cette épreuve. Elle voit combien le Seigneur peut faire sortir le bien du mal de cette épreuve, de cette séparation, de cette déception, de cette cassure dans notre relation avec quelqu'un. Le Seigneur sait très bien que s'il l'a permis, c'est pour notre bien, et pour le bien même de cette personne avec laquelle nous n'avons plus cette relation privilégiée que nous avons jadis. Et alors, on se dit, « Oh, très Sainte Vierge, pardon, puisque je n'arrive pas à dire Magnificat comme toi dans le ciel, eh bien, tu vas le dire à ma place. » Et alors, on récite le chapelet d'une façon tout à fait différente. « Sainte Marie, Mère de Dieu, prie pour nous, pauvres pécheurs. » Sainte Marie, puisque je ne suis pas capable de bien dire le Magnificat ce soir, tu vas le dire pour moi. Et alors, ce chapelet devient vraiment une communion profonde avec le Magnificat éternel de Marie. On est bête, on n'a pas tout de suite réussi à dire le Magnificat. On ne le dit d'ailleurs pas encore tout de suite, mais on sait que la Sainte Vierge le dit pour nous. Prie pour nous, pauvres pécheurs. Nous nous contentons de dire « Fiat », c'est déjà pas mal, que ta volonté soit faite. Mais toi, Vierge Marie, tu dis « Magnificat ». Tu magnifies le Seigneur pour tout ce qu'il est en train de faire sortir de bien de cette épreuve que nous avons acceptée, mais pas avec suffisamment de joie chrétienne. Oh mes frères, qu'il est bon de savoir que la Sainte Vierge, elle ne nous en veut pas si nous n'arrivons pas tout de suite à dire « Magnificat » comme elle. Elle est dans le ciel, nous nous sommes encore sur la terre. Alors que nous traînons notre épreuve un peu comme un boulet, au lieu de la porter vaillamment, en laissant le Seigneur la porter en nous, ce n'est pas grave. Ce n'est pas du jour au lendemain qu'on devient paisible comme un saint François de Sales ou comme un Maximilien Kolbe. On est des pauvres pécheurs, on met un petit peu plus de temps que les autres à chanter la gloire de Dieu dans nos épreuves. Mais ce n'est pas grave. Sainte Marie, Mère de Dieu, prie pour nous pauvres pécheurs. Et puisque nous ne chantons pas le Magnificat, tu vas le dire encore davantage pour nous, que c'est bon de penser que la Sainte Vierge accepte nos pauvres Ave Maria, même si nous ne les disons pas avec la confiance et avec l'exultation que nous pourrions avoir si nous étions plus convaincus de ce que disait le curé d'Ars, si on connaissait la valeur de ces croix, on se les volerait les uns aux autres. Magnificat. Mon âme exalte le Seigneur, exulte mon esprit en Dieu mon Sauveur.

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Je voudrais vous parler aujourd'hui, chers amis, de la façon toute simple dont vous pouvez vous représenter votre relation avec la Sainte Vierge. Pensez à une icône que les peintres ont souvent dessinée. On voit la Sainte Vierge les bras étendus, les bras levés, dans l'attitude de la prière. On appelle ça dans l'attitude dorante. Et elle tient l'enfant Jésus dans son cœur, pas dans son ventre. Les peintres d'icônes savent très bien l'endroit du corps féminin où se développe un enfant. Mais ils veulent montrer par là que la Sainte Vierge a cru à la présence de Jésus en elle avant que cela ne se réalise dans son ventre. Mais c'est une façon aussi de nous rappeler la façon dont Jésus nous forme. Vous savez que le désir de Jésus, c'est de s'installer de plus en plus en nous, de régner en nous, de demeurer en nous, de telle sorte que nous puissions dire de plus en plus comme saint Paul, ce n'est pas moi qui vis, c'est Jésus qui vit en moi. Mais Jésus veut s'installer en nous, comme il s'est installé en Marie. Donc il veut que ce soit Marie qui fasse grandir Jésus en nous. Ce n'est pas pour rien que Saint-Louis-Marie-Guillaume de Montfort nous dit que la dévotion mariale, c'est de vivre en Marie, que Marie est vraiment un sein maternel, une enveloppe maternelle qui ne cesse de nous protéger. Donc quand vous récitez votre chapelet, eh bien vous dites « Sainte Marie, Mère de Dieu, fais ton travail, façonne-nous ». Vous pensez à la Sainte Vierge qui vous entoure de sa protection, parce qu'elle est vraiment là. Nous fêtons cela le 15 août, elle a un corps ressuscité qui peut donc être partout, qui échappe aux limitations de l'espace et du temps. Eh bien, la Sainte Vierge, elle est là. Si elle vous apparaissait, elle ne serait pas davantage présente, vous le savez bien. La Sainte Vierge est partout. Elle n'est pas plus spécialement dans le ciel que sur... Elle est partout. Donc, elle est non seulement tout près de vous, mais elle vous enveloppe. Et donc, tout en récitant votre chapelet, vous dites, ben, Sainte Marie, prie pour nous, pauvres pécheurs. Toi qui es l'associé privilégié du Saint-Esprit pour que Jésus grandisse en nous, vous pensez que la Sainte Vierge, elle est là, qu'elle vous enveloppe, et vous savez que pendant qu'elle vous protège, Jésus grandit en vous comme Jésus a grandi dans le corps de la Vierge Marie pendant les 9 mois de sa grossesse. Elle fait son travail. Et donc, au lieu de compliquer les affaires, vous priez la Sainte Vierge en sachant que plus vous la priez, plus elle va demander à l'Esprit Saint de venir faire grandir en vous Jésus. Et donc, à la fin de votre prière, vous savez qu'il y aura un progrès dans votre vie chrétienne parce que Jésus s'y sera davantage installé. Laisse Jésus en toi, être Jésus pour toi. De temps en temps, vous pensez à Jésus et vous lui dites « Seigneur, viens, Maranatha ». À d'autres moments, vous pensez uniquement à la Sainte Vierge et Jésus est très content que vous fassiez comme cela. Et plus vous priez la Sainte Vierge, plus le Saint-Esprit fait son travail de faire grandir Jésus en vous. Et le nouvel Adam ne peut rien faire sans la nouvelle Ève. Jésus c'est le nouvel Adam, Marie c'est la nouvelle Ève. Ils ne sont pas séparés. Ils font le travail ensemble. Donc il suffit de penser davantage à la Vierge Marie, vous enveloppant de sa tendresse, de son giron maternel, pour que du même coup, Jésus, le nouvel Adam, fasse davantage son travail en vous. C'est aussi simple que cela. Donc n'ayez pas peur de regarder beaucoup la Sainte Vierge quand vous récitez votre chapelet. N'ayez Dieu que pour la Sainte Vierge. Vous avez le droit de le faire comme cela. Et plus vous le ferez, plus Jésus sera content comme tout de faire davantage son travail en vous parce que vous aurez pensé à celle qui ne cesse de vous porter pour que Jésus devienne de plus en plus le roi, le Seigneur de votre cœur.

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Je voudrais nous parler aujourd'hui des liens très spéciaux qui existent entre Marie et le Saint-Esprit. Dans une précédente chronique, je vous avais expliqué comment le père Kolbe avait interprété le fait que Marie, à Massabielle, s'était présentée à Bernadette comme l'Immaculée Conception. Le père Kolbe pense que si la Sainte Vierge a employé cette expression bizarre, elle aurait dû dire « Je suis immaculée depuis ma conception, j'étais immaculée dans ma conception ». Si Marie s'est identifiée à sa conception, c'est peut-être, dit-il, pour montrer qu'elle a un lien très spécial entre le Saint-Esprit. Car le Saint-Esprit, explique le père Maximilien Kolbe, dans la Trinité, c'est la conception même, c'est l'acte d'amour dans lequel le Père engendre, conçoit de toute éternité son Fils bien-aimé. Le Père est celui qui conçoit, le Fils, il est conçu, et le Saint-Esprit, c'est l'acte d'amour de conception, l'amour avec lequel le Père conçoit son Fils. Eh bien, la Sainte Vierge a tellement conscience d'être l'associée du Saint-Esprit dans son œuvre qu'elle ose s'appeler de la même façon à Bernadette. Peu importe ce que vous pensez de cette interprétation théologique du Père Kolbe, je voudrais vous montrer à quel point Marie fait un peu la même chose que le Saint-Esprit. Mais bien sûr, c'est le Saint-Esprit qui agit. C'est lui qui a la puissance divine pour transformer notre cœur, mais Marie est vraiment son associée. Par exemple, Jésus nous dit que l'Esprit Saint, c'est le consolateur qui nous enverra pour que nous soyons consolés de son absence physique. C'est ce qu'il dit aux apôtres. Je m'en vais, vous n'allez plus me voir, mais je vous enverrai un consolateur qui vous consolera de mon absence et qui sera vraiment avec vous. N'est-ce pas ce que fait la Sainte Vierge ? Elle aussi est présente dans notre vie, puisque grâce à son corps ressuscité, elle peut être partout à la fois. Et il est parfois plus facile de s'adresser à la Vierge Marie qu'à Jésus. Non pas que Jésus soit moins gentil que la Sainte Vierge, bien sûr. Toute la tendresse de Marie lui vient de Jésus. Mais nous aimons parfois aller nous faire consoler par notre maman. L'aspect maternel de Marie, nous le retrouvons dans l'aspect maternel de l'Esprit Saint qui nous console de l'absence du Maître. Et puis, l'Esprit Saint est celui qui nous rappelle les paroles de Jésus. Il vous rappellera tout ce que je vous ai dit. Il est le souffleur qui nous empêche d'oublier les messages d'amour de Jésus. N'est-ce pas ce que fait la Sainte Vierge lorsque nous récitons notre chapelet et qu'elle nous rappelle comme une maman, ce qu'a fait son fils et ce que son fils fait encore pour nous. Elle est vraiment celle qui s'est tellement mise à l'écoute de l'Esprit Saint qu'elle peut nous faire comprendre Jésus comme Jésus. Elle est celle qui a parfaitement compris Jésus et qui nous fait passer cette compréhension dans notre cœur. C'est très important de voir ce rôle de Marie. On a souvent remarqué que le Saint-Esprit ne parle pas. Il n'a pas de message à nous donner, il n'est pas le complément de l'enseignement de Jésus, il n'a rien à ajouter, mais il nous fait nous souvenir, il nous fait approfondir le message de Jésus. N'est-ce pas ce que fait aussi la Sainte Vierge ? Elle est silence quand elle vient apparaître et donner un message. Elle ne dit rien de nouveau. Elle rappelle les messages de pénitence et d'amour et de prière que Jésus nous a déjà donnés. Mais elle nous le rappelle avec beaucoup de douceur et en nous montrant qu'elle les a vécus, ces messages. Et en la regardant, nous voyons comment le Saint-Esprit a façonné son âme pour que nous ressemblions nous aussi à Jésus. Et puis, elle assouplit notre nuque. Elle est la douceur. L'Esprit Saint, c'est celui qui nous empêche d'être raide. Dans la fameuse icône de la Sainte Trinité peinte par Gubloff, l'Esprit Saint est représenté comme un personnage qui est toute souplesse, qui est l'anti-raideur par excellence. C'est dans l'Esprit Saint que Jésus arrive à s'incliner devant son Père en lui disant « Abba ». Eh bien, la Sainte Vierge est elle aussi qui nous empêche de nous raidir, de nous durcir. C'est elle qui vient faire éclater
le béton qui trop souvent nous emprisonne et nous empêche de croire à l'amour de Dieu et de pardonner à nos frères. C'est évidemment sous l'influence de l'Esprit Saint que tout ça se produit en nous, mais la Sainte Vierge y contribue. Elle y contribue par cette action mystérieuse qu'elle exerce dans notre cœur. Elle est celle qui ne cesse de dire à l'Esprit Saint, agis dans le cœur de cet enfant pour qu'il soit docile à ta prière, à ta parole, comme je l'ai été moi-même pendant toute ma vie. Vierge Marie, temple du Saint-Esprit, épouse du Saint-Esprit, que nous recourions souvent à toi et que nous te demandions de prier l'Esprit Saint pour qu'il fasse en nous ce qu'il a fait si merveilleusement en toi, ô notre maman.

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Auditrices et auditeurs de Radio Espérance, je vous salue et je vous présente le martyrologe romain de ce jour. J'en donne d'abord la lecture et je ferai ensuite quelques commentaires. 1. Mémoire de Saint Blaise, évêque de Sébaste en Arménie et martyr, qui souffrit pour le nom chrétien. La tradition place son martyr sous l'empereur Licinius en 320. 2. Mémoire de Saint Anchère, évêque de Hambourg, puis en même temps de Brême en Saxe. D'abord moine de Corbie, il fut envoyé par le pape Grégoire IV comme légat pour toute l'Europe du Nord. Il annonça l'Évangile à une multitude de peuples, au Danemark et en Suède, et y établit l'Église du Christ. Malgré bien des difficultés qu'il surmonta de grand cœur, jusqu'à ce que, épuisé par ses travaux, il trouve le repos éternel à Brême en 865. 3. À Jérusalem, commémoraison des saints Siméon et Anne, l'un vieillard juste et religieux, l'autre veuve et prophète, alors que Jésus, enfant, était présenté au temple par ses parents, ils saluèrent en lui le Messie Sauveur, l'espérance bienheureuse et la rédemption d'Israël. 4. À Carthage, en 280, Saint Célérin, lecteur et martyr. Détenu en prison, subissant les entraves, les fers et divers tourments, il fut un confesseur invincible du Christ, frayant aux autres le chemin de la victoire et suivant les traces de son aïeul Célérine, couronné déjà du martyr. De Laurent, son oncle paternel, et d'Ignace, son oncle maternel, qui autrefois furent dans les camps de l'armée, puis devenus vrais soldats de Dieu, méritèrent par leur glorieuse passion les palmes et les couronnes du Seigneur. 5. À Poitiers, au IVe siècle, Saint Lienne, prêtre dont la tradition fait un disciple de Saint-Hilaire, à Gap, dans les Hautes-Alpes, les saints Tigris et Remèse

0: évêque. 7 à Lyon, au 5e siècle, Saint Lupicin, évêque, à l'époque de la persécution des Vandales. 8 au monastère de Selles, dans le Hainaut, vers 700, Saint Adelin, prêtre et abbé. À Trekkingen, dans le royaume de Mercie, en Angleterre, vers 700, le trépas de Sainte Verburge, abbesse d'Ely, qui fonda ou restaura plusieurs autres monastères, dont celui où elle mourut. Selon son désir, elle fut inhumée à Ambury. 10 à Merbeek, dans le Brabant, vers 700. Sainte Berlinde Vierge, qui mena dans cette ville une vie de pauvreté et de charité. 11. Au monastère cistercien de Froidemont, dans la région de Beauvais, commémoraison du bienheureux Élinan, moine, jadis célèbre citharède dans les cours princières, il choisit ensuite la vie humble et cachée du cloître et mourut vers 1237. 12 à Londres, en 1578, le bienheureux Jean Nelson, prêtre de la Compagnie de Jésus et martyr, parce qu'il refusait de prêter le serment de suprématie de la reine Élisabeth, première, dans le domaine religieux, il fut condamné à mort et pendu à Tyburn. 13 à Lyon, en 1837, Sainte Claudine Thévenet, Marie de Saint-Ignace, vierge. Poussée par la charité et animée d'un grand cœur, elle fonda la congrégation des Sœurs de Jésus et Marie pour la formation chrétienne des jeunes, surtout des pauvres. 14. À Bourg-Saint-Andéol, dans le Vivarais, en 1838, c'est la même époque, la bienheureuse Marianne Rivier, vierge. À l'époque de la Révolution française, qui avait supprimé tous les ordres religieux et congrégations, elle n'hésita pas à fonder la congrégation des Sœurs de la Présentation de Marie pour instruire dans la foi le peuple chrétien. Enfin, 15, à Steyl, en Hollande, en 1900, la bienheureuse Marie-Hélène Stollenberg, vierge, qui participa avec le bienheureux Arnold Janssen à la fondation de la congrégation des missionnaires servantes du Saint-Esprit. Et quand elle fut déposée de sa charge de supérieure générale vers la fin de sa vie, elle se consacra à l'adoration perpétuelle. Et ailleurs, d'autres saints martyrs, confesseurs de la foi, ainsi que des saintes vierges. Voilà, mes amis, encore, en ce 3 février, une belle liste de saints et de bienheureux. Essayons de faire un peu connaissance afin de mieux pouvoir les invoquer comme nos intercesseurs précieux auprès de la miséricorde du Seigneur notre Dieu. Nous avons deux mémoires liturgiques pour deux évêques. L'un qui est Saint Blaise, qui fut évêque de Sébaste en Arménie au IVe siècle. Alors la vie est connue par des récits tardifs et sans doute quelque peu enjolivés, ce qui ne veut pas dire que ce que comportent ces récits sont tout à fait des légendes, comme l'affirment certains documents le concernant. Pas du tout. Il y a toute une tradition orale importante qui a été mise par écrit un peu tardivement, c'est vrai, mais qui reste très importante. Et moi, je ne me moque pas de ces traditions orales, parce que elles étaient la source principale d'informations dans la tradition de nos familles en France, et de nos sociétés, et souvent dans l'Église, avant que l'on mette davantage la tradition écrite en vogue. Il a été persécuté, c'est sûr, sous l'empereur Licinius, ça c'est authentique. Il a été évêque de Sébaste, c'est absolument vrai et authentique, pendant un bon moment, et c'était un évêque très vénéré, très écouté, parce que en même temps, en plus de ses qualités humaines et spirituelles, il fut doué du don des miracles. Par exemple, il avait un jour reçu une maman éplorée parce que son fils, son petit enfant, avait avalé de travers une épine, une artère de poisson, et elle s'était mise en travers de la gorge. Et il était très, très malheureux, et cette maman savait que leur évêque était un homme de Dieu, qui pouvait faire des choses semblables à celles qu'avait fait le Seigneur Jésus et qui sont racontées dans nos évangiles, elle a été le lui amener. Et avec un seul signe de croix, Blaise a guéri cet enfant. Vous comprenez un peu, sans doute, le rayonnement à partir de faits comme ça, qui n'était pas le seul, il y en avait d'autres, et un grand rayonnement, une grande aura autour de cet homme, vénéré comme un grand homme de Dieu, un grand thaumaturge, et tout le monde le vénérait. Il fut pourchassé par l'empereur, et il se retira, grâce à ses paroissiens qui lui indiquèrent un lieu très, très escarpé et très retiré dans les montagnes d'Arménie, à côté de Sébaste, non loin de Sébaste, mais dans un lieu très, très sauvage, où il y avait beaucoup de bêtes sauvages. Et il se trouva entouré et gardé par des bêtes sauvages, à tel point que lorsque la police de l'empereur fit une démarche dans cette contrée pour le récupérer, ils se trouvèrent en présence de lions, d'ours, de tigres et de serpents, et ils se retirèrent. Ils se retirèrent. Mais c'est pour ça, c'est sans doute pour cela, pour ce fait, que il est considéré comme le patron céleste des animaux. Il est invoqué pour les animaux, pour la santé des animaux, depuis très très très longtemps. Ainsi qu'il est invoqué depuis très longtemps pour les maux de gorge. Et le jour de sa mémoire liturgique, le 3 février, dans certaines paroisses, on bénit des bougies que l'on place en croix sur la gorge pour demander à Dieu de nous épargner des complications pulmonaires ou de la gorge. Finalement, il a été arrêté et il a été martyrisé. Point. Seulement voilà, au moment où sa grande réputation s'est développée, grand thaumaturge, faiseur de miracles, à tour de bras, disent les traditions, et lorsque les croisés allèrent en Orient pour défendre le tombeau du Christ et pour sécuriser les chemins de pèlerinage vers Jérusalem, c'était le but des croisades. Ça, c'était le but des croisades. Il n'était pas ailleurs, le but des croisades, même si aujourd'hui on raconte n'importe quoi là-dessus. Les croisés ont vu que ce saint était très vénéré là-bas. Alors, ils ont obtenu quelques reliques et sa notoriété s'est répandue aussi très vite en Occident, notamment en France et en Allemagne. Dans mon pays, par exemple, ici, il y a trois lieux, non loin de ma maison, dans ce secteur du Rouergue, il y a trois paroisses qui possèdent une relique de Saint-Blaise et on y fait des pèlerinages le jour de sa mémoire liturgique. Et beaucoup de gens viennent vénérer ces saintes reliques pour demander la santé des animaux, pour se demander la santé de la poitrine des gens et de la gorge. Et ceci se passe en beaucoup de lieux ruraux en France, en Allemagne et en général dans les pays européens. Et il est un des 14 saints auxiliateurs vénérés dans l'Église catholique. 14 saints auxiliateurs qui ont chacun une propriété particulière pour laquelle ils sont invoqués. Eh bien, Saint Blaise est invoqué pour la santé du bétail, pour la prospérité du bétail et pour contre les maux de gorge. Saint Blaise, priez pour nous. Et il y a aussi la mémoire liturgique de Saint Anchère, qui fut évêque de Hambourg et de Brême. C'était un Picard, de Picardie. Il devint moine à Corbie, dans le grand monastère de Corbie, et là il fut formé. Et le pape Grégoire IV l'a désigné comme légat du pape, légat apostolique, pour toute l'Europe du Nord. Et c'est ainsi qu'il a annoncé l'Évangile à partir de Hambourg. Il fut d'abord nommé évêque de Hambourg, dans le nord de l'Allemagne. Il a rayonné dans le Danemark, puis dans la Suède. Il a converti le roi Olaf, le roi de Suède, et un bon contingent de son peuple. Il est revenu au Danemark pour évangéliser encore, et il a suscité aussi la conversion d'un des principaux hommes politiques de cette époque. Et finalement, il a pu joindre le diocèse de Hambourg dans la province du Mecklembourg au nord de l'Allemagne, à côté du Danemark, et la province de Saxe, avec l'évêché de Brême. C'est un des grands saints évangélisateurs après Charlemagne, au IXe siècle. Un siècle après le grand évangélisateur qui avait déjà défriché pas mal de choses avant lui, qui était Saint Boniface, venu d'Angleterre, dont je vous ai déjà parlé une fois ou l'autre, Saint Boniface, patron céleste de l'Allemagne, apôtre de la Germanie au temps de Pépin le Bref, de Charles Martel, c'est-à-dire dans les années 750 de 800 et au temps de Charlemagne. C'est un très grand évangélisateur, et bien Saint Anchère est un de ses successeurs. Voilà deux grandes figures d'évêques fondateurs d'églises et pour le premier, un très grand thaumaturge, très, très vénéré dans la dévotion populaire. Il ne faut pas se moquer de la dévotion populaire, même si on est un peu intello sur les bords. À Jérusalem, on fête deux, vous voyez, je vous l'ai dit une fois ou l'autre, dans l'ordre du martyrologe, il y a d'abord les mémoires liturgiques, mais ensuite, il y a tout de suite, lorsqu'il y en a, de vénérer ce jour-là, il y a des hommes et des femmes qui sont cités dans l'Écriture sainte, c'est-à-dire l'Ancien ou le Nouveau Testament. Et aujourd'hui, nous avons deux saints qui sont cités dans le Nouveau Testament, Saint Siméon et Anne, qui sont ces deux, l'un juste vieillard très religieux, l'autre qui était une prophétesse, qui se sont trouvés venir vers le temple de Jérusalem au moment où Marie et Joseph amenaient Jésus. Et c'est là que le vieillard Siméon a pris l'enfant dans ses bras et a proclamé ce bel hymne, ce beau cantique du Benedictus que tous les prêtres et les évêques et les diacres nous disons chaque jour accompli. Et aussi des gens du monde qui lisent les complis. Saint Siméon et Anne, c'est cette prophétesse qui est approchée et qui a prophétisé que la Vierge Marie serait transpercée comme d'une épée, qu'elle aurait beaucoup à souffrir, mais que ce serait pour la lumière des peuples. Saint Siméon et Anne, priez pour nous. À Carthage, ce Saint Célérin, il est important d'en dire un mot. C'est un homme qui a été, qui n'a pas été lui-même martyr, mais qui a souffert beaucoup. Il a souffert beaucoup comme nous l'a dit l'éloge que nous avons lu dans le martyrologe que vous avez écouté tantôt. Et il a souffert, mais il s'en est sorti et il est venu en Italie. Il est venu à Rome et il est resté pendant un certain temps à Rome avant de revenir dans son diocèse de Carthage, en Tunisie, où il a été élevé au lectorat et même peut-être au diaconat. Et il a pu terminer sa vie en fidélité, par l'apostolat, à l'évangile de Jésus-Christ, dont il avait déjà témoigné jadis, dans les tourments qu'il avait vécu en prison, et on nous dit qu'il avait suivi les traces de son aïeul, Célérine, martyr célèbre à Carthage, de Saint Laurent, son oncle paternel, et d'Ignace, son oncle maternel, célèbre martyr, des hommes qui étaient des chefs d'armée et qui ont souffert à la fin, durant la persécution de Dèce à Carthage. Et on nous dit que le témoignage de ce Saint Célérin et de sa famille, comme je viens de l'évoquer, ont été comme le fait de frayer un chemin à beaucoup d'autres en vue de la victoire du martyr pendant ces sévères persécutions de Dèce et de Valérien au milieu du IIIe siècle. À Poitiers, au IVe siècle, un saint prêtre, dont on nous dit qu'il fut un disciple du grand saint Hilaire, ce grand évêque de Poitiers, qui est mort, lui, en 368, et qui a mené un combat héroïque au prix d'un exil de 4 ans en Syrie, un combat héroïque contre l'hérésie arienne. C'est un des grands champions de la défense de la foi orthodoxe face à cette hérésie qui avait fait tant de mal au IVe et au Ve siècle, notamment dans les églises d'Orient, mais aussi à cause des invasions des barbares, des vandales, des burgondes, des ostrogoths, des visigoths, qui arrivaient par vagues et qui étaient tous des ariens. Ils avaient été évangélisés là-bas sur les bords du Danube, dans l'actuelle Roumanie ou dans l'actuelle Bulgarie, et ils avaient été évangélisés par des disciples d'Arius. Et ils portaient donc dans leur valise l'arianisme. Et ils ont mené la vie très difficile dans ces régions où s'était implanté le catholicisme orthodoxe. Voilà, un point important en se rappelant que Saint Hilaire de Poitiers, docteur de l'Église, a fait beaucoup pour son diocèse et pour le rayonnement de l'Évangile et de la foi orthodoxe dans toute la Gaule et dans tout le monde. À Gap, dans mon ancien évêché, où je fus évêque pendant une petite dizaine d'années, Saint Tigride et Remèse, qui sont deux évêques des temps mérovingiens. des temps mérovingiens. On ne sait pas trop de choses certaines sur ce qu'ils ont fait, mais c'est sûr qu'ils ont été des saints personnages. De même qu'à Lyon, à la même époque, Saint Lupicin, qui a dû subir la persécution des Vandales, justement à cause des thèses de l'arianisme. Au monastère de Celles, dans le Hainaut, Saint Adelin, qui est un prêtre et un abbé, et qui a rayonné et évangélisé par le monastère dans ce pays-là. Au centre de l'Angleterre, dans le royaume de Mercie, nous avons, vers 700, le trépas d'une grande sainte, Verburge, qui est une grande abbesse, une de ces grandes abbesses de l'époque. Verburge, elle est la petite fille de sainte Sexburge, qui avait fondé le monastère de Hélie, que sa petite fille a gouverné, et elle était la fille de sainte Hermélide, qui, elle aussi, avait œuvré en construisant des monastères. Et elle était en même temps la fille du roi de Mercie. Donc c'était une princesse qui qu'on aurait voulu marier, comme ça se faisait dans ces milieux habituellement. Et elle n'a pas voulu, elle a refusé, elle a voulu garder la continence et la chasteté pour le royaume de Dieu. Et elle est rentrée dans le monastère, le grand monastère de Hélie, qui était à ce moment-là gouverné par Sainte Audrey, une autre princesse, ex-reine, princesse, est devenue abbesse de Hélie. Et cette Verburge a fondé plusieurs monastères. Vous voyez, dans ces contrées de l'Angleterre du centre, l'action des monastères au point de vue de l'évangélisation a été très importante. À Merbeck, dans le Brabant, Sainte Berlinde Vierge, c'est une femme qui fut d'abord bénédictine du côté de Liège. Et ensuite, pour des raisons de santé, elle dut quitter la communauté et mena dans cette ville de Merbeck une vie de recluse, dans la pauvreté, dans le silence et en faisant beaucoup de bien autour d'elle. Dans un monastère du côté de Beauvais, on commémore Elinan, qui est un moine ancien joueur de sitar dans les cours princières de l'époque, et il a choisi la vie humble et cachée du monastère. Il est mort en 1237 et il est très vénéré localement. En Angleterre, un membre de la Compagnie de Jésus, arrêté et pendu à cause de sa foi et de son ministère catholique sous la reine Élisabeth Ière, à Lyon, chez nous, à la fin du, au milieu et au, même au début du XIXe siècle, sainte Claudine Thévenet, une vierge qui a fondé une congrégation pour l'éducation des jeunes des milieux pauvres. Et tout près de là, à Bourg-Saint-Andéol dans le Vivarais, à la même époque, la bienheureuse Marie-Anne Rivier, qui aussi, elle, pendant la Révolution française, alors que celle-ci avait supprimé les ordres religieux et les congrégations, elle n'a pas hésité à fonder la congrégation des Sœurs de la Présentation pour soutenir la foi du peuple chrétien. Et enfin, une autre vierge en Hollande, la bienheureuse Marie-Hélène, qui a participé à fonder une belle congrégation de missionnaires, de femmes missionnaires, des servantes du Saint-Esprit. Voilà, mes amis, une bonne liste de gens et d'hommes et de femmes que nous pouvons vénérer et nous pouvons leur demander d'intercéder pour nous. Amen. Au nom du Père et du Fils et du Saint-Esprit. Amen.
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1: La foi de Marie est vigilante. Il y a des noces dans le village de Cana en Galilée, une grande fête de famille, comme c'était l'usage en Palestine. Marie était présente, ainsi que Jésus avec ses premiers disciples. La maison de Cana est un lieu important, où Dieu se révèle, comme autrefois sur le mont Sinaï. Dieu manifeste sa gloire en Jésus grâce à l'intervention providentielle de Marie. Pour Jésus, sa mère, qu'il appelle « femme », personnifie l'Israël fidèle, invité à reconnaître, dans le signe de l'eau changée en vin, la nouveauté des relations entre Dieu et la récente communauté des disciples qu'il est justement en train de former en ce jour de noces. Jésus prépare Marie à vivre une maternité plus universelle, en l'invitant à s'insérer dans son heure, celle du projet de Dieu. « Ils n'ont plus de vin » est une marque d'intérêt confiant de Marie, afin que Jésus intervienne en faveur de l'humanité nécessiteuse. La foi de Marie fait un bond. Sa tâche n'est pas d'influencer son fils sous prétexte qu'elle en est la mère, mais d'inviter les serviteurs, qui sont les croyants de tous les temps, à faire ce que Jésus leur dira. Et les disciples crurent en lui. Marie était là, mais elle est encore avec nous aujourd'hui, afin que nous aussi nous croyions et nous fassions ce qu'il nous dira.
0: À présent, nous nous unissons en prière avec le monde entier en renouvelant notre consécration à Marie.
2: Vierge Immaculée, Mère de Dieu et de l'humanité, je t'accueille comme don de Jésus sous la croix et je me confie entièrement à toi. Je t'offre toute ma vie, ce que je suis, ce que j'aime et ce que j'ai, afin que resplendisse en moi la beauté du Christ. Aide-moi à être docile à l'Esprit et à vivre avec joie ma vocation dans l'Église, afin de collaborer à ta mission maternelle et d'orienter vers Dieu le cœur de tout homme. Toi qui as guidé Saint Maximilien Kolb pour aimer sans mesure, enseigne-moi à être témoin de l'Évangile et à faire de ma vie un don. Je te confie les personnes que je rencontrerai et je t'offre le travail, les joies et les souffrances de cette journée. Ô Marie, conçue sans péché, prie pour nous qui avons recours à toi et pour ceux qui n'ont pas recours à toi.
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1: Marie est un don d'amour et de joie de l'Esprit-Saint. C'est lui qui donne la vie, qui fait éclore le Dieu avec nous dans le sein de la Vierge. Elle a conçu par l'opération du Saint-Esprit, proclamons-nous dans le « Je crois en Dieu ». Marie, la toute sainte, est le chef-d'œuvre de l'Esprit sanctificateur. Lors de la dernière scène, Jésus dit « Je vous ai dit toutes ces choses pour que ma joie soit en vous et que votre joie soit pleine. Personne ne pourra vous ravir votre joie. » Et dans les litanies, nous appelons Marie « cause de notre joie ». Source de la joie annoncée par l'ange, réjouis-toi Marie, de la joie annoncée au berger, n'ayez pas peur, voici, je vous annonce une grande joie. Joie que Marie a gardée dans son cœur et nourrie à l'écoute de la parole. C'est toujours l'Esprit qui fait exulter et crier de joie Élisabeth quand Marie vient la visiter. C'est lui qui suscite le cantique du Magnificat. Alors Marie chante la joie de se sentir regardée par Dieu, son Seigneur et son Sauveur. Mais nous devrions, nous aussi, chanter et crier de joie, car l'Esprit habite en nous également. Or, là où se trouve l'Esprit, se trouve aussi Marie. Dieu nous a comblés de grâce, nous aussi, et, en un excès d'amour, il nous a donné Marie, la tante, l'épouse de l'Esprit-Saint.
0: À présent, nous nous unissons en prière avec le monde entier en renouvelant notre consécration à Marie.
2: Vierge Immaculée, Mère de Dieu et de l'humanité, je t'accueille comme don de Jésus sous la croix et je me confie entièrement à toi. Je t'offre toute ma vie, ce que je suis, ce que j'aime et ce que j'ai, afin que resplendisse en moi la beauté du Christ. Aide-moi à être docile à l'Esprit et à vivre avec joie ma vocation dans l'Église, afin de collaborer à ta mission maternelle et d'orienter vers Dieu le cœur de tout homme. Toi qui as guidé Saint Maximilien Kolb pour aimer sans mesure, enseigne-moi à être témoin de l'Évangile et à faire de ma vie un don. Je te confie les personnes que je rencontrerai et je t'offre le travail, les joies et les souffrances de cette journée. Ô Marie, conçue sans péché, prie pour nous qui avons recours à toi et pour ceux qui n'ont pas recours à toi.
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1: Au mois de janvier 1920, Jacinthe, dans l'attente d'une place à l'hôpital, fut hébergée dans un orphelinat de Lisbonne. L'établissement était accolé à la chapelle Notre-Dame des Miracles et il était même possible de passer de l'orphelinat au sanctuaire sans avoir à sortir. Cette disposition des lieux réconforta Jacinthe. Elle comprit dès son arrivée qu'elle pourrait se rendre à la chapelle aisément et passer de longues heures en adoration devant le tabernacle. Tous les jours, la messe était célébrée par un vieux prêtre sourd. Jacinthe, dès le début de son séjour à Lisbonne, voulut se confesser. Elle ne pouvait pas le faire dans la chapelle à cause de l'infirmité du desservant. Elle demanda à sa mère de la conduire dans une église voisine. Madame Olympia se rappela très bien de ce moment. Elle témoigna. « Nous sommes allés, le jour n'étant pas encore levé, à l'église de l'Étoile. Ah Jésus, quelle grande église! Quand nous sommes sortis, la petite était toute consolée et n'arrêtait pas de me dire « Oh maman, quel bon père, il m'a demandé tant et tant de choses. » Madame Olympia aurait bien voulu savoir ce que le prêtre avait demandé à sa fille, mais respectant le secret de la confession, elle ne chercha pas à interroger la petite. On peut quand même essayer de deviner l'intention du confesseur. Il se pourrait qu'il voulût sonder sa pénitente pour pouvoir lui permettre de communier. En effet, Jacinthe, qui avait alors plus de 9 ans, n'avait pas fait sa première communion. Le curé de Fatima avait volontairement retardé ce moment si attendu par la petite, montrant ainsi une certaine hostilité envers les voyants. Heureusement, tout changea à Lisbonne, et Jacinthe, pendant son séjour à l'orphelinat, eut la joie de communier tous les jours. Comme elle marchait très difficilement, c'était sa mère qui la portait dans ses bras jusque devant l'autel. Ces moments où elle avait en elle le corps de son Seigneur furent des instants extraordinaires, éclairés d'une joie indescriptible. Ils cessèrent après son départ de l'orphelinat, car la malade ne put recevoir la Sainte Communion à l'hôpital, même la veille de sa mort. Sa participation à la Sainte Eucharistie ne diminua en rien son désir d'adoration devant le tabernacle. Pour cela, la supérieure de l'orphelinat l'installait à la tribune de la chapelle sur une chaise avec interdiction de s'agenouiller car son corps n'avait plus assez d'équilibre. Jacinthe, tout en priant, regardait les personnes qui entraient dans la chapelle. Si certaines étaient pieuses, d'autres avaient tendance à parler entre elles et provoquaient ainsi un brouhaha gênant. Un jour, Jacinthe se plaignit à la supérieure, Madame Godignot, qu'elle appelait marraine, comme les autres enfants de l'orphelinat. Elle lui dit « Marraine, il ne faut pas permettre que ces personnes se tiennent devant le Très-Saint-Sacrement de cette manière. À l'église, il faut se tenir tranquille et ne pas parler, si ces pauvres gens savaient ce qui les attend. » Et elle envoya la directrice vers ces personnes dissipées pour qu'elles se taisent. Madame Godignot descendit de la tribune, interpella les bavardes sans arriver pour autant à les faire taire. Elle remonta dépitée et dit à sa petite pensionnaire que ces personnes ne voulaient rien entendre. Jacinthe, d'un air grave, répondit « Patience, mais Notre-Dame est très contente de ma reine. » Ainsi sa démarche, apparemment inutile, mais parce qu'elle avait été faite en toute simplicité et par esprit de dévotion, avait touché le cœur de Marie. Belle leçon pour nous. Puis la petite fille ajouta « Peut-être faudrait-il à Monseigneur le cardinal de Lisbonne que Notre-Dame ne veut pas que l'on parle à l'église. » Dans sa naïveté, Jacinthe pensait qu'il suffisait d'un rappel à l'ordre signé d'une autorité religieuse pour que les mauvaises habitudes de certains pratiquants cessent instantanément. Cette remarque toute simple de Jacinthe sur le bavardage dans les églises est riche en enseignements. Si ces pauvres gens savaient ce qui les attend. Ne nous trompons pas, une pratique de façade non seulement est inutile, mais peut conduire à la mort spirituelle, et dans ce sens est une faute grave. Soyons conscients de la grandeur des mystères de notre foi.
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Si Dieu donne un tel vêtement à l'herbe des champs qui est là aujourd'hui et qui demain sera jetée au feu, ne fera-t-il pas bien davantage pour vous? Matthieu 6, 30.

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1: Lors de son séjour à l'orphelinat de Lisbonne, Jacinthe aurait bénéficié de plusieurs apparitions de Notre-Dame. Toutefois, il faut être prudent dans les mots utilisés. Il semblerait qu'un grand nombre d'entre elles ne furent que des manifestations intérieures, on dirait aujourd'hui des paroles de connaissance. D'ailleurs, la petite fit bien la distinction entre ces deux types de manifestations surnaturelles. Un jour, elle avoua à la supérieure qu'elle avait eu une apparition en précisant « Cette fois, ce n'était pas comme là-bas, c'est-à-dire à Fatima, mais je savais bien que c'était elle. » Et la petite ne se trompait pas. En effet, on peut constater la réalité de ces conversations célestes par la progression stupéfiante de Jacinthe. Elle acquit en quelques jours une grande sagesse, bien au-delà de celle d'un enfant de son âge, et pourtant, elle ne reçut aucune instruction religieuse pendant sa maladie. Quand la supérieure, étonnée d'une réponse appropriée de la petite malade, lui demandait « Mais qui donc t'a appris tant de choses ?» celle-ci lui répondait « Cela me vient de Notre-Dame. » Puis elle ajoutait « Mais il y en a aussi que je pense toute seule. J'aime beaucoup penser. » Jacinthe n'avait pas 10 ans. On ne peut donc lui demander de prononcer des propositions philosophiques de haut niveau. Les phrases de la petite malade furent courtes, car elle savait qu'elle ne disposait que peu de force. Elle évitait donc tout bavardage et allait droit au but. Ce qui fait que ses propos étaient percutants. Sous une apparente simplicité, voire naïveté, ils ouvraient toujours à la méditation. En exemple, voici quelques sentences de Jacinthe sur des sujets divers. Les personnes qui servent Dieu ne doivent pas suivre la mode, car l'Église n'a pas de mode. Notre Seigneur est toujours le même. Si les hommes savaient ce que c'est que l'éternité, ils feraient tout pour changer de vie. Les hommes se perdent parce qu'ils ne pensent pas à la mort de notre Seigneur et ne font pas pénitence. Les guerres ne sont que les châtiments des péchés du monde. Il faut faire pénitence. Si les gens se corrigent, notre Seigneur viendra encore sauver le monde. Mais s'ils ne se corrigent pas, le châtiment viendra. Ces propos n'ont pas tous été dictés par Notre-Dame. Certains sont le fruit de la pensée personnelle de la voyante et ne sont pas toujours d'une grande rigueur dans l'expression, mais ils ont tous en eux une force de conversion. En plusieurs occasions, Jacinthe eut le don de prophétie. Elle annonça que ses deux sœurs, Florinda et Teresa, allaient mourir bientôt, ce qui fut le cas. La première décéda à l'âge de 17 ans et la seconde à 16 ans. Un jour, la supérieure que Jacinthe nommait affectueusement marraine écouta avec sa protégée un sermon brillant prononcé par un prêtre dont la réputation jusqu'alors était fort grande. Comme elle exprimait sa vive admiration, la petite malade lui dit « Marraine, quand on y pensera le moins, vous verrez comme ce prêtre est mauvais. » En effet, peu après, l'ecclésiastique perdit la foi et se mit à vivre d'une manière scandaleuse. Quand Jacinthe avait à condamner un péché, elle le faisait toujours avec une profonde gravité et une grande tristesse. Elle accompagnait le plus souvent ses dures critiques de paroles positives qu'elle adressait à la supérieure. « Marraine, priez beaucoup pour les pécheurs, priez beaucoup pour les prêtres, priez beaucoup pour les religieux. » Toutes ces paroles furent conservées par les soins attentifs de la marraine, Madame Godignot. Elles sont très précieuses, car elles permettent de mieux connaître la personnalité de Jacinthe, complétant et nuançant le tableau que fit Lucie de sa cousine dans ses mémoires. De ces paroles de sagesse, nous pouvons en retenir une seule. Les hommes se perdent parce qu'ils ne pensent pas à la mort de notre Seigneur et ne font pas pénitence. Mon Dieu, fais que je n'oublie jamais de quel amour Jésus nous a aimés. Il est allé jusqu'à donner sa vie sur la croix. Fais qu'à son exemple, je puisse quitter mes mauvaises habitudes, que je regrette vivement mes fautes passées et que je reçoive ton pardon en confession. »
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qui offre le sacrifice d'action de grâce, celui-là me rend gloire. Sur le chemin qu'il aura pris, je lui ferai voir le salut de Dieu. Psaume 49, 23.

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1: Le docteur Eurico Lisboa, qui avait consulté Jacinthe à Fatima au début de l'année 1920, obtint enfin son admission à l'hôpital Dona Estefania pour le 2 février. La période d'attente prenait fin. Ce délai peut s'expliquer par un manque de place, mais ce n'était pas la seule raison. Madame Olympia, la mère de Jacinthe, avait longuement hésité avant de donner son accord pour l'opération. Son mari, se rendant compte que la présence de sa femme ne faisait qu'embrouiller les démarches administratives, lui demanda de rentrer à Fatima. La petite n'avait plus personne de sa famille à ses côtés. Ainsi se réalisait l'annonce que lui avait faite Notre-Dame avant son départ d'Aljustrel. Elle devait mourir sans ses parents. Heureusement, la supérieure de l'orphelinat, la marraine, comme Jacinthe aimait l'appeler, était présente. Elle l'accompagna à l'hôpital et l'installa dans son lit, placé dans la salle réservée aux enfants. Quand elle fut partie, Jacinthe se sentit abandonnée. Elle se trouvait plongée dans un milieu incroyant, voire hostile à la religion chrétienne. Elle était choquée par la tenue de certaines infirmières, arborant de profonds décolletés. Elle répétait en elle-même « Pourquoi cela, si elle savait ce que c'est l'éternité ?» Entendant des réflexions déplacées de médecins, elle ne pouvait s'empêcher de les plaindre. « Les malheureux, ils ne savent pas ce qui les attend. » Ses propres réflexions furent confirmées par une apparition de la Sainte Vierge, ou peut-être simplement une locution intérieure rappelant l'urgence de la conversion. Il ne fallait plus s'obstiner dans le péché, mais faire pénitence. Jacinthe avait le réconfort de nombreuses visites, celle de la supérieure de l'orphelinat, accompagnée de quelques dames croyantes, et surtout celle de son père, qui vint la voir une fois. Monsieur Marteau, qui ne voulait s'absenter qu'une journée de chez lui, ne resta que très peu de temps près de sa fille. Le 10 février, Jacinthe fut opérée. Elle eut beaucoup à souffrir, car on ne put l'endormir, son extrême faiblesse ne lui permettait pas de supporter le chloroforme. Les deux médecins qui la soignaient pratiquèrent seulement une anesthésie locale, encore très imparfaite à cette époque. La petite fut donc consciente tout au long de l'intervention. Elle se sentit profondément humiliée en se voyant nue et traitée comme un objet dans les mains des chirurgiens. Heureusement, Marraine put rester à côté d'elle et lui tenir la main. Les médecins furent satisfaits de leur travail. Ils avaient retiré deux côtes du côté gauche, laissant une plaie large comme la main. Dans son livre de témoignages sur les apparitions de Fatima, le révérend père Jean de Marchy écrivait « La petite souffrait beaucoup ». Et la douleur se ravivait chaque fois qu'il fallait panser la plaie. Cependant, son seul gémissement était « Aïe, aïe, ô Notre-Dame !» Elle ajoutait « Patience, nous devons tous souffrir pour aller au ciel. » Personne ne l'entendait se plaindre. Elle disait plus que jamais à Jésus, dans son héroïsme tranquille, « Maintenant, vous pouvez convertir beaucoup de pécheurs, parce que je souffre beaucoup. » Comme l'avait annoncé Jacinthe, l'opération ne fit qu'augmenter ses douleurs et la maladie continuait en elle son œuvre de mort. Dans ses derniers jours, elle eut le soutien de Notre-Dame, qui venait s'asseoir sur une petite chaise disposée près de son lit. La malade interdisait à quiconque de l'utiliser. Un jour, une infirmière, pour la taquiner, fit semblant de s'y asseoir, mais quand elle vit le visage de la petite, empreint d'une profonde tristesse et d'une grande contrariété, elle s'éloigna de la chaise et ne s'y approcha plus. Pendant tout son séjour à l'hôpital, aussi pénible que fut l'épreuve, en aucun moment Jacinthe se rebella, mais continuellement elle offrait ses douleurs en sacrifice pour la conversion des pécheurs. Son attitude arrivait à émouvoir les personnels les plus incroyants qui la côtoyaient. Admirons le courage et la patience de Sainte Jacinthe en ses 10 jours de présence à l'hôpital. Confions-lui tous ceux qui sont malades, tous ceux qui se trouvent seuls dans des maisons de soins et ceux qui agonisent sans avoir auprès d'eux le soutien d'un être cher.
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Quiconque met la main à la charrue, puis regarde en arrière, n'est pas fait pour le royaume de Dieu. Luc 9, 62.

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1: Jacinthe fut opérée dans un hôpital de Lisbonne par deux chirurgiens spécialistes des enfants. Malheureusement, si l'intervention fut considérée médicalement réussie, elle ne put empêcher le développement de la pneumonie. Elle laissa à Jacinthe une large plaie du côté gauche qui la fit énormément souffrir pendant plusieurs jours. Elle supporta cette douleur intense avec beaucoup de courage. Elle savait que sa délivrance serait proche. Le 16 février, Notre-Dame lui apparut de nouveau et, miraculeusement, fit disparaître ses douleurs et lui répéta qu'elle viendrait la chercher très rapidement. Jacinthe connut alors 4 jours de répit. Elle les employa en recevant des visites et en regardant des images pieuses. Parmi les différentes représentations de la Sainte Vierge, elle préférait celle de Notre-Dame du Sameiro, sanctuaire érigé en 1863 près de Braga. C'est un des pèlerinages les plus importants du Portugal et son église a été élevée au titre de basilique. Jacinthe disait que c'était l'image qui lui rappelait le plus la belle dame de la Cova da Ilha. En effet, la statue qui a été placée dans le cœur de la basilique et qui est l'œuvre d'un artiste romain, est très proche de celle de Notre-Dame de Fatima, la couronne en moins. Cette image pieuse, si chère à Jacinthe, fut donnée après sa mort au docteur Lisboa, responsable de son transfert à Lisbonne. Le 20 février, le vendredi avant Carême, Jacinthe subitement se sentit mal. Le docteur Eurico Lisboa se rappela très bien de ce jour. Vers 18h, la petite désira recevoir les derniers sacrements. On appela le curé de la paroisse des Anges, qui l'entendit en confession vers 20h. On m'a dit que la petite insista pour qu'on lui apportât le viatique. Le prêtre, M. l'abbé Pereira dos Reis, la voyant apparemment bien, ne répondit pas favorablement à sa demande, lui promettant seulement de revenir le lendemain et de lui donner la Sainte Communion. De nouveau, la petite insista pour recevoir la communion, disant qu'elle allait bientôt mourir, mais ce fut en vain. De fait, vers 22h30, elle s'éteignait paisiblement, sans avoir pu communier. Seule, une jeune infirmière veilla à son chevet. Le lendemain matin, la nouvelle de la mort de la petite voyante de Fatima se répandit vite parmi ceux qui croyaient à la réalité des apparitions. L'une des premières prévenues fut Madame Amélia de Sande e Castro. Elle avait rencontré Jacinthe à son arrivée à l'orphelinat et lui avait demandé de prier la Sainte Vierge pour sa guérison. La petite, en proie à de vives douleurs, ne lui avait pas répondu, mais elle avait intercédé pour elle et sa prière fut exaucée. Madame Amélia avait senti une amélioration dans son état de santé. Elle acquit pour la défunte un vêtement blanc de première communion et une ceinture bleue, répondant ainsi au souhait de Jacinthe d'être ensevelie revêtue d'un habit marial aux couleurs de la Sainte Vierge. Le docteur Lisboa, pour éviter un défilé de dévots dans l'hôpital, décida de transférer le corps de la défunte dans l'église des Anges. Le curé de la paroisse, celui qui avait confessé la petite quelques heures avant sa mort, fit quelques difficultés. Il avait peur de paraître un partisan des apparitions et de ne pas garder la stricte neutralité imposée par les autorités ecclésiales. Il fallut l'intervention de quelques membres de la confrérie du Très-Saint-Sacrement pour que le curé finisse par accepter. Le petit cercueil arriva et fut placé sur 2 bancs dans un coin de la sacristie. Comme l'avait annoncé Notre-Dame, Jacinthe mourut en pauvre. Elle n'eut comme soutien que celui d'une jeune infirmière. En effet, sa famille était absente et Marraine, la supérieure de l'orphelinat, ne pouvait rester la nuit dans l'hôpital. Jacinthe n'eut comme dernier habit qu'un vêtement de première communion que l'on réservait pour les enfants pauvres de la paroisse. Elle n'aurait pas eu de tombe si le baron d'Alvaiazer n'avait pas concédé à prendre son corps dans son caveau familial situé dans le cimetière de Vila Nova de Oulem. L'enterrement fut fixé au mardi 24 février. Prions bien Sainte Jacinthe pour toutes les personnes qui meurent seules dans une grande misère matérielle.
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1: Jacinthe mourut à l'hôpital dans la nuit du vendredi 20 février. Pour éviter tout désordre au sein de l'établissement clinique, son corps fut transféré dans la sacristie de l'église des Anges. Comme cela se fait au Portugal, la défunte fut déposée dans un cercueil ouvert. De nombreuses personnes se mirent à défiler dans la sacristie pour lui rendre un dernier hommage. Elles venaient avec des chapelets ou des images qu'elles faisaient glisser sur les vêtements de la défunte, puis passaient un moment en prière à côté du cercueil. Ce comportement irrita le curé. Il ne voulait pas que son église fût le lieu de pratique qu'il considérait comme superstitieuse. De plus, la défunte pouvait être encore contagieuse et il craignait l'intervention des autorités sanitaires. Lui, qui était d'un tempérament doux et conciliant, pour une fois, agit rapidement et fermement sans demander conseil. Il décida que le cercueil serait déposé dans la salle des archives dont la porte serait fermée à clé. Ce déménagement ne découragea pas les visiteurs qui demandèrent à un agent des pompes funèbres de leur ouvrir la porte. Cet employé resta toute la journée du 23 février dans l'église, organisant avec soin le défilé devant la dépouille de Jacinthe. Plus tard, dans une lettre, il témoigna de ce qu'il avait vu et senti. « Il me semble encore voir ce petit ange. Couché dans son cercueil, elle paraissait vivante, avec les lèvres et les joues d'une belle couleur rosée. J'ai vu beaucoup de morts, jeunes et vieux, et je n'ai jamais vu chose semblable. Le parfum agréable qu'exhalait le corps ne peut s'expliquer naturellement. L'homme le plus incrédule ne pourrait en douter. Que l'on pense à l'odeur que dégagent souvent les cadavres et que l'on ne peut supporter sans répugnance. Or, la petite était morte il y avait 3 jours, et l'odeur qu'elle exhalait était celle d'un bouquet de fleurs variées. On peut ajouter que cette bonne odeur fut d'autant plus étonnante que Jacinthe avait des plaies purulentes qui, les derniers jours de sa vie, sentaient mauvais. L'enterrement eut lieu dans l'église des Anges le mardi 24 février dans l'après-midi. Le cercueil fut accompagné par de nombreuses personnes jusqu'à la gare du Rossio. Il fut déposé dans un wagon pour son transfert au cimetière de Vila Nova de Urlem. Le docteur Eurico Lisboa prit une part active aux funérailles de Jacinthe. Pourtant, il était confrère de Saint Vincent de Paul et il avait ce jour-là une réunion. Le mardi suivant, il s'excusa devant toute l'assemblée pour son absence en expliquant qu'une œuvre de miséricorde l'avait retenu. Il s'était occupé de l'enterrement d'une voyante de Fatima. Cette déclaration provoqua un éclat de rire presque général. Pourtant, étaient présentes des personnalités catholiques importantes, dont son éminence, le cardinal de Lisbonne, qui présidait l'assemblée. Fatima appartenait encore à son diocèse, et il montra à cette occasion son hostilité envers les apparitions. Quelques années plus tard, le cardinal confia au docteur sa grande admiration pour Fatima, et qu'il n'avait qu'un seul désir, celui de célébrer la messe à l'autel de la basilique qui était alors en construction. Ainsi, en 1920, les autorités ecclésiastiques restaient soit sceptiques, soit opposées aux apparitions, et cela malgré le miracle du soleil. Leur position ne fit qu'augmenter la tristesse des proches et des petits voyants. Monsieur Marteau, prévenu par le baron d'Alvaiazer, se rendit à Vila Nova de Urlem pour l'arrivée du cercueil de sa petite fille. Il témoigne « Tout était bien arrangé, très bien même. Je me suis mis à pleurer comme un enfant, je n'en pouvais plus, jamais je n'ai autant pleuré. Rien n'a servi. Tu as été ici 2 mois, à la clinique d'Urem, tu as été ensuite à Lisbonne, et là, tu es morte, toute seule. » On comprend la douleur d'un père. Toutefois, on aimerait lui dire « Non, tout cela n'a pas été inutile. » Ces 2 séjours à l'hôpital furent comme un long chemin de croix qui permit à Jacinthe de produire de nombreux fruits de sainteté. En ce centenaire des apparitions de Fatima, rendons grâce à Dieu pour les merveilles qu'il a accomplies en Jacinthe pendant les derniers mois de sa vie.
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0: Les justes resplendiront comme le soleil dans le royaume de leur Père. Matthieu 13, 43.
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4: Bonjour à toutes et à tous. Mois de mai, mois de Marie. Et je vous propose donc aujourd'hui de consacrer cette émission à écouter ensemble quelques chants à la Vierge. Faits pour la liturgie, la plupart peuvent aussi convenir pour tel ou tel exercice de piété mariale. Nous découvrirons donc ensemble un CD de l'abbaye de Sylvanès intitulé « Ô Marie ». La piété populaire, à la fois variée dans ses expressions et profonde dans ses motivations, qui s'adresse à la Vierge Marie, est un fait ecclésial, remarquable et universel. Elle jaillit de la foi et de l'amour du peuple de Dieu envers le Christ et de la compréhension de la mission que, dans l'ordre du salut, Dieu a confiée à Marie de Nazareth. La Vierge Marie n'est donc pas seulement la mère du Seigneur et du Sauveur, mais elle est aussi, sur le plan de la grâce, la mère de tous les hommes. Et de fait, les fidèles comprennent facilement le lien vital qui unit le Fils à sa mère. Ils savent que le Fils est Dieu et que elle, sa mère, est aussi leur mère. Ils en déduisent la sainteté immaculée de la Vierge et tout en la vénérant comme une reine glorieuse dans le ciel, ils sont certains que Marie, très miséricordieuse, intercède en leur faveur. Et ils invoquent donc sa protection avec une grande confiance. Premier chant de notre émission, il est intitulé « Ô Mère de tendresse ». Il s'agit d'un tropaire et c'est chanté par l'ensemble vocal de l'abbaye de Sylvanès sous la direction du père André Gouze.

L'Église encourage à développer leur piété personnelle et communautaire à l'aide d'exercices de piété qu'elle approuve et recommande. En effet, la liturgie n'épuise pas toutes les possibilités mises en œuvre par le peuple de Dieu pour exprimer sa vénération envers la Sainte Mère du Seigneur. Les plus pauvres et les plus petits sont les plus ouverts et les plus enclins à la piété mariale, car ils sentent particulièrement sa proximité. Ils savent qu'elle connut comme eux la pauvreté, qu'elle souffrit beaucoup et qu'elle fit preuve de patience et de douceur. Ils ressentent à son égard de la compassion pour la douleur qu'elle éprouva au moment de la crucifixion et de la mort de son fils, et ils se réjouissent avec elle pour la résurrection de Jésus. Ils célèbrent avec joie ses fêtes, ils participent volontiers aux processions organisées en son honneur, et ils se rendent en pèlerinage dans les sanctuaires qui lui sont consacrés. Ils aiment enfin chanter ses louanges et font monter vers elle leurs prières. Témoin ce second chant de notre émission intitulé « Ô Mère de Dieu », il s'agit d'un répon pour le commun de la Vierge et vous reconnaîtrez aisément la mélodie grégorienne sur le thème de l'Ave Maria Stella.

La piété mariale doit être orientée vers le culte chrétien, car même s'il s'adresse à la Vierge, c'est du Christ qu'il trouve son origine et son efficacité. Et c'est dans le Christ qu'il trouve aussi sa pleine expression, et c'est par le Christ, enfin, que dans l'Esprit, il conduit au Père. Ainsi, la piété envers la Vierge Marie doit veiller à exprimer le mystère trinitaire qui distingue et qualifie le culte rendu à Dieu, Père, Fils et Saint-Esprit révélé dans le Nouveau Testament. Il doit aussi mettre en lumière la médiation unique et nécessaire du Christ et manifester ainsi le caractère ecclésial du culte chrétien. En effet, les baptisés qui forment le peuple de Dieu prient ensemble au nom du Seigneur et ils sont unis dans la communion des saints. La piété mariale doit aussi se référer constamment à la Sainte Écriture, tout en se conformant à la profession de la foi catholique dans son intégralité. Et enfin, illustrer le caractère missionnaire de l'Église et donc l'obligation de témoigner qui incombe à tous les fidèles laïcs. Écoutons maintenant un répond pour les vigiles de la Visitation. « Mon âme exalte le Seigneur », les premières phrases du Magnificat. Tel en est le titre. Vous le savez, la Visitation est fêtée le 31 mai, dernier jour du mois de mai, comme pour clore ce mois spécialement dédié à la Vierge Marie.

En Occident, les mois dédiés à la Vierge Marie ont surgi à une époque où les références à la liturgie en tant que forme normative du culte chrétien étaient peu abondantes et se sont développées parallèlement au culte liturgique. Ainsi, par exemple, pour remédier à cette difficulté durant le mois de mai qui coïncide en grande partie avec les 50 jours du temps liturgique de Pâques, on veillera par exemple à bien mettre en évidence la participation de la Vierge Marie au mystère pascal et à l'événement de la Pentecôte qui inaugure le chemin de l'Église. Et puisque cette période pascale des 50 jours que nous vivons actuellement est le temps liturgique particulièrement consacré à la célébration et à la mystagogie des sacrements de l'initiation chrétienne, on pourra aussi utilement mettre en évidence la place éminente que la Vierge Marie, glorifiée dans le ciel, occupe sur la terre, ici et maintenant, dans la célébration des sacrements du baptême, de la confirmation et de l'Eucharistie. Écoutons maintenant, toujours dans cette découverte de chants de piété à la Vierge Marie, sur la traduction liturgique officielle, cette mise en musique de la prière du Magnificat par le Père André Gouze.

Pour achever cette émission sur la piété mariale, permettez-moi de vous dire quelques mots sur l'hymne acatiste. Celui-ci est ainsi dénommé parce qu'il se chante debout. Acatiste veut dire pas assis. L'hymne acatiste est l'une des expressions les plus hautes et les plus célèbres de la piété mariale dans la tradition byzantine. Ce chef-d'œuvre littéraire et théologique présente sous la forme d'une prière la foi commune et universelle de l'Église des premiers siècles au sujet de la Vierge Marie. Les sources qui ont inspiré cet hymne sont les Saintes Écritures, la doctrine définie par les conciles œcuméniques de Nicée, d'Éphèse et de Chalcédoine, ainsi que la réflexion des pères orientaux des 4e et 5e siècles. Cet hymne très ancien est considéré comme un exemple magnifique de la tradition mariale la plus antique de l'Église. Elle est un appel et une prière d'intercession en faveur de l'unité des chrétiens qui est appelée à se réaliser sous la conduite de la Mère du Seigneur. Un tel texte, une telle richesse de louanges nous permettent en effet de prier la Mère de Dieu avec tous nos frères des Églises d'Orient. Écoutons maintenant un extrait, tout au moins le début de ce magnifique hymne acatiste à Marie, Mère de Dieu et Mère de l'Église.

Notre émission s'achève. Elle était aujourd'hui consacrée, en ce mois de mai, mois de Marie, à la piété envers la Mère de Dieu. Et nous avons découvert à cette occasion quelques extraits d'un TD de l'abbaye de Sylvanès intitulé « Ô Marie ». Au revoir et à la semaine prochaine, même fréquence, même jour et même heure.

Jésus leur demanda, « Et vous, que dites-vous? Pour vous, qui suis-je? » Alors Pierre prit la parole et dit, « Le Christ, le Messie de Dieu. » Luc 9, 20.

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1: Ce don précieux qu'est Marie doit être accueilli dans la foi. C'est la parole de Jésus, « Voici ta mère », qui crée en nous un amour d'enfant vis-à-vis de Marie. Et c'est à partir de cette parole que nous devons contempler avec amour et reconnaissance celle qui nous a été donnée. Marie nous a été confiée afin que nous puissions vivre en enfant du Père. C'est lui qui l'a revêtue de grâce et de sainteté, afin que nous aussi puissions être enrichis de sa plénitude. Marie nous a été donnée afin que nous puissions vivre en frères de Jésus, comme ses amis, libres et joyeux. Jésus lui-même nous le rappelle. « Vous êtes mes amis si vous faites ce que je vous commande. Je ne vous appelle plus serviteur, mais ami, car tout ce que j'ai entendu de mon Père, je vous l'ai fait connaître. » Parmi ce tout, il y a aussi Marie. « Tout ce qui est à moi est à toi », dit le Père à son fils aîné dans la parabole du fils prodigue. Il est beau d'appliquer ces mots à Marie. Jésus nous a vraiment tout donné, jusqu'à celle qui lui est la plus précieuse, sa mère. Faisons nôtre l'émerveillement de saint Maximilien Kolb, qui, contemplant l'amour infini de Dieu, disait « Ta miséricorde a créé pour nous une mère, et sur le Golgotha, tu nous l'as offerte, et nous à elle. Merci, Jésus. »
0: À présent, nous nous unissons en prière avec le monde entier en renouvelant notre consécration à Marie.
2: Vierge Immaculée, Mère de Dieu et de l'humanité, je t'accueille comme don de Jésus sous la croix et je me confie entièrement à toi. Je t'offre toute ma vie, ce que je suis, ce que j'aime et ce que j'ai, afin que resplendisse en moi la beauté du Christ. Aide-moi à être docile à l'Esprit et à vivre avec joie ma vocation dans l'Église, afin de collaborer à ta mission maternelle et d'orienter vers Dieu le cœur de tout homme. Toi qui as guidé saint Maximilien Kolb pour aimer sans mesure, enseigne-moi à être témoin de l'Évangile et à faire de ma vie un don. Je te confie les personnes que je rencontrerai et je t'offre le travail, les joies et les souffrances de cette journée. Ô Marie, conçue sans péché, prie pour nous qui avons recours à toi et pour ceux qui n'ont pas recours à toi.
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1: Saint Maximilien Kolb considérait la médaille miraculeuse comme la meilleure arme pour conquérir le monde à Marie. En effet, disait-il, plus nous lui appartiendrons, plus elle-même pourra nous diriger. La Vierge est capable de sauver les pécheurs les plus obstinés. Voilà ce qu'il pensait tandis qu'il réconfortait une pauvre moribonde angoissée par l'obstination de son mari à ne pas vouloir se convertir. Le père Kolb lui promit de le rencontrer et de lui parler. Il lui donna aussi quelques livres, mais avec peu de succès. « J'ai besoin de preuves plus claires », disait l'homme sûr de lui. Ayant appris qu'il devrait bientôt partir, Saint Maximilien alla le chercher pour un dernier entretien et il amena la conversation sur la confession. Mais les progrès étaient vraiment difficiles. Il supplia l'Immaculée en quelques mots, mais avec ferveur. Tout à coup, il lui vint une inspiration. Il prit une médaille miraculeuse et la lui donna en souvenir. L'homme l'accepta par politesse. Alors il lui proposa de nouveau de se confesser. « Je ne suis pas prêt. Non, résolument non, » répondit-il. Mais au même moment, il tomba à genoux. La confession commença et il pleura comme un enfant. L'Immaculée avait remporté la victoire sans même de preuves plus claires.
0: À présent, nous nous unissons en prière avec le monde entier en renouvelant notre consécration à Marie.
2: Vierge Immaculée, Mère de Dieu et de l'humanité, je t'accueille comme don de Jésus sur la croix et je me confie entièrement à toi. Je t'offre toute ma vie, ce que je suis, ce que j'aime et ce que j'ai, afin que resplendisse en moi la beauté du Christ. Aide-moi à être docile à l'Esprit et à vivre avec joie ma vocation dans l'Église, afin de collaborer à ta mission maternelle et d'orienter vers Dieu le cœur de tout homme. Toi qui as guidé Saint Maximilien Kolb pour aimer sans mesure, enseigne-moi à être témoin de l'Évangile et à faire de ma vie un don. Je te confie les personnes que je rencontrerai et je t'offre le travail, les joies et les souffrances de cette journée. Ô Marie, conçue sans péché, prie pour nous qui avons recours à toi et pour ceux qui n'ont pas recours à toi. Amen.
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Vous savez peut-être, mes frères, que les pères jésuites ont beaucoup apporté à l'Église en développant chez les élèves qu'ils avaient dans leur collège la dévotion à la Sainte Famille. C'est bien qu'on a parfois appelé la Sainte Famille la Trinité jésuite. Et c'est vrai que la Sainte Famille est la première église domestique. La première communauté d'église, ce fut la famille de Marie et de Joseph à Nazareth. La première communauté chrétienne, bien sûr, c'est celle de la Pentecôte. Mais en fait, elle est préfigurée, elle est annoncée par celle de Nazareth. En effet, Marie et Joseph étaient à l'écoute de Jésus. Ils ont dû passer des heures et des heures à écouter Jésus, à écouter ses bons mots, à écouter la façon dont il interprétait l'Écriture. Ils ont été à l'écoute de leur enfant. Ils ont appris beaucoup de choses à leur enfant, mais surtout, ils ont été à son écoute. Il arrive bien souvent que des parents soient émerveillés par ce que leur enfant est capable de découvrir. Ils ne sont absolument pas jaloux de voir que leur enfant les dépasse. Ce fut évidemment le cas de Marie et de Joseph, qui étaient émerveillés par leur enfant et tout à l'écoute de leur enfant. Eh bien, une communauté chrétienne, c'est d'abord une communauté qui se met à l'écoute de Jésus. Et puis, ils ne se sont pas choisis. C'est Dieu qui les a choisis. C'est Dieu qui les a réunis. De même, une communauté chrétienne n'est pas une communauté où l'on se coopte, suivant les sympathies, mais on accepte de vivre ensemble. On accepte que le Seigneur rassemble dans un même lieu, dans une même famille, dans une même communauté, des gens qui ne se sont pas choisis les uns les autres, mais que Dieu a choisi pour qu'ils vivent ensemble. Et puis, une communauté chrétienne, c'est une communauté où l'on regarde Jésus, où on l'aime. C'est une communauté qui est toute polarisée par Jésus. C'est lui qui fait l'unité de la communauté. C'est évidemment que ce fut exactement la même chose pour Marie et Joseph. Bien sûr, ils se sont fiancés avec amour avant de savoir qu'un jour ils seraient les parents de l'enfant Jésus. Il n'empêche que leur unité profonde est venue du fait qu'ils étaient des amoureux de leur enfant, qu'ils aimaient leur enfant, qu'ils adoraient leur enfant. Eh bien, c'est aussi ce que fait une communauté chrétienne. Des membres de cette communauté se rassemblent pour adorer Jésus, pour l'aimer, pour le regarder, et aussi pour le servir. Et évidemment, c'est ce qu'ont fait Marie et Joseph pendant des années. Ils se sont mis au service de cet enfant qui leur a été confié pour qu'il l'éduque, pour qu'il lui apprenne tout ce qui était nécessaire à sa condition humaine. Soyons heureux de penser que nous sommes précédés par cette famille, le modèle de toutes les communautés chrétiennes, le modèle de l'entente, le modèle de la charité mutuelle. Demandons souvent à Marie et Joseph de nous aider à accueillir Jésus dans nos communautés comme ils l'ont fait eux-mêmes.

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Ce que vous voulez que les autres fassent pour vous, faites-le aussi pour eux. Luc 6, 31.

En cette année mariale, mes frères, il y a une grâce à demander avec insistance au Seigneur, c'est de croire davantage en la présence de Marie dans notre vie. Comme disait un enfant, quand on sait que tu es là, maman, on fait tout mieux. Nous devrions sans cesse penser que la Sainte Vierge est là, où que nous soyons, dans notre maison, dans une voiture, en pleine foule, dans le métro, dans un grand magasin, en train de faire la queue à la caisse. La Sainte Vierge, elle est là. On devrait tout faire avec elle, parce qu'elle est là. C'est ce que nous rappelle la fête de l'Assomption. Son corps est déjà ressuscité. Il n'y a pas que le nouvel Adam qui a son corps ressuscité. Il y a la nouvelle Ève. Dieu a voulu que les choses soient ainsi. Vous savez, vous connaissez la doctrine de Grignon de Montfort. C'est en Marie que nous sommes sans cesse enfantés. Elle est vraiment notre maman au sens fort du terme. C'est pourquoi elle a un corps ressuscité. Ce n'est pas seulement pour elle, c'est pour nous. Parce qu'elle travaille à la quasi-incarnation de Jésus dans notre vie, dans notre cœur. Bien sûr, c'est le Saint-Esprit qui fait grandir Jésus dans notre vie. Mais la Sainte Vierge est l'associée du Saint-Esprit. Par conséquent, quand nous sommes à genoux ou assis devant le Saint-Sacrement, dans une veillée eucharistique, pensons que la Sainte Vierge est là, vraiment présente, avec son corps. Et c'est en elle que Jésus grandit en nous. Nous disons, Jésus, viens, viens dans notre cœur. Maranatha, Seigneur, installe-toi, sois le roi de notre cœur, prends toute la place. Et Marie y travaille avec le Saint-Esprit. Bien sûr que c'est le travail fait par le Saint-Esprit. Lui seul peut agir à ce point sur notre cœur. Mais Marie, mystérieusement, travaille avec le Saint-Esprit. Quelle joie d'y penser. Nous devrions demander à notre ange gardien de vivre davantage en présence de ces réalités invisibles. C'est le rôle de l'ange gardien, cet ange gardien qui ne cesse de saluer la Sainte Vierge d'ailleurs dans notre vie, parce que ce n'est pas seulement le jour de l'Annonciation que l'ange a salué la Sainte Vierge. La Sainte Vierge est toujours là, et donc notre ange gardien est toujours en train de la saluer, de la vénérer. Elle est la reine des anges. Oh mes frères, notre vie serait changée si nous pensions davantage à nous laisser enfanter par la Vierge Marie. Et c'est pourquoi il n'est pas idiot de multiplier les Ave Maria. C'est une façon de dire « Maman, maman, maman, maman, tu es là, maman, fais ton travail, maman, je te laisse faire mon travail, je te laisse faire ton travail ». La vie spirituelle est beaucoup plus simple que celle que nous imaginons souvent. Il suffit de se laisser enfanter par une maman. C'est un aspect de l'esprit d'enfance. Nous ne sommes pas des grandes personnes spirituellement, nous sommes des enfants. Non seulement nous sommes fragiles, mais nous sommes des enfants. Nous ne sommes pas capables de faire ce travail par nous-mêmes. Et alors, une fois que Jésus est ainsi installé dans notre vie, eh bien, c'est avec Jésus que nous disons « Abba ». Et la Sainte Vierge se joint à nous pour dire « Abba » au Père du Ciel. Et c'est l'Esprit Saint qui est là, qui nous fait dire « Abba, papa chéri ». Ça se passe en famille. Alors, c'est une fausse question que de se demander s'il faut penser davantage au Saint-Esprit, à la Sainte Vierge, à Jésus, au Père. Mais tout cela se fait spontanément. Mais nous savons que cela ne se fait jamais sans la présence de Marie. Dieu a voulu qu'elle ne soit pas seulement la maman de Jésus, mais la maman de tous les membres du corps de Jésus. C'est elle qui a fait grandir, qui a laissé grandir Jésus dans son être sous l'impulsion du Saint-Esprit. Eh bien, c'est aussi en Marie que le Saint-Esprit fait grandir Jésus dans notre cœur. Sainte Marie, Mère de Dieu, prie pour nous pauvres pécheurs. Tu es toujours en train de prier le Père, d'envoyer l'Esprit Saint chez chacun d'entre nous. Il est béni le fruit de tes entrailles, Jésus, qui ne cesse de grandir en nous par ton action mystérieuse de maman.

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Quand quelqu'un entend la parole du royaume sans la comprendre, le mauvais survient et s'empare de ce qui est semé dans son cœur. Celui-là, c'est le terrain ensemencé au bord du chemin. Matthieu 13, 19.

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Vous devinez, mes frères, que le grand désir de la Sainte Vierge, c'est que vous ayez avec Jésus, son Fils, un cœur à cœur le plus continuel possible. Ce fut évidemment son cas. Après la Pentecôte, la Sainte Vierge ne voyait plus Jésus, mais elle savait, elle croyait qu'il était ressuscité tout près d'elle. Elle ne le voyait pas, ne le sentait pas, ne l'entendait pas, mais elle vivait avec lui. Et elle savait que Jésus était dans son cœur. Encore plus présent en quelque sorte que lorsqu'elle le portait dans son ventre pendant les 9 mois de sa grossesse. Eh bien, ce dialogue, ce cœur à cœur avec Jésus, cette raison, c'est pour tout le monde. Et c'est pourquoi il est intéressant de connaître la vie de ceux qui ont vécu cela sans être pour autant religieux. Je voudrais vous parler, dans plusieurs chroniques, d'une personne qui a vécu au début du XXe siècle, qui est morte en 1950, et qui a reçu la grâce de recevoir des messages personnels de Jésus. C'est une jeune fille de Nantes qui avait beaucoup de charme. Elle s'est amusée à compter le nombre de prétendants qu'elle a refusés, 75. Mais elle a toujours refusé d'être religieuse, comme on lui proposait. Elle a préféré rester laïque dans le monde, rendant beaucoup de services à son curé, s'occupant des enfants, faisant le catéchisme, faisant beaucoup de broderie pour les missions. Et voilà qu'en 49 ans, son curé de Fresnes-sur-Loire, c'est une petite commune sur le bord de la Loire, à 70 km de Nantes, où la famille avait une résidence secondaire, tout près sur le bord de la Loire. Et voici que son curé, l'abbé Olive, lui dit: Gabriel, vous devriez faire composer une pièce de théâtre, car dans nos patronages, celles qu'on joue sont assez médiocres. Et pour faire plaisir à son curé, cette fille de 49 ans se met à écrire une pièce, une comédie, Le Charme, qui a tellement de succès, elle joue cette pièce avec tellement de succès, faisant rire aux éclats le public, qu'on va lui demander de la jouer un peu partout. Et elle va finalement composer 13 pièces de théâtre qu'elle va jouer à travers le monde, jusqu'en Israël, en Afrique du Nord, en Corse, en Italie. Et avec un tel succès que vraiment on se demande d'où lui vient ce charme. Et voici donc en 1936, alors qu'elle est sur un paquebot qui l'emmène au Canada, où elle fait une tournée artistique pour apprendre les jeunes filles du Canada à jouer comme elle, eh bien Jésus se met à lui parler en direct, à lui dicter des messages qu'elle doit écrire parce qu'ils devront être publiés plus tard. Et son père spirituel, un excellent jésuite, le père de Parvillers, la confirme dans l'idée que c'est bien Jésus qui lui parle. Non pas en voix off, mais des paroles qui s'imposent à son esprit et qu'elle écrit sur l'ordre de Jésus. Ils seront publiés un an avant sa mort, en 1948, son nom d'auteur. Et après sa mort, 6 autres tomes paraîtront sous le nom que Jésus lui-même a voulu, Lui et moi. Alors, cette personne, évidemment, cette fille, avait énormément de travail. Il fallait qu'elle compose ses pièces en 3 actes, bien faites, avec beaucoup d'humour. Elle organisait ses tournées, elle organisait les répétitions, elle fabriquait elle-même les décors et les costumes, qu'elle transportait dans des valises énormes à travers le monde. Mais Jésus lui demande de vivre davantage recueilli. Il ne lui reproche pas d'avoir du succès sur les planches, non, parce que c'est sa façon d'évangéliser. Mais elle devrait davantage fermer les yeux quand elle vient de communier, par exemple, au lieu de regarder autour d'elle. Tu devrais penser davantage à ma présence. Tu devrais, lorsque tu es dans le métro, lorsque tu es dans la vie, tu devrais de temps en temps, le plus souvent possible, penser que nous sommes à deux. Par exemple, un jour, qu'elle pense que ses colis sont un peu lourds, et Jésus lui fait entendre « Nos paquets, Gabriel, nous sommes à deux. » Eh bien, je vous parlerai de temps en temps de Gabriel Bossis et de ses petits volumes « Lui et moi » que vous pouvez encore trouver aux éditions Beauchesne. Je connais des moines, c'est d'ailleurs par les moines que j'ai appris l'existence de ces petits volumes. Il y a des moines qui
depuis des années, se servent de ces petits messages de Jésus pour faire oraison. Oui, Vierge Marie, Sainte Marie, Mère de Dieu, prie pour nous, pauvres pécheurs, pour que nous aussi, nous sachions nous recueillir dans notre vie pleine d'occupations et vivre avec Jésus, ton enfant, ce merveilleux colloque que nous sommes tous invités à vivre. Celui qui mange ma chair et boit mon sang demeure en moi et moi en lui. Nous sommes le temple de Jésus. Jésus réside dans les tabernacles, mais le tabernacle dans lequel il préfère habiter, c'est notre cœur. Et malheureusement, nous le laissons trop souvent seul. C'est ce que dit Jésus à Gabriel Bossis. Tu me laisses seul alors que j'attends ta visite. Et lorsque tu me rends une visite dans ton cœur, je te dis avec beaucoup de tendresse, je t'attendais, Gabriel. Je t'attendais, ma Gabriel. Que notre prière mariale nous amène à vivre comme la Vierge Marie, en dialogue quasi continuel avec ce Jésus qui nous aime et qui nous habite.

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Je vous ai déjà parlé de cette femme merveilleuse, Gabrielle Bossis, qui, à 49 ans, pour faire plaisir à son curé, s'est mise à composer des comédies qu'elle a jouées à travers le monde pour faire connaître le message de Jésus. Elle avait un succès extraordinaire. Elle faisait rire son public aux éclats. Elle dansait. Elle composait des chorégraphies. Et tout cela avec une fougue, un entrain extraordinaire. Ce qui ne l'empêchait pas d'avoir une vie intérieure extrêmement profonde. Et voilà qu'en 1936, sur un paquebot qu'elle prend pour aller faire une tournée artistique au Canada, Jésus se met à lui parler en direct. Et son père spirituel, le père de Parvillé, un excellent jésuite, la confirme dans l'idée que c'est vraiment Jésus qui lui dicte des messages qu'elle doit publier plus tard, lui dit-il, parce que j'étais choisi pour montrer que la vie spirituelle, que l'intimité avec moi est possible dans une vie extrêmement occupée comme la tienne, une vie de comédienne. Elle composait des comédies, elle fabriquait les décors et les costumes qu'elle transportait dans des valises énormes à travers le monde. Et Jésus lui enseigne à vivre davantage un cœur à cœur avec lui. Et il arrive à Jésus de lui confier la joie avec laquelle il a inventé l'Eucharistie pour se donner à nous. C'est un message que Jésus lui donne en 1948, en mai 1948. Faites Dieu. Jésus lui dit, place-toi près de moi, où est Jean, pendant que j'invente mon Eucharistie. Regarde ma joie. Je ne sens même plus penser à mon atroce passion qui va commencer tout à l'heure. Je passe tout entier dans l'amour des hommes, non seulement des 11, mais de tous les hommes à venir jusqu'au dernier, du dernier temps. Tu comprends? C'est comme si tous je vous prenais dans mon corps en vous promettant d'en être les membres. Oh oui, Jésus, dans son cœur humain, a inventé ce moyen de venir se loger au plus intime de notre être pour le vivifier, pour que nous puissions vivre de sa vie, pour que nous puissions réaliser des choses que sans lui nous ne pourrions pas faire. Il l'a dit d'ailleurs ce soir-là à ses apôtres, « Sans moi, vous ne pouvez rien faire. » C'est Jésus qui se propose de venir prier en nous, aimer en nous, être patient en nous, être plein de miséricorde en nous. Il fait passer en nous sa vie. Et lorsque la Sainte Vierge a appris que son fils avait inventé l'Eucharistie, comme elle a dû jubiler, mais qu'il est génial, mon enfant, et dire que c'est moi qui ai formé son cœur, je ne savais pas qu'un jour il ferait des choses aussi formidables. Il a inventé l'Eucharistie pour que je ne sois pas la seule à avoir ce privilège de l'avoir porté dans mon corps, dans mon ventre. Il va se loger dans le corps de tous ses amis, de tous ses frères, de toutes ses sœurs, qu'il veut sauver, diviniser, vivifier de sa vie divine. Oh, lorsque nous récitons notre chapelet, essayons de rejoindre Marie dans sa joie d'avoir connu l'Eucharistie. Oh mon enfant, comme tu es merveilleux. Et nous lui disons, réjouis-toi Marie, comblée de grâce, le Seigneur est avec toi. Tu es bénie entre toutes les femmes et béni le fruit de tes entrailles, ce Jésus qui a inventé l'Eucharistie pour venir en nous. Sainte Marie, Mère de Dieu, prie pour nous pauvres pécheurs, pour que nous profitions de cette Eucharistie et que nous puissions rejoindre la joie de Jésus se donnant à nous, inventer l'Eucharistie pour se donner à nous. Et une autre fois, Gabrielle Bossis entend Jésus lui dire, et ça c'était l'année suivante en 1949, un an avant sa mort, « As-tu pensé quelquefois au poids d'amour qui a pu me faire arriver à l'institution du sacrement de l'Eucharistie ? Je brûlais d'être à vous,
de rester en votre possession jusqu'au dernier jour, d'être comme votre chose prise, mangée et bue, d'être enfermé dans votre maison d'église, de vous y attendre, de vous y écouter, de vous y consoler dans la plus intime des unions. Oui, demandons souvent à la Vierge Marie, lorsque nous récitons notre chapelet, de communier à la joie avec laquelle Jésus se donne en nous et d'être capable de réjouir Jésus en recevant le plus souvent possible et avec le plus de dévotion possible ce corps que Marie a formé dans son ventre et que Jésus a décidé de nous donner en nourriture et de nous donner son sang en boisson. Celui qui mange ma chair et boit mon sang demeure en moi, et moi en lui. Moi je vais faire le travail en lui. Sainte Marie, prie pour nous pauvres pécheurs qui profitons trop peu de l'Eucharistie. Apprends-nous à manger ce corps et à boire ce sang avec la joie que tu avais toi-même lorsque tu communiais des mains de Saint-Jean.

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0: Marie est un mystère. Il y a en elle une profondeur qui nous échappe, mais dans laquelle nous pouvons nous immerger toujours plus. Et c'est un mystère immense, en ce sens qu'il a bien des aspects, et vous pensez bien qu'aujourd'hui, je ne vais pas les évoquer tous, sans doute tel ou tel d'entre vous, vous serez un peu déçus, vous attendiez quelque chose, et Dieu vous a donné autre chose. Pour moi, le but, c'est que vous l'aimiez plus. Je vous l'ai dit, et là, je crois que vous ne perdrez pas votre temps, parce que l'Esprit Saint, au-delà de mes paroles, visitera votre cœur. Tout d'abord, elle est un immense mystère d'amour. Elle est la femme enveloppée du soleil. Partons toujours de la parole de Dieu pour la regarder. Cette parole inépuisable dont Marie a vécu, et nous verrons un petit peu comment et comment elle nous enseigne à en vivre. Elle est la femme enveloppée du soleil. Gardez cette image devant les yeux pour qu'elle habite votre cœur. C'est la lumière de Dieu sur Marie. Et il nous faut la regarder dans cette lumière. Femme, nous savons qu'à trois reprises, Jésus dans l'Évangile va l'appeler de ce nom. Jésus va l'appeler de ce nom. Et une troisième fois dans l'Apocalypse, elle est appelée femme. C'est dire que le mot a beaucoup d'importance et qu'il est choisi par Dieu pour nous dire tout d'abord quel est le chef-d'œuvre de son amour. Le chef-d'œuvre de l'amour de Dieu, ce n'est pas la création du monde, même si cette création doit susciter en nous tous les jours une admiration nouvelle et donc une action de grâce. Le chef-d'œuvre de Dieu, c'est l'homme et la femme, nous le savons par le récit de la Genèse. Et la femme par excellence, c'est Marie. Elle a été choisie d'une manière inouïe, dans une surabondance d'amour qui chante la miséricorde de Dieu. Et elle va répondre à ce choix avec un cœur pauvre. C'est-à-dire un cœur qui est tout accueil dans l'amour et tout don dans l'amour. Le cœur de Marie, on pourrait évidemment le contempler, mais ce n'est pas le but d'aujourd'hui. Je veux simplement dire que ce cœur est tout accueil. Et comment l'est-il ? Dans la foi, où Marie sans cesse remet son intelligence à Dieu. Et quelle offrande plus belle peut-elle faire ? Parce que qu'est-ce qu'il y a de plus grand que cette lumière qui est dans l'homme et que nous appelons l'intelligence. Une lumière que l'homme veut parfois accaparer pour lui, dans une volonté de puissance, mais une lumière qui est en fait un don de Dieu, qui fait de l'homme une ressemblance, qui donne à l'homme une ressemblance avec son Créateur. Eh bien, Marie va remettre sans cesse cette intelligence reçue de Dieu à Dieu. Ça s'appelle le fiat. Et dans l'Évangile, vous la verrez constamment dans l'attitude du fiat. On me dit parfois, mais nous savons peu de choses sur la Vierge. Mais si, nous savons beaucoup, nous savons l'essentiel, ce qui a plu à Dieu. Et nous pourrons le savoir toujours plus si nous méditons sa parole, la parole de Dieu, le fiat de l'Annonciation. Le fiat de la croix. J'y reviendrai. Elle remet son intelligence à Dieu par le chemin de la parole de Dieu. Parole dans laquelle Dieu se donne lui-même et vient la visiter au jour de l'Annonciation, à chaque instant pendant son pèlerinage terrestre et d'une manière sublime à la croix. Et à chaque fois, la Vierge remet cette intelligence à Dieu. Elle se laisse conduire par lui comme un tout petit enfant, heureux de ne dépendre que de la lumière qu'elle reçoit de Dieu, une lumière dans laquelle elle se regarde elle-même, se découvrant toujours plus. Car les dons de Dieu sont insondables. Elle ne s'est jamais regardée elle-même à partir d'elle-même. Elle s'est toujours regardée à partir de Dieu. Chers amis, demandons-lui de suivre son exemple et nous serons plus heureux, plus confiants dans sa miséricorde. Elle est tout accueil dans la foi, elle est tout accueil dans l'espérance. Elle remet à Dieu les très purs désirs de son cœur, préférant le désir du Père sur elle. Et nous savons que c'est aller très loin à la croix. Toutes les mères parmi vous peuvent entrer dans ce mystère par lequel Marie, dans l'espérance, offre les désirs les plus purs de son cœur. Les nôtres sont un peu avariés. Il nous faut les purifier et parfois nous débarrasser de désirs mauvais. Le cœur de la Vierge est un jardin où il n'y a que de très belles fleurs, de très beaux désirs. Et voilà qu'on lui demande de les offrir pour laisser passer Jésus devant et la volonté du Père sur lui. Mais c'est bouleversant. Si j'aime tant parler d'elle, c'est qu'on découvre toujours plus ce mystère d'accueil qu'est le cœur de Marie, ce mystère d'un cœur pauvre dont va jaillir le Magnificat. Offre tout accueil dans la foi, tout accueil dans l'espérance, tout don dans l'amour. Chers amis, aimer, ce n'est pas sentir, c'est consentir. Quand il s'agit de notre relation avec Dieu, cela ne souffre aucune exception. Oui, aimer n'est pas sentir, mais consentir. L'amour, c'est une union de volonté dans une même vie. Eh bien, c'est ce que la Vierge a vécu, et de manière croissante, sans jamais aucune faiblesse, mais avec un toujours plus. Chers amis, voilà, c'est le cœur de Marie, et je ne pouvais pas ne pas vous en dire un mot avant d'en venir à mon sujet, le sujet qu'on m'a proposé de manière immédiate. Je voudrais tout de même ajouter ceci. À la croix, nous savons que Jésus lui dit « femme », comme c'est bouleversant. Si nous traduisons le sens biblique du mot « femme », on peut dire « bien-aimée du Très-Haut », celle que j'aime d'un amour unique. Si nous traduisons le mot « femme » avec son sens biblique, « tu as un cœur qui a toujours accueilli le mien » pour former dans un cœur à cœur, qui s'appelle la prière, un seul cœur. Comme c'est bouleversant. Le mot « femme » nous donne le regard de Jésus sur Marie. Si cher mon cœur, un cœur qui a toujours reçu le mien. Femme, voilà un nouveau sens du mot biblique, celle que j'appelle à coopérer avec moi dans ce don que je viens d'évoquer, dans ce don mutuel où tout vient de Dieu et retourne à lui. Je t'appelle à coopérer à ma mission, qui est une mission de vie. Par l'offrande de ma vie humaine, je donne au monde la vie de la Trinité bienheureuse. Et je t'appelle à coopérer avec moi. Et cette coopération, elle est passée par une très grande offrande de la Vierge, une offrande que Jésus met dans la sienne pour être encore plus unis à la Vierge. L'amour veut tout partager. Tout ce qu'il peut. Et c'est ce que Jésus fait. Et voilà que la Vierge dit oui. Et ce oui est passé par sa foi. Au-delà de ce qu'elle peut comprendre, elle dit oui à la volonté du Père. Si elle avait cherché à comprendre, elle se serait effondrée au pied de la croix. Elle n'aurait pas pu faire un lien logique entre les paroles de l'Annonciation et ce qu'elle voyait de ses yeux au pied de la croix. Impossible. Relisez ce que l'ange lui a dit à l'Annonciation et imaginons ensemble, car ça nous dépasse, les profondeurs de la foi de la Vierge quand elle dit oui, au-delà de ce qu'elle peut comprendre, s'appuyant sur la sagesse de Dieu dans un don total du cœur. Vous savez qu'elle est toujours très présente dans nos actes de foi, elle qui en a atteint le sommet. Chers amis, Elle va offrir aussi son cœur, les désirs de son cœur, le désir du cœur d'une mère. Toutes les mères ici peuvent le comprendre. C'est la vie de l'enfant. C'est que sa vie s'épanouisse selon des lois inscrites dans sa nature et aussi dans les appels de la grâce. Et qu'est-ce qu'elle voit ? Son fils mourir. Et elle ne peut rien pour elle. Elle ne peut rien pour lui, pardon. Elle ne peut rien pour lui. Quand elle entend le cri de soif, elle ne peut même pas lui donner de l'eau. Mais c'est bouleversant. Demandons vraiment au Saint-Esprit de nous aider à entrer dans ce mystère inouï. On n'aura jamais fini de l'explorer et d'en être ébloui avec une grande émotion. Elle offre les désirs de son cœur et elle fait passer devant le désir de Jésus. La gloire du Père et le salut du monde, notre salut à chacun d'entre nous. Elle nous a préférés à tout. À la salette, elle l'a montré à travers ses larmes. Eh bien, cette offrande, Jésus va l'inclure dans son offrande à lui. C'est une surabondance, évidemment, il n'en a pas besoin. Mais l'amour veut avoir besoin d'une communion toujours plus étroite avec l'aimé. Et donc l'associer au maximum à tout ce qu'il peut lui donner. Eh bien, nous savons que Jésus va se tourner ensuite vers Jean pour lui dire « Voici ta mère ». Ce serait trop long de développer ces paroles inouïes et qui devraient nous surprendre. Mais je voudrais simplement dire qu'à ce moment-là, Marie reçoit une médiation maternelle. N'ayez pas peur de ce mot ou de cette expression qui peut paraître abstraite, mais que l'Église utilise souvent, médiation maternelle. Ça veut dire, nous sommes tous nés d'un cœur blessé dans un cœur brisé. Tous, sans aucune exception. C'est le grand mystère de la médiation maternelle de la Vierge. C'est une médiation universelle. Elle est par rapport à toute l'Église. C'est une médiation qui a des particularités, en ce sens que c'est une médiation de vie dans l'amour. Et une médiation aussi qui assure la croissance de cette vie, la vie éternelle, la participation à la vie même de Dieu. Mais c'est une médiation d'amour qui s'est réalisée dans une offrande que Jésus a mise dans la sienne. C'est aussi une médiation de ce fait différent de la médiation de la hiérarchie de l'Église que Jésus a voulu lui-même. Le mot dans l'Évangile est fort quand il est dit que Jésus les fit apôtres. C'est un mot qui renvoie au mystère de la création dans la Genèse. Dieu fit le ciel et la terre. Et voilà qu'un nouveau ciel et une nouvelle terre sont créés à travers le mystère de l'Église et d'une manière spécifique à travers le mystère de la hiérarchie. Ce sont deux médiations qui se complètent sans jamais s'opposer. Quiconque les oppose, oppose Marie à l'Église. Et quiconque oppose Marie à l'Église, eh bien, n'a ni Marie ni l'Église. Plus exactement, Marie et l'Église lui sont toujours proposées et il faut qu'il cesse de leur tourner le dos. Donc c'est une médiation différente, une médiation qui a une excellence particulière, d'où le nom de royauté, une médiation fondée sur l'excellence de Marie. Vous savez que le roi dans la Bible signifie une excellence, il serait trop long ici de dire en quoi consiste cette excellence que Marie chante dans son Magnificat avec un cœur de pauvre. C'est une médiation maternelle et royale parce que cette médiation maternelle a une puissance particulière, une puissance au service de l'unité de l'Église, une puissance qui aide l'Église à combattre au long de son cheminement terrestre. La Vierge Marie est toujours présente dans les grands combats. Une puissance qui se manifeste dans notre vie chrétienne à l'heure de la tentation, à l'heure de l'angoisse, à l'heure de tous les combats d'ici-bas. Une puissance qui se manifestera d'une manière unique lors du combat ultime qu'on appelle l'agonie, parce que l'agonie c'est un combat d'une violence très particulière qui atteint l'âme au-delà de ce que les soubresauts du corps peuvent en traduire. Prie pour nous, maintenant et à l'heure de notre mort. Nous faisons appel à cette puissance maternelle enveloppante dans l'amour, puissante de la puissance qu'elle a reçue de Dieu. Cette médiation est maternelle, et je vais en venir maintenant au mystère même de Marie, par rapport à nous, par rapport à la parole de Dieu. Mais cette médiation, je voulais l'ajouter, est une médiation maternelle d'amour, en ce sens que nous sommes appelés à choisir la Vierge. Jésus nous la donne, et il nous est demandé de la recevoir, comme Jean, et par un choix chaque jour renouvelé, parce que nous ne l'aurons jamais autant choisi que Jésus a choisi de nous la donner. Jamais. Parce que derrière le choix de Jésus, il y a un amour inouï pour nous. Eh bien, nous, ce qui est exigé par cette médiation maternelle d'amour pour qu'elle puisse s'exercer toujours plus auprès de ses enfants, c'est que nous choisissions chacun la Vierge. Avec l'aide du Saint-Esprit, Saint Louis Marignon de Montfort l'a dit d'une manière admirable. L'Esprit Saint, quand il habite vraiment une âme, l'aide à choisir sans cesse, et c'est une de ses actions, la Vierge, comme Jésus nous la donne du haut de sa croix. Chers amis, choisir la Vierge, c'est la prendre chez nous. Vous savez que l'expression grecque dans l'évangile de Jean est très particulière. Les exégètes ont remarqué depuis longtemps que l'expression « aista idia », il l'a pris chez lui. Ce n'est pas une expression banale, c'est même presque une expression unique dans le Nouveau Testament tel qu'il nous est donné. Ça veut dire la prendre au plus profond de notre cœur en la considérant comme nôtre. Vous savez, les enfants, les mamans ici vont le comprendre très facilement, les enfants ont un lien privilégié avec leur maman et leur papa, et quand vous avez un lien avec eux, ils veulent à tout prix vous montrer leur maman si elle vient les chercher, par exemple, à la fin des heures de l'école. Et quand ils ont trouvé leur maman, ils disent « C'est ma maman, c'est ma maman, c'est ma maman !» Aista Idia exprime cela. Regardez Marie comme notre mère, personnellement, à nous. Mais c'est quelque chose de très fort, je ne peux pas le développer, mais je voudrais tout de même y insister. La médiation maternelle de la Vierge, qui va s'exercer par rapport à l'écoute de Jésus et l'écoute de sa parole, c'est une médiation d'amour. Je voudrais ajouter que la Vierge veut pour nous ce que Dieu veut pour nous. Elle ne veut rien d'autre. Et qu'est-ce qu'elle veut ? Notre bonheur profond. Elle est venue en parler à Bernadette. Je ne vous promets pas le bonheur de cette terre ou tel que le monde le conçoit. Je vous promets un bonheur du ciel, celui que Dieu vous veut. Il n'est pas interdit de penser que les deux peuvent coïncider. Il n'est pas interdit de penser que parfois, le bonheur du ciel, et même souvent, passe par le bonheur du cœur de Jésus sur la croix, le bonheur de nous sauver et de glorifier le Père. La Vierge ne veut que cela. Elle va nous donner Jésus, c'est le Père Mariam, mais elle va nous livrer aussi, elle va nous aider à nous livrer à Jésus, c'est-à-dire à le recevoir. À le recevoir à travers sa parole, car Marie n'a écouté que Jésus par la parole dans laquelle Jésus venait la visiter. Elle va nous aider à recevoir son Fils dans les sacrements. Et nous savons qu'il y a un sacrement privilégié, celui de l'Eucharistie. Au puits, au-dessus du tabernacle de l'autel de la Vierge, il y a la statue de Marie. Parfois, des théologiens pas heureusement inspirés me disent « Mais comment vous mettez la Vierge Marie au-dessus de l'Eucharistie ?» Je lui dis non, c'est pas comme ça que le peuple de Dieu comprend depuis des siècles. Le peuple de Dieu, il comprend que la Vierge, qui est représentée donnant son Fils, nous dit « Je vous le donne, allez le recevoir là où il se donne à vous, dans l'Eucharistie. » Alors, elle n'est pas au-dessus de son Fils, elle est là, comme toujours, servante du Seigneur. Et donc, le Seigneur, elle ne veut pour nous que ce que Dieu veut pour nous. Et elle va nous aider à recevoir son Fils à travers l'écoute de sa parole, à travers les sacrements et aussi dans le mystère de la charité fraternelle où Jésus vient vers nous en nous tendant la main. C'est le mot de Mère Teresa que j'aime si souvent citer. Un jeune lui dit « Jamais je n'ai vu Jésus ». Et la réponse vient « Comment ? Tu n'as jamais rencontré un pauvre ?» Trois rencontres avec son Fils et Marie est présente à ces trois rencontres comme à Cana. Je voudrais vous dire maintenant un mot relativement bref, mais après tout, il fallait tout de même situer le mystère de Marie pour comprendre sa médiation auprès de nous et sa médiation au niveau, disons, de la parole de Dieu qui vient de Dieu, mais qu'elle va nous aider à recevoir comme venant de Dieu. Elle va nous aider à écouter la parole de Jésus. Vous savez bien, et le pape Benoît XVI l'a rappelé dans son très beau discours aux Bernardins, que la parole de Dieu est une parole singulière. C'est une parole dans laquelle Dieu est présent lui-même, se donnant à nous. Ce n'est pas le cas de la parole humaine. Ensuite, c'est une parole de vie, et le pape Benoît XVI y insiste beaucoup. Une vie pour notre cœur, mais aussi une vie pour la communauté à laquelle nous appartenons. Et non, nous ne pouvons pas être séparés sans que nous mourions. Une parole source de vie, parole dans laquelle Dieu se donne, une parole source de vie, mais une parole qui, en raison de sa profondeur et par une volonté du Christ, a besoin de la médiation de l'Église, c'est-à-dire d'une interprétation sur laquelle Benoît XVI apporte non pas des lumières nouvelles, mais des lumières pénétrantes. Je vous invite, bien sûr, à vous reporter à son discours aux Bernardins. Ici, je voudrais vous rappeler un mot célèbre de Bossuet. Bossuet avait une discussion avec un frère protestant qui lui faisait l'objection que l'Église se mettait au-dessus de la parole de Dieu. Et Bossuet de répondre non, elle ne se met pas au-dessus de la parole de Dieu, elle se met au-dessus des interprétations que les hommes en donnent. Et dès qu'on veut recevoir la parole avec toute sa plénitude et toute sa profondeur, on sent combien on a besoin de l'Église, d'une mère qui va interpréter sous le souffle de l'Esprit-Saint ce qui doit l'être et préciser ce qui doit l'être. La précision s'appelle un dogme. Le dogme, ce n'est pas une autorité qui s'impose, c'est un service dans l'amour pour que nous recevions cette parole dans toute sa plénitude, dans toute sa profondeur, et une profondeur qu'on n'aura jamais fini, je vous l'ai déjà dit, d'explorer. Et donc, la Vierge Marie va nous apprendre, comme l'Apocalypse nous le dit, je reprends les expressions de l'Apocalypse, à lire la parole de Dieu, la parole de son Fils. Lire cette parole, c'est la recevoir telle qu'elle nous est donnée, sous le souffle de l'Esprit-Saint. Cela signifie ne pas l'édulcorer. Exemple, aimez-vous les uns les autres. Est-ce l'Évangile ? Non. Comme je vous ai aimé. Et là, tout commence. Aimez-vous les uns les autres comme je vous ai aimé. La Vierge Marie va nous aider à lire, c'est-à-dire à recevoir cette parole. Elle va nous aider à l'entendre, c'est-à-dire à la comprendre dans la lumière de la foi, mais d'une foi qui est confrontée à celle de l'Église. Souvent, on me demande comme évêque, qu'est-ce que vous pensez de ceci ou de cela ? D'une manière ou d'une autre, je réponds toujours, qu'en pense l'Église ? Et si l'Église ne s'est pas exprimée d'une manière formelle sur tel ou tel point, ce qu'on appelle justement les dogmes, en particulier, mais pas seulement eux, eh bien, je laisse les opinions se confronter dans la grande liberté des enfants de Dieu jusqu'au moment où, grâce à cette confrontation, ou grâce peut-être aussi à une intervention du magistère, nous pourrons avancer dans une meilleure compréhension de la parole de Dieu. Et donc, la Sainte Vierge va nous aider à entendre cette parole, à la recevoir sous le souffle de l'Esprit-Saint, dans la foi, dans l'espérance et dans l'amour, cette parole qui doit nourrir notre cœur et éclairer notre intelligence. Autrement dit, elle va faire de nous des enfants de la parole de son Fils. Chers amis, elle nous aide aussi à écouter cette parole. Ouh là là là là là là là là. Là, c'est très exigeant et nous avons bien besoin de la Vierge. C'est-à-dire mettre en pratique tout ce que nous avons compris. Saint Jean de la Croix dit quelque part qu'il est important de mettre en pratique ce qu'on a compris parce qu'en aimant plus, on comprendra mieux ce que c'est qu'aimer, et en comprenant mieux, on désirera de plus grandes lumières encore sur cet amour infini de Dieu pour nous. Mettre en pratique ce que nous avons compris, c'est peut-être ce que la Sainte Vierge nous aide à faire d'une manière toute particulière. Que de paroles déjà comprises, oubliées, et quand on les retrouve parce qu'on ne les a pas pratiquées, elles s'obscurcissent et elles deviennent de plus en plus obscures au fur et à mesure que notre cœur peut aussi s'endurcir. Lire, entendre, écouter, c'est l'exemple que la Vierge nous a donné. Elle a reçu cette parole telle qu'elle lui a été donnée. Et après la Pentecôte, elle l'a reçue à travers l'Église. C'est tout de même inouï. Ensuite, elle l'a écoutée, c'est-à-dire mise en pratique. Voilà le secret de son silence. Quand on reçoit la parole de Dieu et que cette parole est reçue, comme je viens de l'évoquer rapidement, cette parole va être une connaissance qui tourne à aimer. Et si c'est une connaissance qui tourne à aimer, eh bien l'amour va s'exprimer à travers l'accueil, le don, le service. Voilà le cœur éloquent qui a reçu la parole comme une bonne terre, reçoit la semence. Vous comprenez, et je voudrais presque conclure par là, parce que mon temps de parole, je crois qu'il est à peu près achevé. Eh bien, j'allais dire tant mieux, parce que nous allons pouvoir avoir un échange. Vous comprenez, à partir de ce que je viens de dire, de l'écoute de la parole de Dieu, lire, entendre et écouter, la parole de Jésus, à partir de quelques mots sur le rôle de la Vierge, vous comprenez tout de suite alors que la prière est importante. La prière, c'est l'accueil de la parole qui transforme notre cœur dans l'amour, cet amour qui débordera ensuite sous la forme de la charité fraternelle, comme le bassin de la fontaine déborde de l'eau qu'il a d'abord reçue avant de le communiquer. C'est ça la révolution. C'est le cœur qui est bouleversé par l'amour, changé complètement, qui devient de plus en plus le cœur de Jésus. De telle manière que dans les rencontres quotidiennes, notre pauvre cœur, dans le cœur de Jésus, a une nouvelle dimension. Et aujourd'hui, nous savons que le témoignage, ce n'est pas d'abord parler, c'est d'abord recevoir la parole de Dieu dans le silence de la prière. Dans ce grand mystère où la prière va changer notre cœur. Et ensuite, l'apostolat, ce sera de proclamer à travers notre vie cet amour qui a changé notre cœur. Le bulldozer de la vérité, je le dis souvent, c'est l'amour. Avant d'ouvrir nos lèvres, ouvrons nos cœurs. Et lorsque ces cœurs seront remplis, à travers ce qu'ils feront, ils parleront de Dieu qui est amour, comme le fleuve parle de la gloire de sa source, pourtant cachée. Chers amis, nous sommes dans un monde où il faut redécouvrir le mystère du silence. Et nous ne pouvons le découvrir que par l'expérience de la prière. Et cette expérience de la prière nous apprend que le silence, selon la belle parole de Paul VI, c'est le cœur qui écoute. Deux oreilles, une bouche, dit-on. C'est tout de même un petit signe. Le silence, c'est le cœur qui écoute. Et qui écoute la parole. La parole dans laquelle Jésus se donne, dans laquelle Jésus nous visite, par laquelle Jésus nous transforme. La parole aussi qui va transformer à travers les sacrements. Une parole puissante, d'une puissance qui est celle de Dieu. Et il nous est demandé, je vous l'ai dit, de la recevoir dans la foi, dans l'espérance et dans l'amour. La Vierge ici nous l'enseigne à travers ce qu'elle est. Vous savez qu'elle a peu parlé dans l'Évangile, très très peu. Et pourtant, elle nous enseigne par tout ce qu'elle est, avant de nous enseigner par ce qu'elle dit. Car la parole, la nôtre, doit être à l'amour ce qu'est la flamme au feu. Le feu d'abord et la flamme ensuite. Chers amis, l'importance de la prière apparaît tout de suite quand on a découvert l'importance de la parole de Dieu et comment elle agit. Vous savez bien, la Vierge Marie n'est que prière. Vous savez bien que à travers tous les signes reconnus comme authentiques par l'Église, elle a toujours appelé à la prière. Mais priez, mes enfants, mais priez. Que de fois elle le dit à chaque fois, et elle a tout dit d'une certaine manière quand elle l'a dit. La prière dans l'Église s'appelle adoration, contemplation. Ça s'appelle liturgie. La liturgie, c'est l'expression de l'adoration et de la contemplation de l'Église. L'adoration, je reçois. La contemplation, je suis dans l'émerveillement d'un regard sur celui que j'aime et que je reçois. Et ensuite, la mission. L'amour reçu, pour être gardé, doit être communiqué. Eh bien, dans la vie de l'Église, la liturgie, c'est finalement l'Église qui reçoit la parole faite chair, Jésus. Jésus dans son offrande de la croix. Le cœur de la messe, c'est l'offrande de Jésus, donnée de manière sacramentelle à travers un signe divin. La liturgie, c'est l'épouse qu'est l'Église, qui reçoit son époux dans son offrande avec une immense foi, avec une immense espérance, dans un très grand amour dont la servante est sa mère. Que c'est grand, que c'est beau, que c'est profond. Mais pour nous, bien évidemment, nous sommes appelés à participer à cette prière ecclésiale et à y participer par la foi, par l'espérance, par la charité. Celui qui participe le plus à une messe, comme l'a rappelé le dernier concile, c'est celui qui croit le plus, qui espère le plus, qui aime le plus et qui, dans une humble obéissance, suit la liturgie comme un chemin jamais terminé. Changeons pas de temps la liturgie. Changeons nos cœurs avec l'aide de la liturgie. Je voudrais, comme conclusion, vous donner quelques petits conseils pratiques à la lumière de la Vierge. J'avais le projet de vous commenter le Magnificat, mais c'est bien trop long. Comme quoi le Seigneur vous fera découvrir ce que je ne pourrais pas vous dire. Au niveau de la prière, vous savez que le rosaire nous est proposé comme une prière avec Marie. Vous savez que Jean-Paul II a proposé à toute l'Église de redécouvrir la prière du rosaire, comme la prière d'abord de la famille. Je me permets de vous renvoyer au numéro 41 de l'enseignement de Jean-Paul II sur le rosaire de la Vierge Marie. La prière de la famille. Le rosaire, dit-il, est un trésor à redécouvrir. C'est ma prière préférée, dira Jean-Paul II. Elle porte de grands fruits de sainteté, c'est-à-dire, elle transforme dans la prière notre cœur, comme j'ai essayé de l'évoquer avec l'aide de la Vierge. Elle est recommandée par l'Église. Le centre de cette prière, c'est Jésus. Le rosaire, dit Jean-Paul II, concentre la profondeur de tout le message évangélique dont il est presque un résumé et le concentre sur Jésus. Avec le rosaire, ajoute-t-il, le peuple chrétien se met à l'école de Marie pour se laisser introduire dans la contemplation de la beauté du visage du Christ et dans l'expérience de sa volonté d'amour. Il ajoute, le rosaire, par sa pratique, favorise l'engagement de la contemplation du mystère chrétien, contempler le visage du Christ. Et pour mieux le contempler grâce au rosaire, Jean-Paul II va introduire les mystères lumineux. Le rosaire nous apprend, autrement dit, à connaître le Christ. Et pour le connaître, le Christ, et pas seulement son enseignement, mais le Christ lui-même, à travers son enseignement, nous avons besoin de Marie, dit Jean-Paul II. Et il ajoutera qu'il y a une nouvelle manière de dire le rosaire qui va favoriser cette contemplation du Christ, cette adoration du Christ, et il va énoncer un certain nombre de conseils pratiques. Pour améliorer la récitation du rosaire et afin d'en faire un chemin de contemplation, prenons grand soin d'abord de bien énoncer le mystère. Mystère de l'Annonciation du Seigneur, par exemple, premier mystère joyeux. Contemplons le visage du Christ, peut-être avec l'aide d'une image, pour que nous entrions plus profondément dans ce mystère. Ensuite, proclamons, à l'aide d'un passage biblique correspondant au mystère, proclamons la parole de Dieu. Regardons ce mystère dans la lumière de celui qui nous le donne. Et puis, silence. Saint Jean-Paul II insiste beaucoup sur le silence après la proclamation du passage biblique. Ce n'est pas le moment d'une grande homélie. Et puis ensuite, il va parler du Notre Père en disant qu'il est normal que le chapelet nous propose le Notre Père, car Jésus nous conduit en chacun de ses mystères vers le Père. Et ensuite, il va faire un admirable commentaire de l'Ave Maria, expliquer que cette répétition n'est pas lassante pour un cœur qui aime, qui va toujours dire à l'aimer « je t'aime », mais qui va le dire toujours d'une manière nouvelle. On s'ennuie jamais quand on aime, à cause de l'amour qui est dans notre cœur. Mais si ce ne sont que des paroles, on s'ennuie très vite. L'Ave Maria, dont le centre de gravité, dira-t-il, est le nom de Jésus. Et Jean-Paul II invite beaucoup, notamment les familles, à mettre ce qu'on appelle une petite clausule après le nom de Jésus, c'est-à-dire une petite phrase qui développe le mystère du cœur du Christ. C'est une tradition ancienne que Jean-Paul II propose comme une tradition actuelle. Et puis, il va dire le « Gloire à Dieu », c'est le sommet de la contemplation du chapelet. Donc, il faut le mettre en relief. La question, c'est comment ? Et puis, il va parler de l'oraison finale. Et dans sa conclusion, sur un très bel enseignement sur le rosaire, il va dire « C'est la prière de la famille ». Je vous invite à relire tout ce qu'il en a dit au numéro 41 de son enseignement. Pour découvrir la place de la louange, que vous aimez tant, vous avez une grâce particulière pour louer le Seigneur, et j'en remercie le Seigneur. Eh bien, méditez sur le Magnificat. Je vous dirai que ceci, ça suffira peut-être pour l'échange. Il y a un ordre dans cette prière. La Vierge Marie exprime d'abord son adoration, qui s'achève dans une contemplation, une adoration faite de foi, d'espérance et d'amour. Ensuite, elle exprime sa pauvreté, ce qu'on appelle l'humilité. Elle est tout accueil. Elle sait que tout ce qu'elle a, elle l'a reçu de Dieu. Elle sait que tout en elle qui vient de Dieu glorifie Dieu et non pas elle-même. Elle n'accapare rien, elle reçoit tout et donne tout. L'humilité. Ensuite, elle exprime sa joie. Ah, la joie profonde. Mon Dieu, il y aurait beaucoup de choses à dire. Et enfin, elle va exprimer la louange. Et qu'est-ce qu'elle loue ? Selon un ordre qu'il est bon de garder dans notre propre louange. Et ce que vous faites, j'en ai eu une preuve hier soir, même si la musique était très très dynamique et secouait mes vieux os. Elle loue d'abord la sainteté divine, Dieu pour Dieu. Je vous en donne un exemple. J'ai enseigné pendant de nombreuses années à la Grande Chartreuse. J'ai eu la grâce de participer à la prière des Chartreux. Et un soir, je suis entré dans leur chapelle afin de participer à leur long office de nuit. Et pour une fois, j'étais plus fervent que d'habitude. J'y avais pris un peu d'avance. Je suis entré dans la chapelle toute sombre. Et tout à coup, j'ai perçu une présence. Et en effet, il y avait un bon vieux frère chartreux qui était dans sa stalle, au fond, tout à fait au fond de l'église, le dernier des derniers, donc le premier des premiers, et qui priait à haute voix parce qu'il était devenu sourd. Quel bonheur ! J'avais le sentiment de l'enfant qui, dans son placard, écoutait une conversation qui ne lui était pas destinée. Mais quel bonheur pour moi ! Voilà ce que disait ce bon chartreux qui glorifiait la sainteté divine. « Oh mon Dieu, que vous êtes bon ! Que vous êtes bon ! Que vous êtes bon ! Je veux vous le dire au nom du monde entier !» Et vous savez que la devise des Chartreux, c'est « Bonitas », Dieu est bonté. Ensuite, elle va louer la miséricorde divine, une miséricorde universelle, toujours proposée, très puissante. Mais, elle va lier la justice divine à la miséricorde. L'amour est puissant. Il veut réaliser en nous ses merveilles. Mais nous devons l'accueillir. Et si nous ne l'accueillons pas, la justice, ce n'est pas l'amour qui se refuse, mais c'est l'amour refusé qui rétablit ses droits. L'amour aura le dernier mot. Et enfin, elle loue la fidélité de Dieu. Cette fidélité qui s'est exprimée à travers les alliances. Sainteté, miséricorde, justice divine comprise comme une toute-puissance de l'amour qui se manifeste comme victorieux même s'il n'est pas reçu. Et enfin, la fidélité de l'amour. Sainteté de l'amour, miséricorde de l'amour, justice de l'amour, fidélité de l'amour. Le mot amour donne sens à chacun de ces mots et un sens sublime, un sens unique. Voilà le Magnificat. Voilà, merci. J'espère ne rien vous imposer. Puisque vous avez la bonté de m'aider à faire remonter en louange à Dieu ce qui a pu toucher vos cœurs, je vous rappelle que le geste que vous faites, qui est de frapper vos mains, c'est un geste qui peut avoir un sens à la lumière de la parole de Dieu. Il y a trois rencontres avec Jésus. Je prends ma main droite, bien sûr, pour désigner Jésus. La droite dans la Bible, c'est le signe de la puissance, de l'amour. Et puis, cette main me représente. Une première rencontre avec Jésus dans la prière, où il vient vers nous, en quelque sorte, comme celui qui va nous vivifier. Si je prie, voilà ce qui se passe. Si je ne prie pas, voilà ce qui se passe. Jésus vient toujours, mais je ne le rencontre jamais parce que je ne suis pas sur le chemin. Bon. Deuxième rencontre avec Jésus, les sacrements. Par exemple, celui de l'Eucharistie, mais tous les sacrements. Si je les reçois, voilà ce qui se passe. Si je ne les reçois pas, voilà ce qui se passe. C'est assez agréable par le temps chaud qui fait, mais c'est une pure illusion, comme il peut y en avoir beaucoup dans la vie. Bon. Et puis, il y a une troisième rencontre avec Jésus, c'est le frère qui, en lequel Jésus vient en me tendant la main. Si je passe à côté de lui, et aujourd'hui, il y aura plein d'occasions pour servir Jésus dans le prochain, celui que Dieu met sur notre route, voilà ce qui se passe. Mais si, au contraire, je le serre avec un sourire ou avec une volonté de l'aider, discrètement, bien sûr, voilà ce qui se passe. Donc la vie chrétienne, c'est pas ça, c'est ça. Très bien, c'est merveilleux. C'est un très bon... Une dernière parole juste pour introduire. Marie nous intériorise, c'est-à-dire elle nous aide à recevoir la parole avec foi, donc à découvrir Dieu qui se donne à nous. Elle nous intériorise, elle nous rappelle aussi du fait qu'elle nous intériorise à dialoguer avec Jésus dans l'amour. Comme disait Thérèse d'Avila, prier c'est pas beaucoup penser mais beaucoup aimer. La pensée c'est le démarreur. On continue pas à tirer sur un démarreur quand le moteur tourne. Le moteur qui tourne, c'est le cœur qui aime. Dès que vous aimez, par le chemin qui vous est le plus approprié, surtout ne continuez pas, vous continuez à tirer sur le démarreur. Et ça fait beaucoup de bruit, et ça ne fait pas du bien au moteur du tout. Bon, et puis la troisième chose qu'elle nous dit, c'est que la prière sans action, c'est-à-dire sans communication de ce qu'on a reçu à travers un service, est illusion. Mais l'action sans la prière est agitation. Je n'ai pas besoin, j'espère, de l'expliquer, puisque c'est un peu le but de mon propos. Alors maintenant, vous posez vos questions. Je vois une âme mariale au fait que dans sa prière, il y a beaucoup de foi, beaucoup d'espérance, beaucoup d'amour, et que dans sa vie, il y a beaucoup de charité. Elle n'a pas besoin de me parler de la Vierge, je la vois présente dans sa vie.
1: Bah. On peut poser une question ?
0: Il y en a plein.
1: Moi, j'ai appris, quand j'ai compris, j'ai pu apprendre et savoir que dans le Magnificat, Marie nous dit tout. Il comble de bien les affamés. Il élève les humbles. Jean Paul II.
0: La miséricorde.
1: Il chasse les puissants de leur trône, de César à Napoléon, Hitler, Staline, combien de dictateurs. Anindada, Bokassa et compagnie. Il renvoie les riches les mains vides. Pour moi qui ai fait des coffres-forts, j'ai jamais vu un coffre-fort suivre un corbillard. Il se souvient de sa promesse, de son amour, de sa promesse faite à nos pères, en faveur d'Abraham et de sa race à jamais.
0: La fidélité.
1: Et j'ai vu la puissance de Dieu descendre plus bas que le plus bas. Il y a eu une mort subite de l'alcool en moi pour renaître à la vie et servir en tout premier le Christ. Alors je voudrais vous poser une question. Vous voyez, Marie, moi, pour moi, c'est le cordon ombilical entre l'Ancien et le Nouveau Testament qui a donné le Christ, qui va être la nouvelle alliance et sur lequel va se fonder l'Église catholique apostolique. On est une grande famille avec toute diversité. Voyez, moi j'ai eu une route néfaste, j'ai un chemin où j'ai le bonheur. Et quand vous parlez de pauvreté du cœur, là je ne suis pas d'accord. Car j'ai une richesse et un trésor dans le cœur. Hein? Ma foi et ma raison de croire est une richesse et un trésor. Je suis pauvre, moi, je suis un homme riche. Hein? J'ai un trésor dans le cœur. Car j'ai vu le Christ venir par amour vaincre la mort.
2: Très bien, merci beaucoup. Le cœur pauvre, c'est pas le cœur qui n'a rien, c'est celui qui est le rien de Jésus. Autrement dit, tout relatif à lui, et pour l'accueillir, eh bien, il faut une certaine dépossession, mais au sens où vous l'entendez, c'est très beau. Mais la Vierge dit tout de même dans son Magnificat, il a regardé la pauvreté de sa servante. Mais il faut le comprendre comme vous le dites, oui.
3: Merci de votre enseignement, Monseigneur. Je voulais vous demander, mon papa, qui n'allait plus à la messe, qui était un homme qui a énormément souffert, que j'ai vu humilié en famille, on le traitait de raté, enfin bon, il a beaucoup souffert au décès de ma jeune sœur, maman de très petits enfants, et il est décédé le jour du 8 septembre. Et je voudrais savoir si c'était ainsi. Il regardait toujours dans la même pièce. Et trois semaines avant, alors qu'il était très malade, que j'avais raté le repas, que la viande était mal cuite, il me dit « qu'est-ce que je suis bien ?» alors qu'il avait de la fièvre et autres. « Mais qu'est-ce que je suis bien ?» Et je n'ai pas compris ce qu'il voulait dire. Voilà, il est décédé le 8 septembre. Il était pupille de la nation. Il avait souffert un peu quand même. Et moi, j'ai toujours pensé à Marie depuis.
2: Merci,
3: Monseigneur.
2: Je pense qu'on peut tout à fait dire qu'il y a un signe de la tendresse de Marie pour lui. Ça me paraît un signe très marial, hein, très marial. Elle est très, très proche de cœur comme celui de votre papa. Alors, soyez dans la paix.
4: J'ai une sœur qui est évangéliste et pour elle... Marie, Jésus a demandé à Marie que Jean l'accueille, mais c'était uniquement Jean, pas d'autres. Donc Marie, pour elle et pour beaucoup d'évangélistes, n'a pas une place préférentielle. Elle est la mère, elle est simple, mais elle n'a pas toute la place que lui donne l'Église catholique. Et moi, je ne sais plus où j'en suis là-dedans. Voilà.
2: Il faut partir peut-être de deux idées fondamentales. La parole de Dieu, je la reçois à travers une médiation, celle de l'Église. Les apôtres, c'est par les apôtres que j'ai reçu cette parole, ou par les disciples du Christ, hein. Pas une parole qui est tombée du ciel directement. Donc, c'est une parole que j'ai reçue par l'Église, qui s'est exprimée avec des paroles humaines, à travers des paroles humaines, comme Benoît XVI l'a bien expliqué. C'est une parole très profonde qui exige... que pour que nous soyons vraiment sous le souffle du Saint-Esprit, que nous ayons l'aide de l'Église. L'Église ne se substitue pas au Saint-Esprit. Comme Marie, elle en est la servante. Elle nous aide à recevoir ce que le Saint-Esprit nous dit. Et c'est une parole si profonde que nous avons besoin d'un service. Alors, ce que je dis à mes frères évangélistes, cette parole que vous avez reçue par l'Église, l'Église en est toujours la servante à travers une interprétation qui n'épuise pas la parole, mais qui nous oriente dans la bonne direction. Et quand on aime, c'est un grand service que d'être aidé à interpréter les paroles de l'aimé. Prenez une lettre. Je vais vous donner cet exemple. Quand j'étais dans une école qui me formait à devenir un historien, après la thèse, on était prié de faire un stage aux Archives nationales. Ce que j'ai fait, j'ai eu à classer des archives du XVIIIe siècle qui était en fait une correspondance entre une jeune femme et son mari qui était aux armées, comme on le disait alors, et qui ensuite a été en exil parce que la correspondance, eh bien, elle s'étend de 1780 à 1800 et quelques, avec bien sûr des interruptions. Bon. Et voilà qu'en lisant cette correspondance, je me suis dit, mais c'est très intéressant, elle envoie des billets à son mari, au moment de la Révolution, 1789, sa maison était à quelques lieues de Paris, elle va dire des choses passionnantes, je me voyais déjà renouvelant la connaissance d'événements célèbres. Rien du tout. Chaque billet commençait avec « mon cœur ». Et ensuite, trois lignes qui étaient d'une banalité déconcertante pour les curieux, mais un bonheur pour l'amoureux qu'était le mari. Eh bien, voyez-vous, la parole de Dieu, elle n'est pas pour les curieux, elle est pour les amoureux. Et quand on aime de plus en plus profondément, on a besoin d'être guidé. Dès qu'on aime, on veut comprendre ce que veut dire l'aimer. Et on veut être sûr de l'avoir bien compris. Quiconque aime comprend cela. Eh bien, l'Église nous rend ce service. Et

Eh bien, c'est la même chose avec la parole de Dieu. Donc nous avons besoin d'un service de cette parole. Merci à l'Église de m'aider à rentrer toujours plus profondément dans cette parole, et elle ne m'interdit nullement de la méditer avec des lumières qui ne peuvent pas contredire celles que l'Église reçoit par le Saint-Esprit.

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Bonjour. Vous le savez, bientôt, nous fêterons Notre-Dame de Lourdes, le 11 février, comme chaque année. Nous allons parcourir alors à notre tour une histoire sainte, une découverte localisée, datée, une aventure séculaire et charitable, et pour des centaines de millions de personnes, et pour cela, l'histoire d'un cœur, d'une rencontre. L'aventure de deux regards qui a transfiguré tant celui de la Sainte-Toune, comme on appelle Bernadette, que, à sa suite, celui de millions d'autres. Et nous parlerons de cette suite de Lourdes. Chacun sait ou peut aisément savoir ce que Lourdes a connu à partir du 11 février 1858, ce qui s'est passé, ce qui se passe encore dans cette cité des Hautes-Pyrénées que le Gave traverse de façon parfois si tumultueuse et violente. Et cependant, nous allons revenir à la source, celle de la grotte, celle de l'histoire de Lourdes, la source qui fut le regard de Bernadette et d'abord la miséricorde du Seigneur et le sourire de Notre-Dame. Au commencement, pour nous, il y aura eu Marie Bernarde, la fille aînée des Soubirou, celle que l'on aime nommer Bernadette, alors que l'Église l'a béatifiée puis canonisée, celle qui cependant est restée dans son appellation proche, avec un ton qui ferait presque supposer qu'elle est de notre famille. Sans aucun doute, c'est là le plus discret des miracles de Lourdes qui fit que celle vers qui la dame, Notre-Dame, s'est tournée, nous tourne simplement vers Dieu, nous amène à faire confiance à l'Immaculée Conception, le nom par lequel elle s'est désignée. Bernadette, cette adolescente, remplie de bon sens et fragile de santé, qui fait elle aussi grandir en nos cœurs le désir d'être bon pour notre prochain, elle, qui nous aide à aider les plus faibles. Bernadette, qui nous apprend à découvrir grâce à Dieu ce que chacun a à nous dire pour aller humblement vers le Seigneur. Elle nous apprend à être limpide comme une eau, transparent comme celle qui jaillit désormais de la source et qui lave chacun, riches et pauvres, malades et bien portants, handicapés de tous âges, tous pèlerins, dans les piscines qui longent le Gave, auprès de la grotte bénie de Dieu. Mais écoutons-la plutôt. Dans une lettre au père Gondran, le 28 mai 1861, elle relate ainsi tout ce qu'elle a vu. « J'allais au bord du Gave ramasser du bois avec deux autres petites. J'entendis une rumeur. » Je me tournai du côté de la prairie, je vis que les arbres ne se remuaient pas du tout. Je levai la tête en regardant la grotte. Je vis une dame habillée de blanc. Elle avait une robe blanche et une ceinture bleue et une rose jaune sur chaque pied, couleur de la chaîne de son chapelet. Quand j'eus vu cela, je frottai mes yeux. Je croyais me tromper, je mis la main dans ma poche, j'y trouvai mon chapelet. Je voulais faire le signe de la croix, je ne pus pas porter la main au front, elle m'est tombée. La vision fit le signe de la croix alors, ma main tremblait, j'essayai de le faire, et je pus. J'ai passé mon chapelet. La vision faisait courir les grains du sien, mais elle ne remuait pas les lèvres. Quand j'eus fini mon chapelet, la vision disparut tout d'un coup. J'ai demandé aux autres deux petites si elles n'avaient rien vu. Elles me dirent que non. Elles me demandèrent ce que c'était que je devais leur dire. Alors je leur dis que j'avais vu une dame habillée de blanc, mais que je ne savais ce que c'était, mais qu'elles ne devaient pas le dire. Ensuite, elles me dirent que je ne devais plus y revenir. Je leur dis que non. J'y revins le dimanche pour la seconde fois parce que je me sentais pressé intérieurement. La dame ne me parla que la troisième fois. Elle me dit si je voulais y aller pendant 15 jours,
Je répondis que oui. Elle me dit que je devais dire au prêtre d'y faire construire une chapelle. Ensuite, elle me dit que je devais aller boire à la fontaine. N'en voyant pas, j'allais boire aux gaves. Elle me dit que ce n'était pas là. Elle me fit signe avec le doigt, en me montrant la fontaine. J'y fus. Je ne vis qu'un peu d'eau sale. J'y portai la main. Je ne pus pas en prendre. Je me mis à gratter. Après, je pus en prendre. Pendant 3 fois, je l'ai jeté. À la 4e fois, je pus en boire. Ensuite, la vision disparut et je me retirai. J'y revins pendant 15 jours. La vision parut tous les jours, à l'exception d'un lundi et d'un vendredi. Elle me répéta plusieurs fois que je devais dire au prêtre qu'il devait s'y faire une chapelle et d'aller à la fontaine pour me laver, et que je devais prier pour la conversion des pécheurs. Pendant plusieurs fois, je lui demandai qui elle était, elle ne faisait que sourire. Tenant ses 2 bras pendants, elle leva les yeux en regardant le ciel, puis elle me dit qu'elle était l'Immaculée Conception. Et dans l'espace de ces 15 jours, elle me donna 3 secrets qu'elle me défendit de dire à personne. J'ai été fidèle jusqu'à présent. Eh bien, laissons cette lettre de Bernadette résonner en nous durant la pause musicale.

Nous sommes dans le cadre de notre émission branchée sur la foi. Et bientôt, nous fêterons Notre-Dame de Lourdes, ce 11 février. Alors, si nous avons pu à l'instant écouter Bernadette, elle nous fait aussi accueillir pleinement la grâce de l'Immaculée Conception, celle qui se dévoile à elle dans l'apparition du 11 février, Marie, livrant son identité à celle qu'elle regardait comme une personne. Attitude naturelle pourtant, mais à laquelle l'enfant n'était pas habitué, en dehors du cercle de sa famille, les Soubirou. Bernadette fait pour nous facilement le lien entre Marie, la Sainte Vierge, Lourdes et sa grotte, l'histoire séculaire et inattendue de pèlerinages innombrables, avec ses malades et handicapés accompagnés, aidés, et le renom de Lourdes sur toute la terre. Oui, Bernadette fait pour nous facilement le lien entre l'identité de celle qui est comblée de grâce, Marie, la toute sainte, l'Immaculée Conception, et la docilité à Marie. Par elle, l'humilité de cœur envers le Seigneur nous est enseignée et la charité pratique nous est proposée. Oui, la guérison de l'enfant à la tapie, la première guérison vécue à Lourdes, et vécu alors auprès de la source, sera une lumière pour la charité la plus active qui soit et qui consistera à faciliter la venue à Lourdes pour une guérison physique parfois toujours significative de millions d'autres guérisons des cœurs, elles aussi bien réelles, et qui ont fait que se multiplient pèlerins et pèlerinages, et qui fait que Lourdes, en plus de deux accueils de malades, à la deuxième capacité hôtelière de France. Ce qui va nous intéresser dans cet instant, nous retenir maintenant, porte sur ce caractère stupéfiant d'une cité française devenue par le choix de Dieu, grâce à qui apparut Marie, à une jeune adolescente fragile, asthmatique, une cité qui est devenue un centre mondial de convergence vers Dieu, comme une marche vers le ciel, une marche d'un escalier surprenant. Qui pense Lourdes doit désormais immédiatement penser catholicisme ou christianisme intégral, n'est-ce pas étonnant? Une charité vivante, devenue un tremplin et un miroir tout à la fois, miroir de la splendeur de Dieu qui incite à vivre de sa charité, tremplin, car par cette charité, nous allons vers Dieu en servant nos frères. Oui, les deux visages de l'amour de charité sont devenus presque tangibles à Lourdes. Aider ne va pas sans Dieu, et aller vers Dieu ne va pas sans l'attention à ce frère que Dieu donne, et qui m'aidera en réalité à aller vers le Seigneur. On connaît la phrase du psaume, ce cri, un pauvre cri, le Seigneur entend. Dieu, qui appelle à l'écouter, voilà qu'il est celui qui écoute. Ce renversement, ce dialogue, cet admirable échange entre la charité que Dieu exerce et celle qu'il invite à réaliser font de Lourdes une cité fraternelle, comme dit un slogan. Ce renversement fait même, ou plutôt, une alliance, comme Dieu les aime et comme Dieu les révèle. Ces alliances bibliques par lesquelles il noue le rapprochement éternel qui passe par le cœur d'un homme, créé à son image et ressemblance, et sauvé par le Christ. Alors, avant de nous diriger vers Notre-Dame de Lourdes, reprenons la prière de Bernadette, celle de l'Évangile et de l'Église, celle de la confiance et du salut, celle des millions et millions de pèlerins. Ensemble murmurons, je vous salue Marie, pleine de grâce, le Seigneur est avec vous, lui qui vous confia à nous. Vous êtes bénie entre toutes les femmes et Jésus, le fruit de vos entrailles est béni. Sainte Marie, Mère de Dieu, priez pour nous pauvres pécheurs, maintenant et à l'heure de notre mort. Amen.

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qui accueille un homme juste en sa qualité de juste recevra une récompense de juste. Matthieu 10, 41.

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1: La foi de Marie est ordinaire. C'est dans la banalité, dans la monotonie du quotidien, que Marie a vécu sa décision d'être fidèle à Joseph, qui, à son tour, a accepté de reconsidérer ses projets par amour pour Dieu et pour Marie, son épouse. C'est dans son milieu de vie à Nazareth, au cœur de ses préoccupations quotidiennes, que se situe l'expérience spirituelle de Marie. L'Annonciation est un moment exceptionnel de vision de la volonté de Dieu. C'est un acte de foi sans pareil, qui, comme le dit la lettre aux Hébreux, est la garantie des biens qu'on espère, la preuve des réalités qu'on ne voit pas. En suivant pas à pas Jésus, Marie s'engage dans un chemin de croix et de résurrection. La maison de Nazareth accueille Dieu qui veut résider dans nos habitations. On y apprend la prière et le service zélé de l'Évangile. L'exercice quotidien de la foi en la puissance de Dieu permet d'espérer même l'impossible. Servante du Seigneur, Marie établit un nouvel et intime échange entre Dieu et nous quand elle accepte de dire oui à la mission qui lui est proposée. Avec elle, en mettant notre petit oui dans son grand fiat, nous pouvons nous aussi dire jour après jour, avec une humble persévérance, qu'il soit fait pour moi selon ta parole.
0: À présent, nous nous unissons en prière avec le monde entier en renouvelant notre consécration à Marie.
2: Vierge Immaculée, Mère de Dieu et de l'humanité, je t'accueille comme don de Jésus sous la croix et je me confie entièrement à toi. Je t'offre toute ma vie, ce que je suis, ce que j'aime et ce que j'ai, afin que resplendisse en moi la beauté du Christ. Aide-moi à être docile à l'Esprit et à vivre avec joie ma vocation dans l'Église, afin de collaborer à ta mission maternelle et d'orienter vers Dieu le cœur de tout homme. Toi qui as guidé Saint Maximilien Kolb pour aimer sans mesure, enseigne-moi à être témoin de l'Évangile et à faire de ma vie un don. Je te confie les personnes que je rencontrerai et je t'offre le travail, les joies et les souffrances de cette journée. Ô Marie, conçue sans péché, prie pour nous qui avons recours à toi et pour ceux qui n'ont pas recours à toi.
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1: La foi de Marie nous interroge. Son chemin de foi est souvent obscur et exigeant, tant pour elle que pour nous, qui le vivons actuellement. Sa question à l'ange de l'Annonciation, « Comment cela va-t-il se faire ?» sont les premiers mots de Marie qui interrogent. Elle désire en effet entrer en plénitude dans le projet de Dieu. 12 ans plus tard, au temple, elle posera une autre question. « Mon fils, pourquoi nous as-tu fait cela ?» Marie et Joseph sont profondément angoissés. Quelle est la raison de cette fugue ? Jésus, adolescent, a des projets d'avenir incompréhensibles et mystérieux pour ses parents. Peut-être veut-il devenir rabbin pour s'occuper des affaires de son père. Mais pour l'instant, la foi de Marie est encore jeune, à l'instar de son fils. Elle va grandir et se développer au rythme de la croissance physique et spirituelle de Jésus, dans le secret d'une vie de famille semblable à tant d'autres. Jésus, fils de Dieu et de Marie, mère et première disciple. Sa foi est nettement marquée par l'inexprimable expérience du Dieu caché. Marie, femme de la première question intelligente, inspire aussi les nôtres. Ouvre notre cœur et rends-le disponible à l'écoute des réponses, mais aussi au silence et au temps du Seigneur qui ne sont pas les nôtres.
0: À présent, nous nous unissons en prière avec le monde entier en renouvelant notre consécration à Marie.
2: Vierge Immaculée, Mère de Dieu et de l'humanité, je t'accueille comme don de Jésus sous la croix et je me confie entièrement à toi. Je t'offre toute ma vie, ce que je suis, ce que j'aime et ce que j'ai, afin que resplendisse en moi la beauté du Christ. Aide-moi à être docile à l'Esprit et à vivre avec joie ma vocation dans l'Église, afin de collaborer à ta mission maternelle et d'orienter vers Dieu le cœur de tout homme. Toi qui as guidé Saint Maximilien Kolb pour aimer sans mesure, enseigne-moi à être témoin de l'Évangile et à faire de ma vie un don. Je te confie les personnes que je rencontrerai et je t'offre le travail, les joies et les souffrances de cette journée. Ô Marie, conçue sans péché, prie pour nous qui avons recours à toi et pour ceux qui n'ont pas recours à toi.
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Auditrices et auditeurs de Radio Espérance, je vous salue et je vous présente le martyrologe romain de ce jour. J'en donne d'abord la lecture et je ferai ensuite quelques commentaires. 1. Mémoire de Saint Blaise, évêque de Sébaste en Arménie et martyr, qui souffrit pour le nom chrétien. La tradition place son martyre sous l'empereur Licinius en 320. 2. Mémoire de Saint Anchère, évêque de Hambourg, puis en même temps de Brême en Saxe. D'abord moine de Corbie, il fut envoyé par le pape Grégoire IV comme légat pour toute l'Europe du Nord. Il annonça l'Évangile à une multitude de peuples, au Danemark et en Suède, et y établit l'Église du Christ. Malgré bien des difficultés qu'il surmonta de grand cœur, jusqu'à ce que, épuisé par ses travaux, il trouve le repos éternel à Brême en 865. 3. À Jérusalem, commémoraison des saints Siméon et Anna.

subissant les entraves, les fers et divers tourments, il fut un confesseur invincible du Christ, frayant aux autres le chemin de la victoire, et suivant les traces de son aïeul Sèlerine, couronné déjà du martyr. De Laurent, son oncle paternel, et d'Ignace, son oncle maternel, qui autrefois furent dans les camps de l'armée, puis devenus vrais soldats de Dieu, méritèrent par leur glorieuse passion les palmes et les couronnes du Seigneur. 5. En Poitiers, au IVe siècle, Saint Liène, prêtre dont la tradition fait un disciple de Saint-Hilaire, à Gap, dans les Hautes-Alpes, les saints Tigris et Remèse, évêques. 7. À Lyon, au Ve siècle, Saint Lupicin, évêque, à l'époque de la persécution des Vandales. 8. Au monastère de Celles, dans le Hainaut, vers 700, Saint Adelin, prêtre et abbé. À Trekkingen, dans le royaume de Mercie, en Angleterre, vers 700, le trépas de Sainte Verburge, abbesse d'Ely, qui fonda ou restaura plusieurs autres monastères, dont celui où elle mourut. Selon son désir, elle fut inhumée à Ambury. 10. À Merbeek, dans le Brabant, vers 700. Sainte Berlinde, vierge, qui mena dans cette ville une vie de pauvreté et de charité. 11. Au monastère cistercien de Froidemont, dans la région de Beauvais, commémoraison du bienheureux Élinan, moine, jadis célèbre citharède dans les cours princières, il choisit ensuite la vie humble et cachée du cloître et mourut vers 1237. 12 à Londres, en 1578, le bienheureux Jean Nelson, prêtre de la Compagnie de Jésus et martyr, parce qu'il refusait de prêter le serment de suprématie de la reine Élisabeth Ière dans le domaine religieux, il fut condamné à mort et pendu à Tyburn. 13 à Lyon, en 1837, Sainte Claudine Thévenet, Marie de Saint-Ignace, vierge, poussée par la charité et animée d'un grand cœur, elle fonda la congrégation des Sœurs de Jésus et Marie pour la formation chrétienne des jeunes, surtout des pauvres. 14. À Bourg-Saint-Andéol, dans le Vivarais, en 1838, c'est la même époque, la bienheureuse Marianne Rivier, vierge, à l'époque de la Révolution française, qui avait supprimé tous les ordres religieux et congrégations, elle n'hésita pas à fonder la congrégation des Sœurs de la Présentation de Marie pour instruire dans la foi le peuple chrétien. Enfin, 15, à Steyl, en Hollande, en 1900, la bienheureuse Marie-Hélène Stollenberg, vierge, qui participa avec le bienheureux Arnold Janssen à la fondation de la Congrégation des missionnaires servantes du Saint-Esprit. Et quand elle fut déposée de sa charge de supérieure générale vers la fin de sa vie, elle se consacra à l'adoration perpétuelle. Et ailleurs, d'autres saints martyrs, confesseurs de la foi, ainsi que des saintes vierges. Voilà, mes amis, encore, en ce 3 février, une belle liste de saints et de bienheureux. Essayons de faire un peu connaissance afin de mieux pouvoir les invoquer comme nos intercesseurs précieux auprès de la miséricorde du Seigneur notre Dieu. Nous avons deux mémoires liturgiques pour deux évêques. L'un qui est Saint Blaise, qui fut évêque de Sébaste en Arménie au IVe siècle. Alors la vie est connue par des récits tardifs et sans doute quelque peu enjolivés. Ce qui ne veut pas dire

0: que ce que comportent ces récits sont tout à fait des légendes, comme l'affirment certains documents le concernant. Pas du tout. Il y a toute une tradition orale importante qui a été mise par écrit un peu tardivement, c'est vrai, mais qui reste très importante. Et moi, je ne me moque pas de ces traditions orales, parce que elles étaient la source principale d'information dans la tradition de nos familles en France, et de nos sociétés, et souvent dans l'Église, avant que l'on mette davantage la tradition écrite en vogue. Il a été persécuté, c'est sûr, sous l'empereur Licinius, ça c'est authentique. Il a été évêque de Sébaste, c'est absolument vrai et authentique, pendant un bon moment, et c'était un évêque très vénéré, très écouté, parce que en même temps, en plus de ses qualités humaines et spirituelles, il fut doué du don des miracles. Par exemple, il avait un jour reçu une maman éplorée parce que son fils, son petit enfant, avait avalé de travers une épine, une artère de poisson, et elle s'était mise en travers de la gorge. Et il était très, très malheureux, et cette maman savait que leur évêque était un homme de Dieu, qui pouvait faire des choses semblables à celles qu'avait fait le Seigneur Jésus et qui sont racontées dans nos évangiles, elle a été le lui amener. Et avec un seul signe de croix, Blaise a guéri cet enfant. Vous comprenez un peu, sans doute, le rayonnement à partir de faits comme ça, qui n'était pas le seul, il y en avait d'autres, et un grand rayonnement, une grande aura autour de cet homme, vénéré comme un grand homme de Dieu, un grand thaumaturge, et tout le monde le vénérait. Il fut pourchassé par l'empereur, et il se retira, grâce à ses paroissiens qui lui indiquèrent un lieu très, très escarpé et très retiré dans les montagnes d'Arménie, à côté de Sébaste, non loin de Sébaste, mais dans un lieu très, très sauvage, où il y avait beaucoup de bêtes sauvages. Et il se trouva entouré et gardé par des bêtes sauvages, à tel point que lorsque la police de l'empereur fit une démarche dans cette contrée pour le récupérer, ils se trouvèrent en présence de lions, d'ours, de tigres et de serpents, et ils se retirèrent. Ils se retirèrent. Mais c'est pour ça, c'est sans doute pour cela, pour ce fait, que il est considéré comme le patron céleste des animaux. Il est invoqué pour les animaux, pour la santé des animaux, depuis très très très longtemps. Ainsi qu'il est invoqué depuis très longtemps pour les maux de gorge. Et le jour de sa mémoire liturgique, le 3 février, dans certaines paroisses, on bénit des bougies que l'on place en croix sur la gorge pour demander à Dieu de nous épargner des complications pulmonaires ou de la gorge. Finalement, il a été arrêté et il a été martyrisé. Point. Seulement voilà, au moment où sa grande réputation s'est développée, grand thaumaturge, faiseur de miracles, à tour de bras, disent les traditions, et lorsque les croisés allèrent en Orient pour défendre le tombeau du Christ et pour sécuriser les chemins de pèlerinage vers Jérusalem, c'était le but des croisades. Ça, c'était le but des croisades. Il n'était pas ailleurs, le but des croisades, même si aujourd'hui on raconte n'importe quoi là-dessus. Les croisés ont vu que ce saint était très vénéré là-bas. Alors, ils ont obtenu quelques reliques et sa notoriété s'est répandue aussi très vite en Occident, notamment en France et en Allemagne. Dans mon pays, par exemple, ici, il y a trois lieux, non loin de ma maison, dans ce secteur du Rouergue, il y a trois paroisses qui possèdent une relique de Saint-Blaise et on y fait des pèlerinages le jour de sa mémoire liturgique et beaucoup de gens viennent vénérer ces saintes reliques pour demander la santé des animaux, pour se demander la santé de la poitrine des gens et de la gorge. Ceci se passe en beaucoup de lieux ruraux en France, en Allemagne et en général dans les pays européens. Et il est un des 14 saints auxiliateurs vénérés dans l'Église catholique. 14 saints auxiliateurs qui ont chacun une propriété particulière pour laquelle ils sont invoqués. Eh bien, Saint Blaise est invoqué pour la santé du bétail, pour la prospérité du bétail et pour contre les maux de gorge. Saint Blaise, priez pour nous. Et il y a aussi la mémoire liturgique de Saint Anchère, qui fut évêque de Hambourg et de Brême. C'était un Picard de Picardie. Il devint moine à Corbie, dans le grand monastère de Corbie, et là il fut formé, et le pape Grégoire IV l'a désigné comme légat du pape, légat apostolique, pour toute l'Europe du Nord. Et c'est ainsi qu'il a annoncé l'Évangile à partir de Hambourg. Il fut d'abord nommé évêque de Hambourg, dans le nord de l'Allemagne. Il a rayonné dans le Danemark, puis dans la Suède. Il a converti le roi Olaf, le roi de Suède, et un bon contingent de son peuple. Il est revenu au Danemark pour évangéliser encore, et il a suscité aussi la conversion d'un des principaux hommes politiques de cette époque. Et finalement, il a pu joindre le diocèse de Hambourg dans la province du Mecklembourg au nord de l'Allemagne, à côté du Danemark, et la province de Saxe, avec l'évêché de Brême. C'est un des grands saints évangélisateurs après Charlemagne, au IXe siècle. Un siècle après le grand évangélisateur qui avait déjà défriché pas mal de choses avant lui, qui était Saint Boniface venu d'Angleterre, dont je vous ai déjà parlé une fois ou l'autre, Saint Boniface, patron céleste de l'Allemagne, apôtre de la Germanie, au temps de Pépin le Bref, de Charles Martel, c'est-à-dire dans les années 750, de 800, et au temps de Charlemagne. C'est un très grand évangélisateur, et bien Saint Anchère est un de ses successeurs. Voilà deux grandes figures d'évêques fondateurs d'églises et pour le premier, un très grand thaumaturge, très, très vénéré dans la dévotion populaire. Il ne faut pas se moquer de la dévotion populaire, même si on est un peu intello sur les bords. À Jérusalem, on fête deux. Vous voyez, je vous l'ai dit une fois ou l'autre, dans l'ordre du martyrologe, il y a d'abord les mémoires liturgiques, mais ensuite, il y a tout de suite, lorsqu'il y en a, de vénérer ce jour-là, il y a des hommes et des femmes qui sont cités dans l'Écriture sainte, c'est-à-dire l'Ancien ou le Nouveau Testament. Et aujourd'hui, nous avons deux saints qui sont cités dans le Nouveau Testament, Saint Siméon et Anne, qui sont ces deux, l'un juste vieillard très religieux, l'autre qui était une prophétesse, qui se sont trouvés venir vers le temple de Jérusalem au moment où Marie et Joseph amenaient Jésus. Et c'est là que le vieillard Siméon a pris l'enfant dans ses bras et a proclamé ce bel hymne, ce beau cantique du Benedictus que tous les prêtres et les évêques et les diacres nous disons chaque jour accompli. Et aussi des gens du monde qui lisent les complis. Saint Siméon et Anne, c'est cette prophétesse qui est approchée et qui a prophétisé que la Vierge Marie serait transpercée comme d'une épée, qu'elle aurait beaucoup à souffrir, mais que ce serait pour la lumière des peuples. Saint Siméon et Anne, priez pour nous. À Carthage, ce saint Célérin, il est important d'en dire un mot, c'est un homme qui a été qui n'a pas été lui-même martyr, mais qui a souffert beaucoup. Il a souffert beaucoup comme nous l'a dit l'éloge que nous avons lu dans le martyrologe que vous avez écouté tantôt, et il a souffert, mais il s'en est sorti et il est venu en Italie. Il est venu à Rome et il est resté pendant un certain temps à Rome avant de revenir dans son diocèse de Carthage, en Tunisie, où il a été élevé au lectorat et même peut-être au diaconat. Et il a pu terminer sa vie en fidélité par l'apostolat à l'évangile de Jésus-Christ, dont il avait déjà témoigné jadis dans les tourments qu'il avait vécu en prison. Et on nous dit que il avait suivi les traces de son aïeul, Célérine, martyr célèbre à Carthage, de Saint Laurent, son oncle paternel, et d'Ignace, son oncle maternel, célèbre martyr, des hommes qui étaient des chefs d'armée et qui ont souffert à la fin, durant la persécution de Dèce à Carthage. Et on nous dit que le témoignage de ce saint Célérin et de sa famille, comme je viens de l'évoquer, ont été comme le fait de frayer un chemin à beaucoup d'autres en vue de la victoire du martyr pendant ces sévères persécutions de Dèce et de Valérien au milieu du IIIe siècle. À Poitiers, au IVe siècle, un saint prêtre, dont on nous dit qu'il fut un disciple du grand saint Hilaire, ce grand évêque de Poitiers, qui est mort, lui, en 368, et qui a mené un combat héroïque au prix d'un exil de 4 ans en Syrie, un combat héroïque contre l'hérésie arienne. C'est un des grands champions de la défense de la foi orthodoxe face à cette hérésie qui avait fait tant de mal au IVe et au Ve siècle, notamment dans les églises d'Orient, mais aussi à cause des invasions des barbares, des vandales, des burgondes, des ostrogoths, des visigoths, qui arrivaient par vagues et qui étaient tous des ariens. Ils avaient été évangélisés là-bas sur les bords du Danube, dans l'actuelle Roumanie ou dans l'actuelle Bulgarie, et ils avaient été évangélisés par des disciples d'Arius. Et ils portaient donc dans leur valise l'arianisme. Et ils ont mené la vie très difficile dans ces régions où s'était implanté le catholicisme orthodoxe. Voilà. Un point important, en se rappelant que Saint-Hilaire de Poitiers, docteur de l'Église, a fait beaucoup pour son diocèse et pour le rayonnement de l'Évangile et de la foi orthodoxe dans toute la Gaule et dans tout le monde. À Gap, dans mon ancien évêché, où je fus évêque pendant une petite dizaine d'années, Saint-Tigride et Remèse, qui sont deux évêques des temps mérovingiens. Des temps mérovingiens, on ne sait pas trop de choses certaines sur ce qu'ils ont fait, mais c'est sûr qu'ils ont été des saints personnages. De même qu'à Lyon, à la même époque, Saint Lupicin, qui a dû subir la persécution des Vandales, justement à cause des thèses de l'arianisme. Au monastère de Selles, dans le Hainaut, Saint Adelin, qui est un prêtre et un abbé, et qui a rayonné et évangélisé par le monastère dans ce pays-là. Au centre de l'Angleterre, dans le royaume de Mercie, nous avons, vers 700, le trépas d'une grande sainte, Verburge, qui est une grande abbesse, une de ces grandes abbesses de l'époque. Verburge, elle est la petite fille de sainte Sexburge, qui avait fondé le monastère de Élie, que sa petite fille a gouverné, et elle était la fille de sainte Herméline, qui, elle aussi, avait œuvré en construisant des monastères. Et elle était en même temps la fille du roi de Mercie. Donc c'était une princesse qui qu'on aurait voulu marier, comme ça se faisait dans ces milieux habituellement, et elle n'a pas voulu, elle a refusé, elle a voulu garder la continence et la chasteté pour le royaume de Dieu, et elle est rentrée dans le monastère, le grand monastère de Élie, qui était à ce moment-là gouverné par Sainte Audrey, une autre princesse, ex-reine, princesse, est devenue abbesse de Élie. Et cette Verburge a fondé plusieurs monastères. Vous voyez, dans ces contrées de l'Angleterre du centre, l'action des monastères au point de vue de l'évangélisation a été très importante. À Merbeck, dans le Brabant, Sainte Berlinde Vierge. C'est une femme qui fut d'abord bénédictine du côté de Liège. Et ensuite, pour des raisons de santé, elle dut quitter la communauté et mena dans cette ville de Merbeck une vie de recluse dans la pauvreté, dans le silence et en faisant beaucoup de bien autour d'elle. Dans un monastère du côté de Beauvais, on commémore Elinan, qui est un moine, ancien joueur de sitar dans les cours princières de l'époque, et il a choisi la vie humble et cachée du monastère. Il est mort en 1237 et il est très vénéré localement. En Angleterre, un membre de la Compagnie de Jésus arrêté et pendu à cause de sa foi et de son ministère catholique sous la reine Élisabeth Ière, à Lyon, chez nous, à la fin au début du XIXe siècle, sainte Claudine Thévenet, une vierge qui a fondé une congrégation pour l'éducation des jeunes des milieux pauvres. Et tout près de là, à Bourg-Saint-Andéol dans le Vivarais, à la même époque, la bienheureuse Marie-Anne Rivier, qui aussi, elle, pendant la Révolution française, alors que celle-ci avait supprimé les ordres religieux et les congrégations, elle n'a pas hésité à fonder la Congrégation des Sœurs de la Présentation pour soutenir la foi du peuple chrétien. Et enfin, une autre vierge en Hollande, la bienheureuse Marie-Hélène, qui a participé à fonder une belle congrégation de missionnaires, de femmes missionnaires, des servantes du Saint-Esprit. Voilà, mes amis, une bonne liste de gens et de hommes et de femmes que nous pouvons vénérer et nous pouvons leur demander d'intercéder pour nous. Amen. Au nom du Père et du Fils et du Saint-Esprit. Amen.
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1: Voyons comment Jean-Paul II nous parle des noces de Cana. Qu'éprouvèrent les deux époux dans leur cœur, se demande-t-il, au moment où le vin manqua, tandis qu'ils s'approchaient de la mère de Jésus. Ils avaient confiance en elle. Ils avaient une confiance spontanée, une confiance qui les poussait à se dire « Elle, elle peut nous aider. Elle peut nous aider parce qu'elle est la mère. Cela lui permet de nous comprendre. Elle peut comprendre nos difficultés. » Ils ne savaient pas de quelle façon, mais ils étaient persuadés qu'elle allait les aider. Et Marie ne les a pas déçus. Si nous faisons preuve de la même confiance en la Mère du Christ que les époux de Cana de Galilée, nous pouvons lui confier toutes nos préoccupations. Ils ne sont pas allés directement vers le Christ lui demander un miracle. Ils sont allés trouver Marie. C'est à Marie qu'ils ont confié leurs soucis, leurs difficultés. Bien évidemment, en agissant ainsi, ils désiraient arriver au Christ. Ils voulaient provoquer, si l'on peut ainsi dire, Jésus et sa puissance. De même, il nous faut nous aussi aller trouver cette mère et nous confier à elle pour nous confier au Christ, pour nous donner à lui. Nous devons nous confier à elle puisque l'adresse est la même. Quand nous nous tournons vers elle, nous nous tournons vers le Christ. C'est ainsi que Marie est unie à son Fils.
0: À présent, nous nous unissons en prière avec le monde entier en renouvelant notre consécration à Marie.
2: Vierge Immaculée, Mère de Dieu et de l'humanité, je t'accueille comme don de Jésus sous la croix et je me confie entièrement à toi. Je t'offre toute ma vie, ce que je suis, ce que j'aime et ce que j'ai, afin que resplendisse en moi la beauté du Christ. Aide-moi à être docile à l'Esprit et à vivre avec joie ma vocation dans l'Église, afin de collaborer à ta mission maternelle et d'orienter vers Dieu le cœur de tout homme. Toi qui as guidé Saint Maximilien Kolb pour aimer sans mesure, enseigne-moi à être témoin de l'Évangile et à faire de ma vie un don. Je te confie les personnes que je rencontrerai et je t'offre le travail, les joies et les souffrances de cette journée. Ô Marie, conçue sans péché, prie pour nous qui avons recours à toi et pour ceux qui n'ont pas recours à toi. Amen.
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1: Marie a vécu et mis en pratique la prière de demande et d'intercession. À Cana de Galilée, la Mère de Jésus prie et invoque avec foi et avec la certitude qu'elle sera exaucée. Cette foi et cette espérance de Marie sont d'une telle force qu'elle suscite chez les disciples une attitude de foi semblable aux siennes vis-à-vis du Christ, son Fils. Ce que Marie avait découvert dans sa vie de prière, de méditation et de contemplation tout au long des 30 années de vie cachée avec Jésus à Nazareth, elle l'applique à la situation qui se présente à Cana. Sa prière, « Ils n'ont plus de vin », rend manifeste à son fils un besoin concret qui l'interpelle et qui obtient, en plus du bon vin, un effet dans l'ordre de la grâce. Par le premier de ses signes, Jésus confirme ses disciples dans la foi en lui. « Quoi qu'ils vous disent, faites-le » sont les dernières paroles de Marie que l'Évangile nous est transmise. Son précieux testament spirituel, bien concret, contenu en quelques mots essentiels adressés à chacun de nous, afin que nous les vivions. Marie, notre mère, continue à intercéder pour nous, ses enfants, afin que notre cœur accueille les paroles de vie éternelle de Jésus et les mette en pratique par une vie toujours plus cohérente.
0: À présent, nous nous unissons en prière avec le monde entier en renouvelant notre consécration à Marie.
2: Vierge Immaculée, Mère de Dieu et de l'humanité, je t'accueille comme don de Jésus sous la croix et je me confie entièrement à toi. Je t'offre toute ma vie, ce que je suis, ce que j'aime et ce que j'ai, afin que resplendisse en moi la beauté du Christ. Aide-moi à être docile à l'Esprit et à vivre avec joie ma vocation dans l'Église, afin de collaborer à ta mission maternelle et d'orienter vers Dieu le cœur de tout homme. Toi qui as guidé Saint Maximilien Kolb pour aimer sans mesure, enseigne-moi à être témoin de l'Évangile et à faire de ma vie un don. Je te confie les personnes que je rencontrerai et je t'offre le travail, les joies et les souffrances de cette journée. Ô Marie, conçue sans péché, prie pour nous qui avons recours à toi et pour ceux qui n'ont pas recours à toi.
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1: Radio Espérance, bonjour, nous sommes avec le frère Paul-Marie Catlinet à la Sainte-Baume pour notre émission « Comment va ton âme ?» Et aujourd'hui, nous voudrions parler de la maternité spirituelle de Marie. Je vous ai dit que ces dernières émissions, nous allions regarder du côté du cœur de Marie pour que notre cœur lui ressemble, pour que notre prière soit au diapason de sa vie spirituelle, si on peut s'en approcher un tout petit peu. Pourquoi parler de maternité spirituelle ? Parce que notre vie chrétienne, notre vie baptismale, depuis notre baptême, c'est l'accueil du don de la vie filiale que l'Esprit-Saint veut former en nous à l'exemple de Jésus. Et l'apprentissage de cette vie filiale nous demande de reprendre le chemin de Jésus. Le chemin, son chemin d'amour, son chemin d'humilité, en commençant par le commencement, qui est la vie de Jésus, enfant, à Nazareth. Et donc c'est en consentant d'ailleurs à être enfant que le Verbe de Dieu, Jésus, s'est préparé à accomplir sa vie de fils dans son offrande de serviteur et d'agneau sur la croix. Et donc, il nous faut consentir à être enfant avec Jésus, et dans ce consentement à l'esprit d'enfance, vous voyez, quand je dis consentement, ça veut dire que c'est pas évident. Alors évidemment, c'est évident pour un enfant, encore que les enfants parfois veulent se considérer comme des adultes, d'où parfois leur pénibilité à être d'ailleurs pour eux-mêmes et puis pour leur entourage. Mais pour nous qui sommes plus anciens, qui avons envie d'être nous aussi pris au sérieux, qui ont envie de maîtriser, de dominer, qui ont envie de nous prouver quelque chose, qu'on est un type bien, qu'on est quelqu'un d'extraordinaire, ce qui est vrai, mais parfois on prend les mauvais moyens.

Et il existe encore en nous, hein, comme un peu des poupées russes. Hein, des poupées russes, nous sommes des poupées russes. Chaque âge de notre vie n'est pas mort au moment de son anniversaire. Ce serait trop simple. Au contraire, l'enfant que nous avons été et ce qu'il a subi de paix, de joie, de douleur aussi, d'injustice, ben tout cela continue à vivre dans notre mémoire corporelle, mais aussi dans notre mémoire spirituelle. Et donc, il ne s'agit pas de revenir dans le sein de sa mère. Comme le dit Nicodème à Jésus, hein, comment naître quand on est déjà vieux? Il ne s'agit pas de faire un retour en arrière, d'avoir une attitude infantile, de revenir aux caprices de notre enfance ou aux rêves un peu fous, un peu ridicules de l'enfant que nous étions. Il ne s'agit pas d'avoir envie d'être pompier ou d'être maîtresse, ni même de taper du pied quand on a perdu un jeu. Non, l'enfance dont on parle ici est l'enfance spirituelle. Elle ressemble un peu évidemment à l'enfance que nous avons vécue, en plutôt dans son état d'esprit, dans ce que l'enfant avait de plus pur en lui, de plus beau désir. Hein, c'est ça qu'on doit ressusciter en nous, qu'on doit réveiller. Et puis c'est surtout d'être enfant de Dieu. C'est pour ça que Jésus nous dit à Nicodème, hein, il te faudra renaître d'en haut. Hein, non pas retourner dans le sein de ta mère, comme certaines spiritualités du New Age parfois nous y invitent. Je pense, si vous l'avez vu, hein, au film Matrix, où ayant pris la pilule qui lui redonnera la vérité sur le véritable monde, qui est un monde pas très beau à regarder d'ailleurs, c'est dire si notre époque est négative, hein, sur la manière dont elle voit le monde. Et les hommes, et il n'empêche que cette pilule le fait revenir dans une sorte de retour mental inconscient, à une sorte de matrice originelle. Hein, et il arrive dans le liquide amniotique, dans un œuf, où il est une grande personne, mais ça rappelle beaucoup ce que certains groupes ésotériques essayent de suggérer, hein, de faire revenir dans ce premier habitacle qu'a été le ventre de notre mère. Là où tout était très chaud, tout était confortable, où nous ne ressentions plus rien, où, à vrai dire, nous ressemblions un petit peu à un légume, même si, évidemment, hein, nous n'en étions pas un, nous étions déjà dignes d'amour du Seigneur, plus qu'un légume d'ailleurs, même si lui, notre Seigneur, aime les légumes, mais il les a créés, donc il les a voulu, mais nous, il nous aime encore plus, hein, cela n'est pas simplement bon, notre existence, mais elle est très bonne, hein, comme le dit la Genèse. Toujours est-il que ces expériences de New Age, qui nous font revenir dans le sein de notre mère, sont des expériences intéressantes sur la manière dont la spiritualité, faussement spirituelle, essaye de flatte les êtres. Hein. C'est-à-dire une sorte de bien-être tout chaud, hein, où on serait aimé inconditionnellement, sans qu'il y ait de croix dans notre vie, sans qu'il y ait d'aspérité, sans d'effort à faire pour l'autre, sans être expulsé du sein de notre mère, sans être expulsé de la fusion. Hein, il nous faut, pour aimer, être distincts l'un de l'autre. Hein, il nous faut assumer la différence, la nôtre et puis celle d'autrui. Sinon, l'amour n'est pas une sortie de soi. L'amour est simplement un 37 degrés 5, bien au chaud, dans du liquide amniotique. Vous voyez, et c'est un baptême renversé. Un baptême, à mon avis, suggéré par le diable, un baptême renversé que de vouloir revenir dans le sein chaud de sa mère. Non, quand nous sommes nés, hein, quand nous avons grandi, quand nous avons respiré, eh bien, on a fait une expérience de douleur, évidemment. C'était froid, c'était très froid. Et puis nos poumons se sont dilatés, ça nous a fait mal, et c'est pour ça que nous avons crié. Il y a une expérience de douleur dans le fait de vivre et de grandir. Et puis, il y a quelque chose de positif. Parce qu'au moment

0: Où nous avons été expulsés du sein de notre mère, nous avons eu, pour beaucoup d'entre nous, je pense la plupart, hein, le sourire de notre mère. Et nous lui avons répondu par un sourire. Et ce sourire de notre mère a marqué profondément notre conscience affective. C'est notre première vision, hein, le sourire de notre mère. Eh bien, de la même manière, quand nous renaissons d'en haut, comme Bernadette à Lourdes, hein, la première chose qui nous vient, c'est le sourire de Marie, hein, comme le Christ. Hein, quand il est sorti du ventre de sa mère, Marie lui a souri. Et sa conscience affective d'homme, hein, était profondément marquée par cet amour. Et donc, dans la croissance de notre vie d'enfant de Dieu, par le baptême et la vie de foi, hein, nous allons découvrir ensemble le rôle maternel de Marie. On l'a déjà commencé. Disons, hein, qu'on soit clair qu'au-delà des comparaisons que je viens de faire, qui sont des comparaisons humaines, la vérité de notre vie spirituelle, c'est que l'esprit du ressuscité, qui fait de nous des fils, hein, dans le Fils unique, hein, notre vie en Christ est le long apprentissage de cette vie filiale. Hein. Et c'est pour ça que ce don se recevra au mieux à l'école de la Vierge de Nazareth. Hein. C'est pas pour rien que le début et la fin de l'évangile, on trouve la même formule, hein, que ce soit auprès de Joseph ou auprès de Jean. Ne crains pas de prendre chez toi Marie. Alors pour Joseph, c'est ne crains pas de prendre chez toi Marie, ton épouse. Et pour Jean, c'est voici ta mère. Il n'empêche que, vous voyez, le début pour Jean de la vie filiale, car il est aux côtés du Christ, il est au pied de la croix. C'est la fin, si on veut, mais c'est le début pour Jean de sa vie de fils. Eh bien, Jésus qui répand son esprit, hein, qui expulse son esprit sur la croix, et qui fait naître l'Église, en ce premier disciple qui est le disciple bien-aimé, que la tradition a voulu, hein, qu'on appelle Jean, mais ce disciple bien-aimé, qu'est-ce qu'il reçoit comme premier don, en plus de l'Esprit-Saint, hein, qui commence à pénétrer son cœur, il reçoit Marie pour mère. Hein, donc au début de l'Évangile, Joseph, lui aussi, doit recevoir Marie dans son cœur. Parce que c'est la meilleure des voies. Parce que c'est celle que Jésus lui-même a empruntée. Il a accepté de naître d'une vierge, hein, et de recevoir beaucoup de choses d'elle, et en particulier ce premier sourire, j'insiste un peu. Alors, évidemment, Marie elle-même a reçu, hein, et continue de recevoir son fils. Hein. Et donc elle-même a une vie filiale, hein, elle-même est fille, hein, avant d'être mère. On l'a dit dans nos différentes émissions, elle est d'abord et plus que tout membre de l'Église. Elle est sauvée, sa grâce est reçue, hein, et non pas comme en source, comme en Dieu. Mais ce que l'Esprit a formé en Marie, c'est une vie conforme à celle de Jésus. Elle est comme Jésus, c'est-à-dire que, qu'est-ce que Jésus ? Vous voyez, qu'est-ce que c'est que la vie spirituelle de Jésus, au fond ? Benoît XVI le dit bien dans son Jésus de Nazareth, hein, quel est son message ? Eh bien, son message, il est très clair. Il est très clair au baptême, il est très clair à la transfiguration. Au fond, il est très clair dans tous ses discours, vous verrez. Hein, Jésus est uniquement tourné vers le Père. Hein. Jésus, c'est un fils. Un fils avec un grand F, mais c'est un fils. Hein. Et Marie, bah, de la même manière, hein, est tournée vers le Père. Par l'adoration, par l'abandon, hein, voici la servante du Seigneur, qu'il me soit fait selon ta parole. Hein, pas besoin de plus de preuves que cette magnifique phrase, qui n'est pas qu'une phrase, qui n'est pas qu'une formule, hein, qui est le cœur même de Marie, hein, dans son abandon à la toute-puissance du Père. Donc Marie s'ouvre au don de la vie filiale dans la mesure où elle va devenir mère du Fils unique. C'est très paradoxal. Elle reçoit la vie filiale en donnant la vie à son fils. Hein, c'est en étant mère qu'elle devient fille, et c'est quand elle est pleinement fille qu'elle s'abandonne totalement au Père qu'elle devient mère. Et de toute façon, Marie va accompagner Jésus dans son rôle, hein, dans le rôle que Dieu lui a assigné, parce qu'elle est humble. Et être humble, ce n'est pas prendre forcément la dernière place, c'est prendre sa place. Je suis désolé de contester notre bon Charles de Foucault. Ce fut l'humilité de notre Seigneur Jésus, parce que étant le très haut, il pouvait, hein, être le très bas. D'ailleurs, Charles de Foucault ne dirait à peu près la même chose. Hein. Il ne peut pas prendre la dernière place puisque c'est le Christ qui l'a prise. Donc il y aurait un très grand orgueil, au fond, à vouloir être dans la dernière place. Non, l'humilité, c'est la vérité. Donc ça veut dire qu'il faut prendre sa place. Hein. Et Marie est fille de Dieu, hein, elle prend sa place, la place que Dieu lui a assignée, hein, la vocation que Dieu lui a donnée. Et sa vocation, ça a été d'être mère. Et c'est en étant mère, en accompagnant, en s'associant, hein, à l'œuvre du Fils, comme mère, que Marie aussi a été accomplie, hein, dans sa condition filiale, jusqu'à non seulement offrir sa vie au Père, mais offrir, hein, son propre Fils, le fruit de ses entrailles au Père. Et on voit déjà se profiler, hein, le sens de la docilité de Marie à l'Esprit. Elle reçoit de l'Esprit le même don que nous, mais avec une simplicité si radicale qu'elle devient la demeure de l'Esprit, hein, c'est-à-dire la demeure que l'Esprit prépare pour le Fils. Et donc elle est mère du Fils dans tout ce qui fait sa vie d'homme, elle est donc mère du Fils aussi dans sa mission de rédempteur. Marie, à ce moment-là, quand elle s'associe au pied de la croix, à son fils, quand elle le voit mourir pour tous les hommes, hein, ceci est mon corps livré pour vous, ceci est mon sang versé pour vous et pour la multitude, eh bien, comme un bon chrétien à la messe, elle s'associe à cette réalité. De l'Eucharistie, qui est aussi la réalité de la croix, où Marie, du coup, va mettre son cœur au diapason du cœur percé de Jésus. Et elle va prendre non seulement Jean comme fils, mais tous les fils, hein, que Jésus a sauvés. Et c'est en étant mère, hein, de ce Rédempteur qu'elle devient aussi notre mère. Alors, elle est mère en ce sens qu'elle va aider Jésus à assumer sa vie d'homme. Hein. Elle va aider Jésus aussi à donner cette vie, hein, au monde par son offrande filiale. Et donc, Marie a une influence, hein, qui va nous introduire nous aussi graduellement dans le mystère du Père. Prenons un tout petit exemple, si vous voulez bien. Donc, bien sûr, Marie a une influence immense sur le fait que Jésus vienne au monde, puisqu'elle le porte dans son sein. Hein. Elle a une influence sur sa taille d'homme, puisque c'est elle qui le nourrit de son lait, d'abord, et ensuite de ses bons petits plats, d'un bon ragoût fumant à Nazareth. Mais elle a une influence aussi, plus sérieusement, c'est toujours sérieux.
1: Hein, la vie,
0: c'est toujours sérieux, surtout quand elle est amusante. Mais elle a une influence, par exemple, dans sa vie publique. Hein, souvenez-vous, à Cana, Jésus refuse, hein, le Monseigneur Brugues, quand il était provincial des Dominicains de Toulouse, avait prêché là-dessus en disant, mais Au fond, Jésus semble avoir peur. D'ailleurs, il le dit, mon heure n'est pas encore venue. C'est cette heure de l'agonie, hein, dont on sait très bien, nous, que cette heure lui répugne, hein, cette heure d'angoisse lui répugne, au moins dans sa sensibilité d'homme, pas dans sa volonté unie à celle de son père. Mais, et dans sa sensibilité d'homme, à Cana, il pressent, hein, que ce miracle, c'est un petit miracle, hein, qui va apporter plus de la joie que de la douleur d'ailleurs, et à lui et aux autres, mais il pressent que ce miracle va en appeler d'autres, puis d'autres, puis d'autres, hein, et puis que petit à petit, de miracle en miracle, on va lui demander sa propre vie. Hein. Donc il sait que s'il fait ce miracle, il met le doigt dans l'engrenage, hein, et que cet engrenage va mal finir, non pas à cause de son père, mais à cause de la nécessité même du péché qui implacable, hein, qui fait souffrir de toute façon l'innocent. Et il le sait. Donc, il y a quelque chose, si vous voulez, qui lui fait peur. Et c'est Marie qui va l'encourager. Hein, en encourageant d'ailleurs les serviteurs à lui obéir. Toujours est-il que... faites tout ce qu'il vous dira. Elle aurait pu dire d'ailleurs ça à Jésus. Hein. Fais tout ce qu'il te dira. Hein, toi, serviteur, toi, le fils du Père. Fais tout ce qu'il te dit. Bon, il le sait, Jésus, donc il n'y a pas besoin de lui enseigner. Mais voyez, on aurait pu appliquer cette phrase de Marie au serviteur à Jésus lui-même. Toujours est-il que c'est cet échange, ce dialogue provoqué par Marie. Ils n'ont plus de vin. Clôturé d'ailleurs par Marie, faites tout ce qu'il vous dira, c'est elle qui a le dernier mot, si je puis dire. C'est cet échange qui va faire que Jésus va accomplir son premier signe, pas simplement son premier miracle, son premier signe. C'est-à-dire, il va, comme le dit l'évangéliste Jean à la fin de l'évangile de Cana, hein, il va manifester sa gloire. Et ses disciples crurent en lui. Hein, c'est-à-dire que la manifestation de cette gloire, c'est Marie, hein, qui va l'engendrer, comme elle a engendré Jésus à sa vie humaine, elle va engendrer Jésus à sa mission publique. Donc elle a une influence considérable sur le Christ. Et c'est cette influence, bien, que nous voudrions capter, comprendre, vivre. Alors évidemment, on n'aura pas le temps dans toute notre émission de parler de cette influence, on va le faire petit à petit, hein, mais je vous propose déjà de dire que nous suivrons trois étapes. D'abord, il y a l'accueil, hein, première étape, l'accueil de la vie filiale, et ça c'est la Vierge de l'Annonciation, hein, qui évidemment nous influence pour accueillir cette condition de fils. Alors c'est beau, frères et sœurs, hein, d'être fils et filles. Je voudrais vraiment que on soit convaincus de ce mystère. C'est le mystère du mystère. C'est là où se situe le bonheur de notre éternité. On peut le vivre dès maintenant, hein, en prenant conscience de notre enfance auprès du Père. Alors il faudra accueillir cette vie filiale, première étape. Deuxième étape, Marie nous apprend à cette vie filiale, hein, c'est la Vierge à Cana. Hein, je viens de le dire, mais c'est la deuxième étape, l'apprentissage de la vie filiale. Il y a l'accueil d'une part, mais évidemment, ensuite, il faut apprendre à être fils, il faut vivre comme un fils. Et ça s'apprend. On l'a oublié, si je puis dire. Hein, depuis le péché originel, l'homme a oublié d'être un fils. Hein, il a tellement peur de son père. Il a tellement aussi confiance en lui-même que l'homme a oublié qu'il était un fils. Alors c'est terrible parce que du coup il se retrouve parfois devant sa fragilité puis il comprend pas parce qu'il aurait voulu être tout puissant. Et puis parfois il se retrouve devant sa fragilité et puis désespère alors qu'il est magnifique. Il est magnifique s'il daignait naître d'en haut. Bon, ça s'apprend d'être un fils. Et puis ensuite, il y a l'accomplissement. C'est-à-dire qu'il y a la perfection de la vie filiale, le perfectionnement, son achèvement, l'âge adulte de la vie filiale, le dernier acte de la vie filiale. Évidemment, ici, c'est la Vierge au pied de la croix, hein, qui, par son influence, nous apprendra ce perfectionnement. Voyez, on retrouve au fond les 3 degrés de la vie spirituelle qu'on a toujours eu chez les pères du désert, chez les pères de l'Église, qu'on pourrait retrouver aussi chez tous les grands spirituels, même chez Thérèse, hein, pour qui il n'y a que la confiance et rien que la confiance. Au fond, elle revient simplement de dire que c'est la voie de l'enfance, la voie filiale. Mais dans cette voie filiale, on a toujours vu, et c'est la réalité qui nous le dit, on voit bien ça en amour, par exemple, hein, il y a d'abord les débuts, les commencements, hein, c'est l'accueil. On est d'abord un commençant, on est un converti, et là, tout fonctionne à merveille, c'est formidable, on va d'étape en étape, on fait des pas de géant, enfin voilà. Et puis, après, il y a la voie des progressants. C'est la deuxième étape, alors là, c'est la voie de la plupart d'entre nous. On stagne, on a l'impression de régresser, parfois on avance, ça marche par à-coups, il y a beaucoup de purification, c'est douloureux, c'est long, il faut être persévérant, enfin, toujours est-il que, il y a les commençants, puis il y a les progressants. Et puis après, il y a ce qu'on a appelé les parfaits, on peut appeler aussi ça les saints, mais ils n'ont pas été saints d'un coup, justement. C'est une partie de leur vie où ils ont progressé. Puis, il y a un moment qui peut être consister à la fin de leur vie ou dans une épreuve, dans une maladie, hein, et la perfection, hein, s'installe en eux. Hein. Alors, évidemment, c'est une perfection d'amour. Hein, il ne s'agit pas ici de parler de perfection psychologique ou technique. Hein, il s'agit simplement de parler de la perfection de l'amour, d'un amour qui est très, très, très efficace comme celui de Dieu, et puis d'un amour aussi qui est patient, qui excuse tout, qui ne fait de mal à personne, hein, qui est bienveillant, comme le dit l'épître aux Corinthiens de saint Paul. Hein, toujours est-il que, vous voyez, dans ces 3 apprentissages, on retrouve les 3 degrés de la vie spirituelle, qu'on retrouverait par exemple chez une sainte Catherine de Sienne, j'en profite, hein, moi qui suis dominicain pour vous parler de ça, mais pour Catherine de Sienne, il y a les commençants, il y a les progressants, puis il y a les parfaits. Hein, il y a ceux qui sont d'abord serviteurs, ensuite ceux qui deviennent amis, et puis après ceux qui sont associés à la mission du Fils, il y a les missionnaires. Donc on est d'abord au pied du Christ, ensuite on découvre le secret du cœur, hein, puis quand on est passé par le secret du cœur de Jésus, par sa miséricorde et par son amour, quand on a été passé au feu de cette charité, eh bien, on peut être à la bouche du Christ, hein, c'est-à-dire non seulement avaler des couleuvres avec beaucoup de presque de joie et de délectation, en tout cas, et puis surtout annoncer aux hommes les merveilles de Dieu. Voilà, donc, au fur et à mesure de nos émissions, on essaiera d'apprendre de cette maternité spirituelle à travers ces 3 étapes. Écoutez, je vous propose de nous retrouver la semaine prochaine pour l'accueil de la vie filiale à l'école de Marie, notre mère. À très bientôt.
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0: Si tu veux être parfait, va, vends ce que tu possèdes, donne-le aux pauvres, et tu auras un trésor dans les cieux. Matthieu 19, 21.
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1: Après le départ, mi-janvier 1920, de Jacinthe pour Lisbonne, Lucie se trouvait subitement bien seule. François était mort en avril de l'année précédente. Quelques mois plus tard, son père décédait brusquement, et enfin sa cousine, sa compagne dans les épreuves, était partie sans aucun espoir de retour. Dans son second mémoire, sœur Lucie relata l'immense peine qu'elle ressentit quelques jours après ses adieux à sa cousine. Elle écrivait « Quelle tristesse n'ai-je pas ressentie à me retrouver seule. Dès que je le pus, je me retirais au Cabesso et me réfugiais dans la grotte pour y être seule avec Dieu, afin de donner libre cours à ma douleur et verser d'abondantes larmes. En descendant la pente, tout me rappelait mes compagnons chéris, les pierres où si souvent nous étions assis, les fleurs que je ne cueillais plus, n'ayant plus personne à qui les offrir, les valignos où nous avons joui ensemble des délices du paradis. Comme si je doutais de la réalité, et à demi-consciente, j'entrai un jour chez ma tante, me dirigeant vers la chambre de Jacinthe en l'appelant. Sa sœur Teresa, me voyant ainsi, m'arrêta en me disant que Jacinthe n'était plus là. Lucie n'avait guère le temps de rechercher des consolations, car elle était constamment dérangée. Le flot des curieux ainsi que des pèlerins n'avait pas diminué et tous venaient la voir. Il fallait sans cesse répondre aux mêmes questions, accompagner chaque visiteur à la Covada Iria pour réciter un chapelet, recevoir en confidence ses peines et prier pour lui. En même temps, il y avait l'école, les cours sans cesse interrompus par les visites et qu'il fallait reprendre le soir. À ce régime, la santé de Lucie déclina, son teint devint blafard et une grande fatigue l'envahissait. Heureusement, quelques visiteurs se rendirent compte de l'extrême faiblesse de la petite voyante et obtinrent de sa mère la permission de la garder quelques jours chez eux pour qu'elle puisse se reposer. Certains auraient aimé l'héberger pendant plusieurs mois en lui permettant de s'inscrire dans une école voisine de leur demeure. Monsieur Antonio de Santos avait refusé que sa fille demeurât absente de la maison familiale pour une longue période. Après sa mort, par fidélité, sa femme fit de même. Ce qui fut regrettable, car un long repos était nécessaire pour améliorer l'état de santé de Lucie. Mais il est vrai qu'il était délicat de la confier à des étrangers qui auraient pu avoir une influence sur elle et intervenir dans sa mission et sur le contenu même de son témoignage. Il n'y avait pas que la santé physique qui se trouvait menacée. L'équilibre spirituel de Lucie était mis à forte épreuve. Certains pèlerins la considéraient comme une sainte, mettant ainsi son âme en danger. Le péché d'orgueil était pour elle une véritable tentation. Lucie le combattit par son bon sens qu'elle n'a jamais perdu. Elle se répétait qu'elle n'était qu'une petite paysanne, une bergère dont le seul mérite fut d'avoir été choisie par la Sainte Vierge. En plus, pour empêcher toute vanité, même après le grand miracle du 13 octobre, de nombreuses personnes continuèrent à douter et à la considérer comme une menteuse. Dans son second mémoire, sœur Lucie écrivait, en se souvenant de cette douloureuse époque, « Je n'ai pas toujours rencontré de l'estime et de la tendresse de la part des gens. À côté des personnes qui m'admiraient et me considéraient comme une sainte, il y en avait toujours d'autres qui m'injuriaient, me traitaient d'hypocrite, de visionnaire et de sorcière. Le bon Dieu mettait du sel dans l'eau afin qu'elle ne se corrompe pas. Ainsi, grâce à la divine providence, je passais par le feu sans me brûler et sans connaître le petit ver de la vanité qui a l'habitude de tout ronger. Dans ces occasions, j'avais l'habitude de penser « tous se trompent, je ne suis ni une sainte, comme certains le disent, ni une menteuse, comme le disent d'autres, Dieu seul sait ce que je suis. » Prenons exemple sur Lucie, qui a su si bien s'analyser avec réalisme. Elle savait qu'elle aurait à accomplir une grande mission et supporter bien des peines. Pourra-t-elle faire face à ces multiples difficultés? Son âme sera-t-elle assez pure pour témoigner en toute vérité de ce qu'elle a vu? Sa seule réponse fut sa grande confiance en Dieu, qui seul sait ce que je suis.
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1: Au début du mois de mai 1920, les opposants aux apparitions de Fatima décidèrent de frapper un grand coup afin de mettre fin au flot toujours croissant des pèlerins. Il fallait que cette mascarade, ainsi voyaient-ils les événements, cessât. L'administrateur du canton décida qu'il serait interdit, sous peine de poursuite, de se rendre à la Cova d'Airia le jour du 13 mai. Il fut soutenu par le ministre de l'Intérieur et le gouverneur civil de Santarém mit à sa disposition la garde municipale. L'arrêté d'interdiction du pèlerinage fut publié dans toutes les paroisses environnantes et les rumeurs les plus folles se mirent à courir. On disait qu'une armée allait investir les lieux et que les soldats avaient l'ordre de tirer sur ceux qui voudraient passer. Ces bruits étaient largement suffisants pour effrayer toute personne désireuse de se rendre à Fatima. À l'aube du 13 mai, le temps fut exécrable, il pleuvait abondamment. Les gendarmes prirent position sur les routes et les chemins menant à la Cova d'Airia pour empêcher tout contrevenant aux ordres. Lors d'une brève éclaircie, l'administrateur, très confiant sur l'efficacité de ses mesures, canotier sur la tête, prit la direction de la place centrale. Sa déconvenue fut grande quand il vit le défilé des pèlerins montant à Fatima en voiture, à dos d'âne, en vélo ou le plus souvent à pied. Certains eurent même l'audace de le saluer avec un large sourire de défi. L'administrateur répondit par un rire jaune. Ainsi, rien ne pouvait arrêter ces personnes, qu'il considérait comme des fanatiques, ni la pluie, ni la crainte des gendarmes. Il décida alors de se rendre sur place et de surveiller lui-même le comportement de la garde municipale. Il est vrai que les gendarmes, souvent opposés aux ordres donnés, menaient une surveillance toute relative et laissaient passer toutes les personnes qui coupaient à travers champs. Après l'arrivée de l'administrateur, il fut plus difficile de passer et en plus, la pluie recommença avec une grande violence. Les pèlerins qui n'avaient pas pu se rendre à la Cova d'Airia s'abritèrent dans l'église paroissiale où ils purent entendre des allocations du père Crous. Lucie, en ce jour qui était le jeudi de l'Ascension, avait suivi la messe de 10 heures, puis, accompagnée de quelques femmes, elle avait pris la direction du lieu des apparitions. Deux gendarmes à cheval se précipitèrent vers le petit groupe. Ils affolèrent les campagnes de Lucie qui prirent la fuite, laissant la petite toute seule. L'un des gendarmes lui demanda son nom. Elle le donna sans aucune hésitation. À sa réponse, ils comprirent qu'ils avaient devant eux la voyante et qu'ils ne devaient pas la laisser s'en aller. Ils lui demandèrent de marcher entre eux, c'est-à-dire entre les chevaux. Ils ne pouvaient l'arrêter, n'ayant aucun ordre pour cela. Ils se contentèrent donc de l'effrayer. Passant devant une fosse, ils s'arrêtèrent et l'un d'eux dit « Voici un large trou ». Avec une de nos épées, nous allons lui couper la tête et l'enterrer là. Ainsi, nous en finirons une fois pour toutes. Lucie, dans son second mémoire, se souvient très bien de ses impressions en ce moment. En entendant ces paroles, je crus réellement que mes derniers moments étaient arrivés. Mais je demeurais en paix, comme si cela ne me concernait pas. Un moment après, paraissant réfléchir, l'autre gendarme répondit « Non, non, nous n'avons pas l'autorisation de faire cela ». Ainsi, les deux hommes se contentèrent de la ramener chez elle, avec interdiction formelle de sortir jusqu'à demain. Lucie ne tint pas compte de cet ordre. En fin d'après-midi, elle put se rendre à la Cova d'Airia avec quelques centaines de pèlerins pour prier le chapelet. Si l'administrateur et la pluie n'avaient pu s'opposer au pèlerinage, il faut bien avouer que la célébration du 3e anniversaire fut bien modeste. Seulement quelques milliers de personnes dispersées, la grande procession avec fanfare qui était prévue ne put se dérouler. Comme le remarqua un pèlerin, la Sainte Vierge était apparue dans un lieu désert pour être aimée et vénérée spirituellement sans aucune exhibition spectaculaire. Les autorités, en prohibant le pèlerinage, ont favorisé sans le savoir les désirs de Notre-Dame.
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Je vous parlais la fois dernière de la joie avec laquelle j'ai eu à instituer l'Eucharistie pour se donner à nous. Je voudrais vous parler aujourd'hui de la joie avec laquelle il se donne à nous chaque jour, si nous le désirons. Lorsque nous nous réveillons, fait remarquer Jésus à Gabriel Bossis, nous devrions penser à la joie qu'il a déjà dans le tabernacle, à la pensée qu'il va se donner à nous. Il est le plus heureux. Il attend en quelque sorte ce moment de joie où il veut se donner à nous avec la tendresse d'un époux qui se donne à son épouse en disant « Ceci est mon corps donné pour toi, offert, livré pour toi ». C'est ce que dit par exemple Jésus un jour de jeudi saint à Gabriel Bossis. « Prends un langage nouveau ce soir du jeudi saint. » Pour me témoigner ta reconnaissance amoureuse, tant d'hosties reçues, le plus heureux de nous deux, c'est moi. Et l'année suivante, en 1944, il lui dit encore le jeudi saint, « L'Eucharistie, c'est pour te consoler de n'avoir pas été sur terre pendant mes 33 ans. Tu aurais été si heureuse de me voir comme me voyait Madeleine. » Sois donc heureuse de me posséder, c'est le même moi. Oh oui, lorsque nous communions, n'oublions jamais que le plus heureux, c'est Jésus. Et lorsque nous nous recueillons, après avoir communié, pensons à la joie avec laquelle il se trouve en nous pour nous transfigurer, nous transformer en lui. Et faisons silence en pensant qu'il est là et qu'il est heureux de se donner à nous, de faire son travail. Nous ne sentons pas son travail. Il est comme un chirurgien qui opère un malade, un patient, en l'endormant. Ne cherchons pas à sentir ce qu'il fait. Ce qui est sûr, c'est qu'il fait son travail divin et qu'il le fait avec joie et que nous devrions nous réjouir à la pensée qu'il est le plus heureux lorsque il se trouve dans notre cœur. Et alors, demandons à la Sainte Vierge, lorsque nous récitons le « Je vous salue Marie », de communier à la joie avec laquelle elle communiait elle-même des mains de Saint Jean, car elle avait bien compris que son enfant Jésus, que son Fils, qui était aussi le Fils du bien, le Fils de Dieu, était heureux de se donner. Elle n'était pas jalouse, oh non, au contraire. Elle disait à son Fils, « Allez, mon enfant, fais bien ton travail de sauveur, de Messie. Viens transformer le cœur de tous ceux auxquels tu te donnes dans l'Eucharistie. Réjouis-toi, Marie, comblée de grâce. Le Seigneur est avec toi. » Tu es bénie entre toutes les mamans d'avoir un enfant si merveilleux, Jésus, qui se donne à nous. Sainte Marie, Mère de Dieu, prie pour nous, pauvres pécheurs, pour que nous aussi, nous profitions bien de nos eucharisties, de nos communions, que nous ne laissions pas distraire. C'est un reproche que Jésus fait à Gabriel. Que je te parle dans la maison, il faut que tu sois là, ne sois pas distraite quand tu as communié. Quitte tes petits soucis, entre dans les miens, la perte des âmes. Ne regarde pas les autres communier, ce n'est pas le moment. C'est comme si tu regardais par la fenêtre alors que tu reçois quelqu'un chez toi, c'est à peine poli. Quand tu fermes les yeux, c'est comme si tu te mettais à mon service. Quand tu regardes dehors, ce n'est plus nous. Ce n'est plus nous, nous ne sommes plus...

À deux, tu t'éparpilles. Oh oui, que la Vierge Marie nous aide à bien communier, à faire la joie de Jésus qui se donne à nous avec joie, mais nous pouvons le rendre encore plus heureux lorsque nous participons à sa joie de se donner à nous et que nous lui disions et que nous lui disons avec confiance et amour, Jésus, mon Sauveur, fais ton travail de sauveur dans mon cœur.

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Parmi les paroles que Jésus a prononcées sur le calvaire, il y en a une qui nous est donnée par saint Luc. Et il est donc probable que c'est la Sainte Vierge qui a livré ce souvenir à saint Luc pour qu'il le fasse passer dans les évangiles, dans son évangile, comme il a fait passer dans son évangile les souvenirs que Marie lui a donnés concernant l'enfance de Jésus. Père, pardonne-leur, ils ne savent pas ce qu'ils font. Et Marie, qui a pris toujours l'habitude de méditer les paroles de Jésus, les événements concernant Jésus, a dû beaucoup méditer à la fin de sa vie, après la Pentecôte, cette parole qu'elle avait entendue de Jésus au calvaire. Pardonne-leur, ils ne savent pas ce qu'ils font. Marie a encore mieux compris combien les péchés que nous commettons sont souvent des erreurs. Si j'avais su, disons-nous souvent, après une bêtise, après une faute, si j'avais su tout le mal que je faisais en commettant ce péché, en me livrant à la drogue, à l'alcool, à la méchanceté, à l'adultère, à l'impureté, à la calomnie, oh, si j'avais su, je ne l'aurais pas fait. Alors c'est vrai que souvent nous péchons par mauvaise foi, c'est-à-dire qu'au fond nous le savons, mais nous ne voulons pas le savoir. Mais il y a des péchés vraiment que l'on commet parce que on ne savait pas que c'était si grave, on ne savait pas que c'était affreux. Et Jésus le dit à son Père. Et j'aime penser que maintenant Jésus le dit dans le ciel. Il est assis à la droite du Père, disons-nous dans le credo à la suite du psaume 109. Il est assis à la droite du Père et j'imagine que Jésus dit à notre Père du ciel, au sujet de chacun d'entre nous, « Père, pardonne au petit Pierre ce qu'il a fait, car il ne savait pas ce qu'il faisait. S'il l'avait su, il ne l'aurait pas fait. » Car Jésus ne se contentant de plaider pour la masse des hommes, c'est la cause de chacun d'entre nous qu'il plaide. Il intercède pour chacun de nous, pour chacun de nos péchés. « Père, pardonne-lui. » Pardonne-lui. Oh, pensons souvent à la façon dont Jésus parle à son Père dans le ciel pour, non pas nous excuser, mais nous préserver les circonstances atténuantes. Vous savez que nous avons deux avocats dans le ciel, Jésus qui plaide nos coupables, et puis le Saint-Esprit qui, nous a dit Jésus, nous convaincrait de notre culpabilité, c'est-à-dire que le Saint-Esprit, au contraire, nous dit, au fond de notre cœur, « Mon petit Père, reconnais que c'est ta faute, reconnais ton péché, ne joue pas à l'orgueilleux, reconnais ta culpabilité, et plus tu reconnaîtras ta culpabilité, plus Jésus, l'autre avocat, plaidera non coupable devant le Père. » Pensons souvent à Jésus, parlons de nous personnellement à son Père dans le ciel. « Père, pardonne-lui ce qu'il a fait à ce moment-là, il ne savait pas ce qu'il fait. » Oh, comme nous devons avoir confiance dans la façon dont Jésus plaide notre cause auprès du Père. Et le Père nous pardonne, bien sûr, car le Père comprend parfaitement ce que son Fils lui dit. Ils ont d'ailleurs la même intelligence, même si c'est Jésus en tant qu'homme qui plaide notre cause. En tant que Dieu, ils ont la même intelligence, la même compréhension de chacun d'entre nous. Oh, mes frères, renouvelons notre foi en la miséricorde de Dieu. Demandons à la Sainte Vierge de nous faire comprendre combien est importante cette façon dont Jésus parle de chacun d'entre nous à son Père du Ciel pour qu'il nous fasse miséricorde. Jésus, toi qui ne cesses d'intercéder pour nous dans le ciel, en répétant sans cesse à ton Père, pardonne-lui, il ne savait pas ce qu'il faisait, donne-nous de croire que la grande joie de ton Père, c'est de nous pardonner.

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Quiconque se déclarera pour moi devant les hommes, moi aussi je me déclarerai pour lui devant mon Père qui est aux cieux. Matthieu 10, 32.

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Je vous ai parlé la fois dernière de la merveilleuse apparition de la Sainte Vierge à Pontmain le 17 janvier 1871. Mais je n'ai pas eu le temps de vous parler du prêtre qui a vécu à Pontmain pendant des années et qui, avant l'apparition, a renouvelé la paroisse, une paroisse très pauvre qu'il a dynamisée grâce à sa sainteté et à son zèle pastoral, l'abbé Michel Guérin. Il était né en 1801 à Laval, une ville qui avait beaucoup souffert de la Révolution française. 14 prêtres y avaient été guillotinés pour avoir refusé de signer la Constitution civile du clergé. Et Laval était devenue très pauvre alors qu'elle avait été très riche à un certain moment. Parce que pendant des années, on y fabriquait des toiles de lin qui servaient essentiellement pour la marine. Mais avec la Révolution, le commerce a périclité puisque la France a livré bataille à l'Angleterre. Et donc, on a cessé d'envoyer les toiles de lin pour la marine britannique. L'enfant est obligé de travailler lui aussi d'une façon très pauvre, car vous savez que pour fabriquer le lin, il faut se trouver dans des caves très humides, du fait que le fil de lin est fragile et qu'il casse s'il n'est pas constamment humide. Et c'est pourquoi c'est un métier difficile où l'on contracte facilement la tuberculose. L'enfant ne contracte pas de tuberculose, mais il est frappé par la misère des gens. Et plus tard, quand il sera prêtre, il dira qu'on ne peut pas avoir une paroisse fervente si l'on a une paroisse qui meurt de misère et de faim. Donc, il fera beaucoup pour élever le niveau social de ses paroissiens. Il finit par entrer au séminaire sur un tard et il est ordonné en 1829. On se rend compte que c'est un garçon très très intelligent. On pense qu'il est fait pour une paroisse de ville, mais lui, il préfère aller dans une paroisse pauvre. Il n'a pas envie de se retrouver avec les riches, il a envie d'évangéliser les pauvres. Et donc, on l'envoie dans une paroisse très pauvre du diocèse, Saint-Hélier du Maine. Une cité, où les routes sont pour la plupart des chemins creux, qui ne sont pas carrossables. Dès qu'il pleut 10 mois par an, elle se transforme en fonderie, et les commerçants alentour ne peuvent pas livrer à Saint-Hélier, seuls si on les paye le double. Alors, il y a un curé qui est envoyé là aussi, mais lui, il n'est pas du tout content d'avoir été expédié dans ce trou perdu, et il ne s'entend pas très bien avec son vicaire. D'autant que l'abbé Guérin est arrivé avec sa vieille maman, tandis que le curé est arrivé avec son vieux papa. Et la vieille maman et le vieux papa s'entendent comme chien et chat. Finalement, le curé est très content de voir que son vicaire s'occupe d'une petite desserte qui est à 5 km de Saint-Hélier, justement, Pontmain. Et finalement, l'abbé Guérin est nommé desservant de cette paroisse, pas encore une paroisse, une succursale de Saint-Hélier, en 1836. Il y restera jusqu'à 1872 car il est mort accidentellement l'année qui a suivi l'apparition de la Sainte Vierge en 1971. Justement, il a eu un accident de voiture dans un chemin creux et il en est mort, le brave. Mais je vous signale que il y a un procès de canonisation qui est lancé depuis 2013, car on pense qu'on pourrait un jour le béatifier du fait qu'il a vécu comme un véritable curé d'Ars. Donc, arrivé dans cette paroisse très pauvre, il ne cherchait absolument pas à faire arranger son presbytère, mais tout de suite l'Église, bien sûr. Il fait faire des bancs, il fait réparer le confessionnal, il fait consolider la chaire, et puis surtout, il a une piété mariale extrêmement forte, et il achète une trentaine de petites statues de la Sainte Vierge pour les distribuer aux familles. Et il leur demande de mettre cette statue en honneur dans la maison et de prier la Sainte Vierge. Si bien qu'on le surnommera gentiment, on lui donnera ce surnom, le curé aux bonnes vierges. Mais en consacrant ainsi sa paroisse à Notre-Dame, l'abbé Guérin sait très bien ce qu'il fait. On obtient toujours quelque chose quand on le demande avec foi à la Sainte Vierge. Et puis, il va être très frappé par ce qui s'est passé à Notre-Dame des Victoires à Paris, comment l'abbé Desgenettes a renouvelé sa pastorale en consacrant sa paroisse à la Sainte Vierge. Donc, il va faire la même chose. Vous voyez, il imite beaucoup ce qu'a fait l'abbé Desgenettes à Paris.
Et évidemment, sa paroisse est associée à l'archiconfrérie Notre-Dame des Victoires. Ça ne veut pas dire que tout le monde va devenir des saints dans sa paroisse. Il y aura toujours des ivrognes, des voleurs, des gens qui travaillent le dimanche, parce qu'il est très frappé, parce que la Sainte Vierge a dit à la Salette qu'il ne fallait plus travailler le dimanche, qu'il fallait respecter le repos dominical. Voilà. Donc, ne soyons pas étonnés que la Sainte Vierge ait choisi Pontmain pour y apparaître. Bien sûr qu'on ne mérite pas de recevoir la visite de la Sainte Vierge. Il n'empêche que la Sainte Vierge choisit parfois des endroits où les gens sont préparés à recevoir sa visite. Ce fut le cas, par exemple, à l'île Bouchard. La Sainte Vierge a dit à Jacqueline qu'elle était venue à l'île Bouchard parce qu'il y a des personnes âgées qui y avaient prié souvent, et puis que Jeanne de Lanoue y était passée. La Sainte Vierge aime en quelque sorte se faire précéder ainsi par une prière avant d'apparaître et de livrer son message. Soyons heureux de voir que dans l'Église, il y a comme ça de belles figures de prêtres qui malgré les difficultés énormes qu'ils éprouvent au début, parce qu'ils arrivent dans une paroisse absolument déchristianisée, ne baissent pas les bras et remontent la pente. Vous pouvez prier Michel Guérin, comme le fait dans l'Ouest, ce saint prêtre qui est certainement dans le ciel et qui a retrouvé la Sainte Vierge moins d'un an après. Un an après son apparition en 71, puisqu'il est mort en 1872.

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Le Fils de l'homme enverra ses anges, et ils enlèveront de son royaume toutes les causes de chute et ceux qui font le mal. Ils les jetteront dans la fournaise. Matthieu 13, 41-42.

On n'insistera jamais assez sur le rôle essentiel qu'a joué Joseph dans la réalisation de notre salut. Dieu a voulu qu'en venant sur terre partager notre condition, Jésus puisse avoir quelqu'un auquel s'identifier pour devenir un homme à part entière. Vous savez qu'un garçon a besoin d'avoir devant les yeux l'image d'un homme au vrai sens du mot pour devenir un homme à son tour. C'est Joseph qui a joué ce rôle. Et puis Joseph a aidé aussi Jésus à pouvoir se faire une idée humaine de la paternité de son père. Il savait depuis toujours qu'il était le fils bien-aimé du Père, mais il avait besoin d'en avoir une image humaine, et c'est Joseph qui a joué ce rôle. Par exemple, lorsque Jésus dit à ses disciples, « Si vous, tout méchant que vous êtes, vous savez donner de bonnes choses à vos enfants, à combien plus forte raison votre Père du ciel donnera-t-il l'Esprit Saint, donnera-t-il de bonnes choses à ceux qui l'en prient ?» Eh bien, en disant cela, il est fort possible que Jésus pensait aux jouets que son papa avait fabriqués jadis, pour le faire rire, pour le faire jouer. La paternité humaine de Joseph a aidé Jésus à comprendre humainement la paternité de son Père du ciel. Et puis, Joseph a appris un tas de choses à Jésus, comme un papa le fait avec ses gosses. C'est Joseph qui a appris à Jésus à parler, à travailler. C'est lui qui a appris à son enfant le métier de charpentier. Alors vous me direz, on ne connaît aucune parole de Joseph dans l'évangile. C'est vrai, on ne voit jamais Joseph parler. Pourtant, il y a un mot prononcé par Joseph que nous connaissons bien. Rappelez-vous, lorsque l'ange est venu appeler et est venu prévenir Joseph qu'il serait vraiment le père de cet enfant, il ne serait pas son père charnel, mais il serait son père adoptif, comme nous disons. Tu lui donneras le nom de Jésus. Ah, voilà le mot que Jésus a dû beaucoup prononcer, Jésus, Yeshua. Le jour de sa circoncision, Jésus a entendu, Joseph a dit à Jésus, « Mon enfant, tu t'appelleras désormais Jésus, c'est le nom que Dieu veut que tu portes sur la terre. » Et puis, quand Jésus prier, on peut imaginer que Joseph le regardait prier. Et Joseph était en admiration devant l'intimité que Jésus semblait avoir avec son Dieu. Et pour apprendre à mieux prier, Joseph se contentait de regarder son enfant en lui disant « Jésus ». Eh bien nous aussi, si nous voulons apprendre à faire oraison, nous pouvons, comme Joseph, regarder Jésus en nous servant d'une statue, d'une image, d'un dessin, contentons-nous, ou bien le crucifix, nous regardons Jésus en lui disant avec tout notre cœur, toute notre affection, toute notre foi, Jésus, mon trésor, mon Seigneur et mon Dieu, mon vrai berger, le Fils du Père, Jésus, entraîne-nous vers le Père, comme tu ne cesses de le faire dans le ciel. Jésus, Jésus, Jésus.

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Qu'as-tu à regarder la paille dans l'œil de ton frère, alors que la poutre qui est dans ton œil à toi, tu ne la remarques pas. Luc 6, 41.

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3: Bonjour à vous tous, chers auditeurs, heureux de nous retrouver pour notre émission Eschatologie et prophétie. Nous poursuivons, nous avançons dans notre réflexion sur ces apôtres de Marie, les apôtres du dernier temps, selon la prophétie de Saint-Louis-Marie Grignion de Montfort, et selon aussi les appels de la Très Sainte Vierge Marie à nous engager aussi dans le combat spirituel comme ses enfants, c'est-à-dire comme ceux qui se laissent aussi revêtir de l'arme spirituelle que la Vierge Marie vient nous apporter à travers la prière, à travers l'exhortation à la parole de Dieu, à travers l'invitation aussi à vivre d'une façon véritable aussi les sacrements, l'Eucharistie en particulier et la confession, et aussi à vivre aussi dans l'esprit de sacrifice, de pénitence, comme elle nous l'a rappelé à Fatima, mais aussi à Lourdes, à la Salette, et actuellement aussi dans ce qu'elle nous indique à vivre aussi à Medjugorje, à travers ces deux jours de jeûne qu'elle nous demande particulièrement pour la paix. Nous avons vu donc la semaine dernière un petit peu le contexte dans lequel aussi

que nous sommes, eh bien, une croisée des chemins, hein, comme elle le dit elle-même, hein, nous sommes à la croisée des chemins, et nous avons aussi à nous engager, à nous détourner du mal, mais à nous engager pour le bien, à avancer, à persévérer dans la voie aussi de la conversion. Le temps donc que nous voyons aussi défiler devant nous, hein, c'est ce temps de combat spirituel, mais aussi ce temps de la présence de Marie, particulièrement présente donc au cœur de notre vie, au cœur de tous nos combats. Dans ces 2000 ans d'histoire de l'Église, eh bien, peut-être nous n'avions encore pas vu un contexte aussi généralisé, hein, qui tend à se généraliser de l'apostasie, de la mondialisation, une mondialisation qui promeut l'athéisme et qui part bien sûr de notre réalité occidentale et de notre réalité européenne même. Le pape Jean-Paul II, je le rappelle, hein, disait dans sa lettre au continent qu'il avait adressée en préparation au jubilé de l'an 2000, la lettre donc dédiée à l'Europe, hein, et il mettait l'accent sur ce danger qu'il voyait aussi grandir en Europe, qui est l'apostasie, hein, l'apostasie silencieuse, comme il l'a appelée. Le temps de la présence de la Reine de la Paix coïncide avec une crise de la foi qui a touché les pays de l'ancien christianisme. Celle-ci s'est si répandue que la Vierge a dit que nous sommes redevenus pratiquement comme des païens. 2000 ans d'histoire de l'Église n'avaient jamais vu un événement aussi inhabituel et douloureux que l'apostasie de la foi dans l'Occident chrétien. Le christianisme et la civilisation européenne sont intimement liés, hein, ils sont une combinaison inséparable, et l'idée même de l'Europe en tant que continent unitaire sans racines chrétiennes, disait aussi le pape Jean-Paul II, est illusoire. Il disait même cette parole forte, hein, que eh bien, l'Europe doit être chrétienne ou ne sera pas, hein, dit-il dans sa lettre. Alors, continuons donc dans cette analyse, hein, et dans ce thème aussi qui nous habite aujourd'hui, en cette année 2025, qui est le thème aussi de l'espérance. Nous sommes appelés à être témoins de l'espérance au cœur de ceux qui, voilà, peut-être ont perdu des repères, c'est sûr, mais peut-être qu'ils se laissent aussi gagner par le désespoir, justement, par le fait de vous constater que, bien, autour de nous, le mal semble avancer et rien, hein, ne peut l'arrêter. Les idéologies du mal qui ont sévi au siècle dernier, en particulier le communisme, le nazisme, n'ont pas réussi cependant dans l'intention de déchristianiser complètement les peuples qui leur sont soumis. Et on peut l'attribuer aussi, cette protection, à la volonté du Seigneur, bien sûr, et aussi au rôle maternel de la Vierge Marie, présente particulièrement sur ce continent d'Europe au cours du XXe siècle. L'Église persécutée et trahie n'a cessé de s'étendre grâce à la présence notamment de la Vierge Marie, et la domination du monde par l'Empire des Ténèbres est un plan voué à l'échec par avance. L'apostasie de l'Occident a été mise en évidence par la Très Sainte Vierge Marie dès le début de ses apparitions, lorsque prophétisant la renaissance religieuse du peuple russe, elle affirme que l'Occident a augmenté le progrès, mais sans Dieu, comme s'il n'était pas le Créateur. La Vierge Marie indique le point d'arrivée de l'apostasie, qui avait commencé par la remise en question de la foi et le renoncement au Christ comme Seigneur et Sauveur. Puis avait abouti à une persécution systématique de l'Église. Le résultat final, cependant, est la négation d'un Dieu créateur et l'exaltation de l'homme en tant que maître du monde. L'exaltation de l'homme prenant la place de Dieu est l'une des caractéristiques de la pensée unique, disait le pape François, que l'Occident a exporté dans le monde entier, réalisant une mondialisation de l'athéisme.

même si la religiosité populaire résiste en partie. La Vierge résume la situation actuelle par l'expression « un monde nouveau sans Dieu ». Un nouvel athéisme qu'elle voit grandir et s'étendre au point de mettre en péril l'avenir de l'humanité. Personne, mieux que la Vierge Marie, mieux que la Reine de la Paix, ne voit la situation actuelle dans laquelle nous trouvons et les dangers qui se profilent. Elle n'a pas cessé, au cours de ces dernières années, à manifester aussi son intérêt pour notre continent et à nous inviter à prier intensément pour la conversion des pécheurs, non seulement à prier mais aussi à faire des sacrifices, comme elle l'a rappelé aux enfants de Fatima, et aussi à jeûner. Même avant la chute du communisme, Notre-Dame a vu descendre sur l'Occident la brume empoisonnée de l'athéisme de masse et le rejet du salut par ceux qui l'avaient reçu et l'avaient répandu dans le monde entier. Cet athéisme de masse signifie une vision du monde, de l'homme et de la vie où Dieu est absent, où il n'y a pas de Dieu, il n'y a pas d'âme, pas de morale, pas d'éternité. L'homme réduit à l'état d'animal peut être manipulé alors à volonté et réduit à un objet à utiliser, voire même à sacrifier. Nous comprenons l'avertissement que la Vierge Marie a donné lorsqu'elle dit que dans cette perspective, il n'y a ni futur ni salut pour ce monde. L'homme sans Dieu est alors destiné à mener une vie sans joie, sans amour et sans paix. La tragédie spirituelle de l'Occident, gonflée par l'orgueil de ses conquêtes, est bien déterminée à imposer son apostasie comme s'il s'agissait d'on ne sait quelle conquête et comme le résultat de la plus grande séduction satanique de l'histoire de l'Église au cours de ces 2 millénaires. Il ne fait aucun doute que si ce que nous vivons est le temps de Marie, un temps particulier aussi où nous profitons de la présence de la Vierge Marie, c'est aussi l'heure de Satan. Rappelons-nous aussi, entre parenthèses, ce songe du pape Léon XIII, alors qu'il venait de célébrer la messe, et pendant ce temps, son temps d'action de grâce, il a eu cette vision, ce songe, où le démon Satan s'est opposé à Dieu et l'a provoqué aussi à détruire son Église. Si j'ai plus de temps et plus de pouvoir, je pourrais détruire ton Église. Et dans cette vision, le Seigneur a accordé un temps supplémentaire au démon et une puissance accrue aussi, comme pour satisfaire à sa demande, mais bien sûr nous savons que la prophétie qu'a annoncée aussi Jésus-Christ dans l'Évangile, les portes de l'enfer ne prévaudront pas contre elle. Et donc nous sommes dans ce temps particulier, ce temps qui est l'heure de Satan. Et la Vierge Marie, dans ses messages, on l'a rappelé aussi la semaine dernière, nous a bien révélé qu'aujourd'hui, c'est l'heure particulière de Satan, ou l'heure où Satan est libéré de ses chaînes, selon l'image de l'Apocalypse. Et on voit que l'évolution, que l'humanité aussi a vécue tout au long de ce XXe siècle, et cette, on pourrait dire, cette dégradation plus qu'une évolution dans les forces ténébreuses aussi, montre bien que Satan a une permission particulière, parce que tout ce que Satan peut faire, il ne peut le faire que si Dieu le permet. Et Dieu permet aussi que le mal ait son action, c'est le mystère de l'iniquité, et aussi cette action soit amplifiée. Nous le voyons dans la vision aussi de la passion du Christ, où Jésus lui-même, dans ses derniers moments, a vécu aussi ce déchaînement du démon. Le démon s'est déchaîné véritablement dans ses derniers instants contre le Fils de Dieu pour le faire crucifier, pour le mettre en échec. Et c'est là, mystérieusement, que la victoire a éclaté
alors qu'il pensait être victorieux, avoir triomphé, avoir mis à mort le Fils de Dieu, eh bien, c'est là que la mort a été vaincue. Ô mort, où est ta victoire ? Et quand nous chantons dans l'exultète de Pâques. Donc, voilà, l'heure de Satan est bien là, présente aussi. L'un des moments les plus triomphants du mystère de l'iniquité. Le temps de Marie, le temps aussi de la présence de la femme, revêtue du soleil, et l'heure de Satan se croisent donc, entraînant toute l'humanité dans une guerre spirituelle la plus impressionnante, peut-être qu'elle n'a jamais vécue. Et dans ce combat spirituel, eh bien nous sommes aussi partie prenante. Nous devons aussi nous engager, nous devons aussi prendre les armes, nous devons aussi choisir quelque part qui nous voulons suivre, où nous voulons aller. Au début de ce troisième millénaire, la Vierge nous invitant à prendre conscience de son cœur immaculé et de celui de son Fils Jésus, puisque Satan est libéré de ses chaînes, a averti l'Église et toute l'humanité de la gravité de la situation. Satan, libéré de ses chaînes, est une image apocalyptique très puissante et évoque la plus grande attaque de l'Empire des Ténèbres avant la bataille finale, lorsque l'action du mystère de l'iniquité sera terminée à jamais. Cependant, le plan de la Reine de la Paix et celui du malin doivent être considérés de manière différente. Le diable, aveuglé par son orgueil, croit maintenant qu'il a le monde entre ses mains. Et il se fait l'illusion, vraiment une illusion, que l'heure est venue pour lui où il pourra se mettre à la place de Dieu. Ceux qui le suivent et le servent, même s'ils ne croient pas en son existence, se persuadent de leur fausse toute-puissance et élaborent des plans avec lesquels ils creusent leur propre tombe. L'épiphanie, entre guillemets, de Satan est une lune décroissante qui gonfle avant de s'éteindre. Et pour prendre une autre image biblique, son attaque pour reprendre la domination du monde est comme la race du Pharaon qui est sur le point d'être engloutie dans les vagues de la mer. De son côté, le plan de la Reine de la Paix, en revanche, est un soleil levant qui devient de plus en plus intense jusqu'à dominer le ciel tout entier. Depuis que la Gospa, comme on l'appelle à Medjugorje, est présente, l'Empire des Ténèbres s'est affaibli, même s'il fait encore beaucoup de bruit et qu'il est encore persuadé de sa victoire. En effet, nous voyons que la sainteté de Marie, sa lumière et la force de son amour se sont répandues et ont conquis les cœurs. Le petit troupeau de ses apôtres est en train de devenir une armée invincible, contre laquelle les portes de l'enfer s'effondreront. Les enfants du malin et les adeptes de la Gospa sont au coude à coude dans la bataille décisive pour l'avenir du monde. La Vierge demande à ses apôtres, à chacun d'entre nous, à ses enfants, de faire rayonner sa lumière, son amour et sa paix, afin que les armées du malin se dissolvent comme un brouillard au soleil.

0: Nous constatons également aujourd'hui que l'humanité et la planète tout entière est bel et bien menacée d'autodestruction. Ce qui frappe dans les messages de la Reine de la Paix depuis les origines jusqu'aujourd'hui, c'est l'invitation à la prière et au jeûne, car Satan veut la haine, dit-elle, et la guerre. Ce crescendo de ces dernières années a été dramatique, allant jusqu'à révéler le plan de l'ange rebelle visant à la destruction de l'ensemble de l'humanité, si cela était possible, de la vie, de la nature et de la planète sur laquelle nous vivions. Cependant, Marie, la reine de la paix, nous a toujours assurés en affirmant que Dieu nous aime et qu'il l'a envoyé pour empêcher l'empire des ténèbres de mener à bien ses projets pervers de destruction et de mort. Dans ses nombreuses apparitions, elle est intervenue à plusieurs reprises pour apporter la paix là où la guerre faisait rage. Elle l'a fait surtout en invitant à la prière et à la conversion, car l'antique serpent qui souffle le vent de la haine et de la vengeance excite les hommes à la discorde et à la violence. Au cours des moments particulièrement difficiles, lorsque l'Occident chrétien était sur le point d'être submergé par l'islam, la Vierge, invoquée sous le nom de secours des chrétiens, n'a pas manqué de venir en aide au rang des croyants. Depuis, les apparitions mariales modernes sont souvent motivées par l'extension de la guerre et le désir de paix. En particulier, les deux guerres mondiales qui ont ensanglanté l'Europe au siècle dernier ont vu une intervention constante de Notre-Dame pour empêcher que le monde entier tombe en ruine. À la fin de la Première Guerre mondiale, la Vierge Marie est apparue à Fatima en 1917 pour enseigner aux trois bergers la récitation du chapelet, en particulier pour la paix. Le désir de la Sainte Vierge était de préserver le monde de la Seconde Guerre mondiale, avec le fleuve de sang qu'elle a provoqué et l'immense dévastation spirituelle et matérielle qu'elle a causée. Elle a cependant épargné au monde la tragédie d'un nouveau conflit mondial lorsque le communisme s'est effondré, en circonscrivant le conflit qui en a résulté au centre de l'Europe et en préservant l'humanité d'un possible holocauste nucléaire. Aujourd'hui, malheureusement, avec la nouvelle guerre en Europe et les rumeurs d'une troisième guerre mondiale qui pèsent, nous nous rendons compte que l'humanité est de nouveau au bord du gouffre. Avec les apparitions de Marie à Medjugorje, où la Vierge se manifeste comme reine de la paix, le souci de la paix revient au premier plan. Déjà le 26 juin 1981, la Vierge, en pleurant, a donné à la voyante Maria le message le plus important vers lequel tous les autres ont convergé. Paix, paix, paix. Réconciliez-vous, soyez réconciliés avec Dieu et les uns avec les autres. Pour ce faire, il est nécessaire de croire, de se convertir, de prier, de jeûner et de se confesser. Chaque fois que la paix est en danger, nous voyons que la Vierge Marie se manifeste à nos côtés. Elle invite ses enfants à prier et à jeûner, à ne pas hésiter aussi à œuvrer à travers les sacrifices, à travers les œuvres de charité, pour accompagner notre prière aussi d'actes concrets. Nous pouvons dire que depuis le début de ses apparitions jusqu'à aujourd'hui, elle a accompagné le chemin de l'humanité pas à pas, intervenant chaque fois que la situation risquait de déborder en un conflit mondial. Il semble que jamais le ciel ne se soit penché sur la terre avec autant de bienveillance qu'au cours de ces années où Dieu a permis à sa servante de venir parmi nous pour nous guider et nous protéger. Nombreux sont ceux qui rejettent les apparitions de la Vierge Marie, les considérant comme un phénomène secondaire, en particulier aussi à Medjugorje, pour le seul fait qu'il dure depuis si longtemps. Il est évident que même dans l'Église, certains ne sont pas conscients des dangers que court l'humanité, bien qu'ils ont été mis en évidence également par par la voix des papes, en parfaite harmonie avec les appels de la Mère de Dieu. Rappelons-nous les insistances du pape Paul VI, du pape Jean-Paul II, de Benoît XVI, du pape François encore, par rapport à cette urgence de faire cesser les guerres et que la paix règne. Au lieu de cela, nous devrions nous demander pourquoi notre mère insiste avec tant de force sur le thème de la paix et comprendre ce que le ciel veut nous dire quand il parle de paix. La paix n'est pas seulement la cessation des armes, mais c'est une paix intérieure, une paix qui est liée avec la réconciliation. Et c'est ce que la Vierge met en évidence à Medjugorje aussi. Cette paix qui est aussi comme le fruit d'une réconciliation avec Dieu, et bien sûr qui s'étend, s'élargit, s'épanouit à la réconciliation les uns avec les autres. D'une manière particulière, il est nécessaire donc de réfléchir sur la raison pour laquelle la Vierge Marie a demandé à ses enfants de prier pour la paix, en particulier par l'intermédiaire du rosaire, mais aussi par une forme de jeûne particulièrement sévère, au pain et à l'eau, le mercredi et le vendredi. Alors, il est de tradition, qui a été gardée en Orient, de jeûner aussi, non seulement le vendredi, mais aussi le mercredi. Le mercredi, pourquoi ? Parce que le mercredi, c'est aussi le jour bien de la trahison de Judas. Le jour où Judas s'est rendu au palais du grand prêtre pour recevoir sa somme d'argent et trahir Jésus. Et c'est ce que nous lisons dans la semaine sainte, hein, l'évangile du mercredi saint. Donc, la nécessité aussi de jeûner du mercredi au vendredi, parce que ce sont les moments les plus cruels, on pourrait dire, de la passion de Jésus. En effet, même dans les siècles les plus austères, le jeûne au pain et à l'eau n'a jamais été pratiqué dans l'Église 2 jours par semaine, les mercredis et les vendredis, tout au long de l'année, et non seulement pendant les périodes fortes du calendrier liturgique, mais la Vierge Marie ne nous demande pas de jeûner seulement pendant les temps forts du carême ou de l'Avent, mais chaque jour. La Vierge voit ce que nous, aveuglés par les fumées de Satan, ne voyons pas, et nous ne voulons pas voir avec, aussi peut-être par commodité. Si on remonte aussi dans le temps, nous voyons aussi que bien, tout cela a commencé à travers l'apparition de la Vierge Marie à la Salette, où la Vierge Marie est apparue en pleurs par rapport justement à cette ingratitude, cet aveuglement de l'humanité qui se laissait séduire déjà par les fumées de Satan. Mais la Salette, nous savons, a un regard aussi prophétique. Ce n'est pas seulement le contexte de l'époque, mais c'est plutôt la dynamique qui était en train de gagner du terrain, on peut dire. Avec, bien sûr, la perte du sens de Dieu, avec l'exaltation aussi de l'homme, de la recherche aussi de pouvoir, la recherche de gain, le travail qui prend toute la place. À la Salette aussi, elle pleure parce que nous avons oublié le jour du Seigneur. Donc, on pourrait dire, à cette époque-là encore, il était de coutume de ne pas travailler le dimanche, même si dans certaines régions, dans certains métiers, cela commençait à être mis de côté. On travaillait dans les champs même le dimanche. Nous voyons que cette tendance s'est généralisée aujourd'hui. Donc les pleurs de la Vierge Marie à la Salette, ce sont les pleurs aussi de la Vierge Marie aujourd'hui sur notre monde, qui se laisse malheureusement aveuglée par ces fumées de Satan et qui nous empêche de voir et qui, quelquefois, nous ne voulons pas voir non plus par commodité, par complicité avec ce que nous proposent les artifices que nous propose le monde d'aujourd'hui. Un autre événement marquant aussi dans l'histoire a été ce qui s'est passé, les événements donc à Hiroshima et à Nagasaki. Là, il y a eu comme une prise de conscience. L'humanité a connu un soubresaut passager devant cette ampleur de l'utilisation de l'arme nucléaire, de la bombe atomique. Mais cela, pourtant, malheureusement, n'a pas mis fin à la course aux armements, poursuivant l'élaboration et la construction d'armes de destruction massive de plus en plus sophistiquées et capables de détruire la planète entière. Il serait aussi une illusion de penser que de telles armes ne seront jamais utilisées. Pourtant, c'est ce qu'on nous dit, non, mais l'arme nucléaire, ce n'est pas pour l'utiliser, c'est une force de dissuasion. L'homme, par peur ou par cynisme, est capable de n'importe quel crime, même de concevoir l'anéantissement de toute la race humaine. L'œil maternel de Marie n'a jamais cessé de veiller un seul instant sur le monde, et c'est grâce au ciel que l'irréparable ne s'est pas encore produit. La course actuelle aux armements n'est freinée par aucune crise économique et se développe à une vitesse impressionnante, tandis que les foyers de guerre se multiplient jusqu'à devenir incontrôlables. Personne alors ne semble capable d'inverser la tendance, et cela jusqu'à ce que la grande tribulation ne devienne une réalité effrayante. Les hommes de notre génération, trompés et séduits par Satan, ont comme cédé à l'idée de l'anéantissement collectif. Sans foi, sans charité et sans espérance, ils se sont rendus, d'une manière consciente ou inconsciente, à la bête infernale qui rêve de la victoire finale. La mondialisation de la terreur, la destruction de la planète, le risque de la destruction de la planète par la guerre et la fin de l'humanité, sombrant dans la haine, sont le programme que l'Empire des Ténèbres entend réaliser au plus vite, alors que pourtant ses jours sont comptés. Donc voilà, nous prenons davantage conscience alors de cette réalité dans laquelle nous sommes et de l'urgence aussi du combat dans lequel aussi nous sommes invités aussi à prendre part. Voilà, chers auditeurs, eh bien, nous terminons ainsi notre émission pour cette semaine et nous retrouverons la semaine prochaine pour une nouvelle émission. Et voilà, avançons donc dans la confiance, dans le combat spirituel, en prenant aussi l'arme de la prière, de la conversion, du jeûne aussi et de la confession. Bonne semaine à vous tous et rendez-vous la semaine prochaine.
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1: Le chanoine Formigan, par son enquête minutieuse et bienveillante sur les événements de Fatima, était devenu peu à peu un ami de la famille de Santos. Il comprit que Lucie avait besoin de repos et il chercha un refuge où la petite ne serait pas dérangée par les visiteurs et n'aurait pas à répondre sans cesse aux mêmes questions. Il fit appel à une amie, Madame Asuncion Avelar et Silva, une vieille aristocrate qui demeurait dans une vaste maison à Lisbonne. Elle était célibataire et elle n'était pas mécontente de pouvoir s'occuper de Lucie, dont la présence meublerait sa relative solitude. Il restait au chanoine à convaincre Madame Maria de Santos, qui s'était toujours opposée à une longue absence de sa fille. Le prêtre usa de diplomatie. Il suggéra à Madame de Santos d'accompagner Lucie à Lisbonne. Elle pourrait ainsi consulter dans la capitale des médecins spécialistes et peut-être guérir de ses maladies chroniques. Cet espoir d'une amélioration de santé et surtout la grande fatigue de Lucie la firent accepter l'offre généreuse proposée par le chanoine Formigan. Lucie et sa mère furent accueillies à Lisbonne comme des hôtes de marque. Madame Rosa de Santos avait à sa disposition une voiture et un chauffeur. Elle fut auscultée par les meilleurs docteurs de la ville. Malheureusement, leurs diagnostics furent négatifs. Pour que ses douleurs cessent, il faudrait qu'elle subisse deux opérations, l'une au rein et l'autre à l'épine dorsale, mais son cœur usé ne pourrait supporter une telle intervention. Elle repartit donc à Aljustrel, sans espoir de guérison, laissant sa fille aux soins de Madame Asuncion Avelar. Elle le faisait en toute tranquillité, car elle s'était rendue compte que leur hôtesse était une femme généreuse et pieuse. Sa vaste demeure possédait une chapelle où l'on gardait le Saint-Sacrement. Un aumônier y célébrait chaque jour la messe. La propriétaire des lieux aimait se recueillir plusieurs fois dans la journée devant le tabernacle. Elle disait « Mes autres visiteurs vont et viennent. Celui-ci ne part jamais. Il nous est toujours proche. Nous devons nous assurer de ne pas le laisser seul. » Elle recommandait à ses servantes de lui rendre souvent visite, disant que ce n'était pas une perte de temps, mais bien plutôt le meilleur emploi de leurs heures de travail. Il ne faudrait pas en conclure que cette noble dame se réfugiait dans la prière pour fuir ses responsabilités, loin de là, et en particulier, elle prit très au sérieux l'éducation de Lucie. Elle trouva une préceptrice chargée de lui enseigner à bien lire, à écrire correctement et aussi les bonnes manières pour que Lucie puisse être présentée aux invités distingués de la maison. Cette dernière tâche n'était pas la plus aisée, car Lucie, en bonne campagnarde, ne comprenait pas la nécessité des règles de bienséance. L'anecdote suivante le montre bien. Lors d'une réception, la préceptrice imposa à son élève le port d'un corset. Lucie descendit triste et silencieuse, ne pouvant à peine respirer, et encore moins pouvait-elle avaler la moindre bouchée. Elle attendit que les invités ne fissent plus attention à elle pour s'éclipser, monter rapidement à sa chambre et enlever non seulement son corset, mais aussi sa belle robe, pour revêtir ses habits qu'elle portait à son arrivée à Lisbonne. Elle se coiffa même d'un petit chapeau de velours orné de plumes multicolores, ornement qu'elle croyait très distingué. Elle revint ainsi accoutrée à la salle à manger, pour la plus grande joie des invités, et à la réprimande de sa préceptrice, elle répondit « Madame, je ne pouvais pas manger ainsi. » D'aussi serré que je l'étais, je n'ai jamais vu personne, si c'est notre ânesse, quand ma mère lui mettait la selle. » Cette déclaration fut accompagnée d'un large éclat de rire de toute l'assemblée. Ainsi prit fin la tentative de transformer Lucie en une personne de la noblesse. Cette petite histoire plaisante n'est pas sans intérêt, ni sans leçon. Elle montre bien que Lucie a toujours eu un fort tempérament et qu'il était inutile d'essayer de l'influencer. Cette remarque confirme la véracité des propos de la voyante. Elle n'a dit que ce qu'elle avait vu et n'a rien ajouté. Elle n'a pas rapporté des éléments qui lui auraient été dictés.
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La coupe de bénédiction que nous bénissons n'est-elle pas communion au sang du Christ? 1 Corinthiens 10, 16.

de Sainte Thérèse de l'Enfant Jésus. Ô Mère bien-aimée, malgré ma petitesse, comme toi, je possède en moi le Tout-Puissant. Mais je ne tremble pas en voyant ma faiblesse. Le trésor de la mère appartient à l'enfant, et je suis ton enfant, ô ma mère chérie.

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1: Au début du mois d'août 1920, Lucie fut hébergée à Lisbonne chez une vieille dame de l'aristocratie portugaise, Madame Assuncion Avelar e Silva. Elle s'était rapidement attachée à la petite et l'aurait volontiers gardée chez elle pendant des années. Mais Lucie et son hôtesse avaient manqué de discrétion et très vite se répandit la nouvelle de la présence de la voyante à Lisbonne. Le chanoine Formigan vit tout de suite le danger qui menaçait la vieille dame et la jeune fille et décida de conduire Lucie à Santarém. Il la logea dans sa maison, demeure qu'il partageait avec sa sœur. Cette fois-ci, toutes les précautions furent prises pour que personne ne puisse connaître la nouvelle résidence de la petite voyante. Non seulement elle n'avait pas le droit de sortir, mais en plus, elle ne devait pas rester devant une fenêtre de peur que quelqu'un la voie. Elle ne pouvait même pas se rendre à l'église, c'était le chanoine qui lui apportait chaque jour la Sainte Communion. Au bout d'une semaine, le chanoine Formigan, apprenant que Madame Assuncion Avelar n'avait pas été inquiétée, il relâcha les conditions d'internement de Lucie. Elle put se rendre à l'église en restant très discrète. Elle ne parlait à personne et se glissait rapidement à sa place. Ce qui n'empêcha pas qu'elle fût reconnue par Madame Adélaïde, une fervente paroissienne. Apprenant les raisons de la présence de Lucie dans sa ville, elle se mit à sa disposition. Elle connaissait une institutrice d'une école voisine et obtint d'elle que Lucie puisse s'y rendre et finir son apprentissage de la lecture et de l'écriture. Lucie pouvait enfin trouver un lieu de résidence. Pendant ce temps à Fatima, on se demandait où était Lucie. Maria Rosa, sa mère, fut convoquée à une réunion municipale pour dire ce que faisait sa fille. Son absence était considérée par les autorités civiles locales comme une gêne. En effet, les visiteurs, déçus de ne pas pouvoir interroger Lucie, les accablaient de leurs plaintes. Si du moins on pouvait leur dire où se trouvait la petite, cela mettrait fin aux diverses récriminations. Maria Rosa, de nature plutôt craintive, n'eut à ce moment aucune peur et répondit avec une certaine hardiesse « Ma fille Lucie est là où elle veut être et où moi aussi je veux qu'elle soit. Je ne dis pas où elle est parce que je ne veux pas que les gens commencent à aller là-bas pour l'interroger et l'empêcher d'étudier comme ils faisaient ici à Fatima. Là où elle y est pour être éduquée et étudiée. Et aussi, je veux voir si, alors qu'elle est loin de Fatima, tout cela va finir et que je puisse un jour vivre en paix dans ma maison parce que je ne suis plus tranquille avec tant de monde qui frappe sans cesse à ma porte. » Le dernier argument donné par la mère de Lucie est intéressant. Il est révélateur d'une pensée largement répandue, même dans le clergé. Les apparitions étant finies, deux voyants étant décédés et la troisième absente, il n'y avait plus rien d'attractif à Fatima. On pouvait donc raisonnablement penser que le pèlerinage allait s'éteindre de lui-même, à moins que les événements qui s'étaient déroulés à la Cova da Iria venaient bien du ciel et que la providence divine agit pour raviver la foi des pèlerins. Autrement dit, ou bien le calme reviendrait assez rapidement, ce que semblait souhaiter Maria Rosa, ou bien les apparitions étaient bien réelles et elles seraient reconnues par l'Église. Les autorités municipales eurent conscience des deux éventualités et comprirent qu'elles devraient interroger de nouveau la voyante dans un futur proche. Sœur Lucie résuma ainsi la situation dans son sixième mémoire. Tandis qu'on organisait ma scolarité à Santarém, il devenait impossible de calmer les gens de Fatima. On voulait savoir où j'étais. Certains disaient que je devais être à Fatima pour que les visiteurs puissent me voir. D'autres, que je devais m'y trouver pour que puissent me parler et me poser des questions. Ma pauvre mère, sans dire où j'étais, continuait à souffrir de cette situation. Lucie et sa mère allaient-elles connaître enfin un moment de répit? En pensant à leurs dures épreuves, nous pouvons prier pour toutes les personnes qui n'arrivent pas à trouver un lieu où se fixer durablement, ou trouver du travail et une école pour leurs enfants.
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Personne ne connaît le Fils, sinon le Père. Et personne ne connaît le Père, sinon le Fils. Et celui à qui le Fils veut le révéler. Matthieu 11, 27.

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bonsoir à nos amis auditeurs. Vous êtes maintenant au direct du studio d'Ars, en compagnie des séminaristes du séminaire de la Société Jean-Marie Vianney, pour l'émission « Causerie avec un prêtre ».

0: Causerie avec un prêtre. Ce soir, nous parlerons du dogme de l'Immaculée Conception. Je me présente, Jérémy, je viens du diocèse de Luçon, en Vendée. Je suis en année propédeutique. Nous passerons une heure ensemble en compagnie du Père Roch Valentin. Nous ouvrons donc cette émission avec le Père Roch. Bonsoir Père.
1: Bonsoir Jérémy, bonsoir chers amis.
0: Mon Père, vous êtes prêtre du diocèse de Belley-Ars, vous êtes le recteur du séminaire de la Société Saint-Jean-Marie Vianney à Ars depuis 2013. Vous enseignez la liturgie et la théologie fondamentale. Alors Père, ce soir, nous abordons le thème de l'Immaculée Conception. La solennité approche ce lundi 9 décembre. Mon Père, ce dogme proclamé au XIXe siècle, où en parle-t-on dans la Sainte Écriture? Quels sont ses fondements scripturaires?
1: Dans le catéchisme de l'Église catholique, au numéro 490, on nous rappelle que c'est l'ange Gabriel qui révèle ce dogme, si je puis dire, à l'Église en saluant Marie. Nous sommes au chapitre 1er de l'Évangile selon saint Luc, au verset 28. L'ange entra chez elle et dit « Je te salue, comblée de grâce, le Seigneur est avec toi ». Vous vous souvenez, au début du mois d'octobre, j'étais venu vous parler du chapelet, du mois du rosaire, et on avait un petit peu décortiqué justement le « Je vous salue Marie ». Cette salutation angélique, « Je te salue, comblée de grâce ». On avait vu qu'à l'endroit où on aurait dû entendre « Je te salue Marie », eh bien on entend ce nom « comblée de grâce ». C'est le nom propre de Marie, le nom, c'est son nom parce qu'il dit sa relation avec le Seigneur qui l'appelle, qui l'interpelle. Comblé de grâce. Comblé, ça veut dire rempli. Il n'y a pas d'espace pour autre chose que la grâce en Marie. Il n'y a rien qui empêche la grâce d'agir. Rien qui la retienne, rien qui l'éloigne. C'est là qu'on trouve ce fondement scripturaire de l'Immaculée Conception. Nos frères orientaux, ils n'utilisent pas le terme que nous utilisons, ils disent « Panagia », « toute sainte ». Ça veut dire « pleine de grâce », c'est pareil. « Toute sainte », ça veut dire qu'il n'y a rien qui empêche la sainteté, il n'y a rien qui prend la place de la sainteté. Tout est saint en Marie. C'est ça le sens de cette salutation de Marie, de l'ange à Marie plutôt. Un nom qui dit que Marie est envahie par la grâce de Dieu, qu'elle ne retient rien, qu'elle laisse place intégralement à l'action de Dieu en elle.
0: Ce dogme a été proclamé en 1854. Pouvez-vous nous parler des apparitions de Lourdes qui l'ont précédé?
1: Non, qui l'ont suivi, c'est 1858. Justement, c'est très intéressant ça. Pourquoi? Marie, elle laisse l'Église faire. Elle attend que le pape Pie IX proclame ce dogme. Et après ça, elle le confirme. Elle le confirme auprès d'une petite fille, Bernadette, à Lourdes, 4 ans après. Et elle le fait de façon un peu particulière. Vous savez qu'en 1830, quand elle avait visité la chapelle à rue du Bac avec Catherine Labouré, elle lui avait dit de faire graver des médailles sur lesquelles serait inscrite cette invocation « Ô Marie conçue sans péché, priez pour nous qui avons recours à vous ». Mais à Lourdes, elle ne dit pas qu'elle est conçue sans péché, elle se présente en disant « Que soy era immaculada conception ». Je suis l'Immaculée Conception. C'est-à-dire qu'elle renvoie à Bernadette le nom que l'ange lui avait adressé en la saluant. Maintenant, c'est plus Marie, c'est Immaculée Conception. C'est pleine de grâce. Je suis pleine de grâce. Elle aurait pu dire ça comme ça. Mais ce qui est curieux, c'est qu'elle substantivise les choses. Elle dit pas « je suis conçue immaculée », elle dit « je suis l'Immaculée Conception ». Vous savez que ça a été un grand saint, martyr de la charité, c'est Saint Maximilien Kolb, La dernière conférence qu'il ait écrite avant d'être arrêté par la Gestapo en 1941, c'était une méditation sur un pèlerinage qu'il avait fait des années et des années auparavant, qu'il avait profondément marqué, justement, c'est son pèlerinage à Lourdes. Avant de partir, il devait prendre un bateau à Marseille. En attendant, il circule un peu en France et il vient à Lourdes. Il est vraiment frappé, justement, par le fait que Marie ne se présente pas comme conçue immaculée, mais comme l'Immaculée Conception. Et là, il fait tout un développement pour dire que toute la création, toutes les créatures sont reflets d'une perfection divine. Et il se demande, mais qu'est-ce que Marie reflète ? Qu'est-ce que ce nom-là, qu'est-ce que ça reflète ? Alors, il réfléchit sur ce que c'est que la Sainte Trinité. Et il dit, qui est le Père ? Quelle est sa vie personnelle ? Engendrée. Car il engendre le Fils dans les siècles des siècles, toujours. Qui est le Fils ? dit Maximilien Kolb. L'engendré, celui qui est engendré, parce que toujours et depuis des siècles, il naît du Père. Et qui est l'Esprit ? Il est le fruit de l'amour du Père et du Fils. Le fruit de l'amour créé, pour chacun d'entre nous, on appelle ça une conception créée. Nous sommes le fruit de l'amour de nos parents. Mais le fruit de l'amour, prototype de cet amour créé, le prototype de l'amour créé est nécessairement lui-même conception. L'esprit est donc la conception incréée, éternelle, le prototype de toutes les conceptions de la vie dans l'univers. Ça veut dire quoi derrière ? C'est que le Père, il est celui qui engendre. Le Fils, l'engendré, il est le concevant et le conçu, le Fils. Et l'Esprit Saint, c'est la conception. Et dans la création, la conception naturelle, la conception créée, est reflet cette conception incréée. Donc l'Esprit est donc la conception très sainte, la conception infiniment sainte, à savoir la conception immaculée, dit Maximilien Kolb. Eh bien, cette éternelle immaculée conception, à savoir le Saint-Esprit, conçoit de façon immaculée la vie divine dans le sein de l'âme à elle, Immaculée Conception. Voilà, la conception divine travaille au sein de Marie, qui elle-même est façonnée pour cela, qui est conçue immaculée. Le sein virginal du corps de Marie lui est réservé, et qu'est-ce qu'il y fait ? Il y conçoit aussi dans le temps, car tout ce qui est matériel se passe dans le temps, dit le théologien, il y conçoit la vie de l'homme-Dieu. Et sur cette histoire de nom, il fait une réflexion assez étonnante. Elle est, dit-il, elle, l'Immaculée, insérée dans l'amour de la très sainte Trinité et devient dès le premier moment de son existence et pour toujours le complément de la Trinité. Mais à qui Marie est unie ? Elle est unie à l'Esprit-Saint. Dans l'union du Saint-Esprit avec elle, ce n'est pas seulement l'amour de deux êtres, mais en l'un d'eux, c'est tout l'amour de la Sainte Trinité, et en l'autre, c'est tout l'amour de la création. Marie donne tout l'amour de l'humanité, de toute la création à Dieu, et c'est tout l'amour des trois personnes de la Sainte Trinité qui, dans l'Esprit Saint, se donne à Marie. Et cette communion. Marie, dit Maximilien, l'Immaculée à Lourdes, ne se désigne pas comme conçue immaculée, mais comme le dit Sainte Bernadette, je suis l'Immaculée Conception. Alors écoutez bien cette conclusion, elle est vraiment étonnante. Si chez les créatures, l'épouse prend le nom de l'époux parce qu'elle lui appartient. Ma mère s'appelle Vidal, elle a épousé Valentin, maintenant elle s'appelle Madame Valentin. C'est clair ? Eh bien, parce qu'elle ne fait qu'un avec lui. Elle devient son égale, et elle est avec lui principe créateur de vie, à combien plus forte raison le nom du Saint-Esprit. Quel est le nom du Saint-Esprit ? Conception Immaculée. Eh bien, le nom de l'Esprit Saint est le nom de celle en qui il vit comme amour, principe de vie, dans tout l'ordre surnaturel de la grâce. Marie, l'épouse de l'Esprit Saint, porte le nom de l'Esprit Saint. Elle est Madame Esprit Saint. C'est pour ça qu'elle s'appelle Immaculée Conception. C'est pas beau, ça ? Moi, ça m'étonne.
0: Bien sûr. Et pour Jésus, le Fils, donc, que change le fait que sa mère soit immaculée ?
1: Alors d'abord réfléchir, qu'est-ce que c'est que l'Immaculée Conception ? Le dogme défini en 1854 par le pape Pie IX, qu'est-ce qu'il définit ? Alors je vous lis le dogme, vous allez voir, c'est un vocabulaire étonnant. Pour l'honneur de la sainte et indivisible Trinité, pour la gloire et l'ornement de la Vierge Mère de Dieu, Mère de Dieu, c'est le précédent dogme marial. Pour l'exaltation de la foi catholique et l'accroissement de la religion chrétienne. Donc, c'est pas parce qu'il y a un problème que le pape prononce ce dogme. Il le promulgue uniquement pour que Marie soit plus aimée. C'est tout. Il n'y a rien à combattre. Par l'autorité de notre Seigneur Jésus-Christ, des bienheureux apôtres Pierre et Paul et la nôtre, voilà, il dit qui il est. Nous déclarons, prononçons et définissons que la doctrine, deux points, ouvrez les guillemets, qui contient que la bienheureuse Vierge Marie a été, au premier instant de sa conception, par une grâce et une faveur singulière du Dieu Tout-Puissant, en vue des mérites de Jésus-Christ, sauveur du genre humain, préservée intacte de toute souillure du péché originel. Eh bien, cette doctrine-là, que je viens de lire, est une doctrine révélée de Dieu et qu'ainsi elle doit être crue fermement, constamment par tous les fidèles. Voilà, le dogme, quand le pape prononce un dogme, il dit « Voilà un enseignement qui appartient à la révélation et je vous garantis, avec toute mon autorité, avec le charisme de vérité de l'Église, que cette doctrine, cet enseignement, appartient à la révélation. » C'est authentifié, c'est tamponné, c'est cacheté, c'est sûr. Et qu'est-ce que ça dit ? Que Marie a été préservée dès le premier instant de sa conception par une grâce de Jésus-Christ. Le Concile Vatican II dit qu'elle est enrichie dès le premier instant de sa conception. Comment on dit ça ? Par une grâce venant déjà du Christ. C'est-à-dire que c'est pour Jésus, le Verbe éternel, il est en dehors du temps. Donc, un peu un an avant, un an après, peu importe. D'accord ? Bilan sont comme un jour pour le Seigneur. Donc, c'est une grâce qui vient du Christ, qui vient de la passion du Christ, qui prévient la Vierge Marie, qui vient à sa rencontre pour la préparer à donner naissance au Fils de Dieu. Mais c'est une préservation du péché originel. C'est ça. On peut peut-être se demander maintenant qui vient par anticipation. On peut peut-être se demander maintenant, mais de quoi Marie a été préservée ?
0: Père, je vous propose de faire d'abord une pause musicale.

0: 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Alors, Père, nous en étions restés au péché originel. Marie est préservée du péché originel. Pouvez-vous, mon Père, nous dire ce qu'est le péché originel, d'abord? Et puis, en quoi nous sommes touchés par ce péché?
1: Alors, quand on parle de péché originel, en théologie, on dit le péché originant et le péché originé. Oh là là, c'est compliqué. Oh, c'est tout simple. Il y a ce qu'ont fait Adam et Ève, nos premiers parents, et puis les conséquences pour nous. Ce qu'ont fait Adam et Ève, on ne va pas y revenir longtemps, mais simplement, ils ont désobéi. Clairement, ils ont la suggestion du démon, de ce serpent, c'est de l'antique serpent, là. Ils ont cessé de faire confiance à Dieu, et de ce fait-là, ils y ont désobéi. Les conséquences que ça a eues, c'est qu'ils ont immédiatement perdu l'amitié divine. Pourquoi ils ont perdu l'amitié divine? Vous savez que leur nature humaine, ils la transmettent dans leur gène, si je peux dire. Ils la transmettent naturellement. Chacun d'entre nous, on est humain parce que nos parents sont humains, notre nature. Mais l'amitié divine, ça ne pouvait pas être inscrit dans nos gènes. Parce que si je vous oblige en vous programmant pour être mon ami, je ne saurai jamais si vous m'aimez ou pas. Vous voyez, il y a un petit problème. Donc Dieu, il a bien conçu les choses et il avait voulu que l'amitié divine, chacun la reçoive de génération en génération comme un cadeau qu'on a entre les mains. Et nos premiers parents, en tendant la main vers un autre bien qui n'aurait été pas destiné, à savoir le fruit de l'arbre de la connaissance du bien et du mal, eh bien, ils ont laissé tomber le cadeau précieux qu'ils avaient entre les mains. Ils se sont détournés du bien le plus précieux pour quelque chose de futile. Et en laissant tomber ce bien, ils n'ont plus été capables de le transmettre de génération en génération. Ainsi, tous ceux qui sont nés d'Adam et Ève, des premiers parents, eh bien, sont nés boiteux. Pourquoi? Parce que le terme peccatum, péché, avant d'être une question morale, avait aussi un sens physique. On dirait débile, c'est-à-dire faible, handicapé, boiteux. C'était une faiblesse. Et donc, nous naissons avec une faiblesse. De quoi elle est faite? De fait que notre nature est faite pour recevoir la grâce de Dieu. Et il y a un trou, il manque quelque chose. Et alors, elle s'est restructurée différemment et mal. Elle a la marque, on appelle ça la concupiscence. C'est-à-dire un désordre spirituel, psychique et physique, qui fait que tout notre être était fait pour Dieu et fait pour le bien. Et alors on se rend compte qu'on ne peut être attiré vers des choses qui ne sont pas bonnes. C'est la concupiscence. Saint Paul, il dit ça comme ça, il dit « Je ne veux pas le mal que je fais et le bien que je veux, je ne le fais pas. Je fais le mal que je ne veux pas et le bien que je veux, je ne le fais pas. » C'est ce désordre-là. C'est ça dont Marie est préservée.
0: Donc Marie est préservée de ce péché originel. Quelles conséquences ça entraîne pour l'Église et pour l'homme aujourd'hui?
1: Alors, donc Marie est préservée, ça veut dire qu'elle a l'amitié divine que nos premiers parents avaient. C'est sa configuration de base, et on a dit que cette amitié divine... En fait, qu'est-ce qui se passe pour nous? C'est que nous, cette amitié divine, elle nous est rendue par le baptême. Mais le baptême n'efface pas les conséquences, les autres conséquences. Il enlève la conséquence principale, la perte d'amitié divine. Mais notre nature transmise, faible, eh bien, demeure faible. Marie, en étant préservée dès le premier instant, eh bien, sa nature est forte. Donc ça va avoir des conséquences pour elle d'abord. Vous demandez les conséquences pour l'humanité, c'est d'abord la première humanité qui en fait les frais, si je peux dire, au sens à l'inverse, quoi, enfin, qui l'expérimente, après Adam et Ève, qui l'ont perdu, et ben c'est Marie. Et Marie, justement, elle bénéficie de cette nature forte, non pas affaiblie. Et le chef de l'humanité, notre Seigneur, le nouvel Adam, c'est lui qui bénéficie le premier du fait que sa mère soit forte, soit sainte. Vous savez que le dogme, que je vous ai lu tout à l'heure, la définition du dogme, c'est comme dans un procès, une sentence, il y a des attendus avant. Donc on explique un petit peu pourquoi on fait ça. Pourquoi est-ce que Marie est conçue immaculée? Voici ce que écrit le pape IX. Dieu ineffable a élu depuis le commencement et avant les siècles, pour son fils unique, et il lui a dessiné une mère de laquelle, ayant pris chair, il naîtrait lors de la bienheureuse plénitude des temps. Donc, Dieu le Père pense à son fils. Et en pensant à son fils, il pense à la mère qui va lui dessiner. Donc il lui prépare une mère qui soit adéquate. Et donc à cette mère, il lui a manifesté un tel amour au-dessus de toutes les créatures qu'il mit en elle, d'une manière singulière, ses plus grandes complaisances. Les plus belles choses que Dieu pouvait donner à l'humanité, il les a données à Marie. Ses plus belles complaisances, ses plus grandes complaisances. C'est pourquoi, puisant dans le trésor de sa divinité, il la combla bien plus que tous les esprits angéliques et que tous les saints. Il la comble de quoi? De l'abondance de toutes les grâces célestes, et avec une telle profusion que, toujours exempte de toute tâche du péché, toute belle et parfaite, elle manifesta une telle plénitude d'innocence et de sainteté qu'on ne peut, en dessous de Dieu, en concevoir de plus grande, et qu'excepté Dieu, personne ne peut la concevoir en pensée. C'est-à-dire qu'on se rend compte que quand l'humanité ne met pas d'obstacle à la grâce de Dieu, Dieu se donne à profusion. Donc ce n'est pas seulement qu'elle a été préservée du péché originel, mais qu'elle a reçu toute la sainteté de Dieu dont elle était capable. Elle avait des très grandes capacités, manifestement. Vous voyez, la conséquence pour l'humanité, ça nous montre que chez une femme, chez un homme, collaborer avec la grâce de Dieu, ça fait que Dieu se répand à torrent, à profusion. C'est prodigieux de voir, simplement parce qu'il n'y a pas l'obstacle, le petit gravier, le petit truc qui empêche, tout passe. Moi, je trouve ça inouï. Je continue. Et certes, il convenait bien qu'elle resplendît toujours de l'éclat de la sainteté la plus parfaite et qu'entièrement préservée même de la tâche du péché originel, elle remporta aussi le triomphe le plus complet sur l'antique serpent. Donc elle est la nouvelle Ève, la première Ève, notre mère à tous, eh bien, elle s'est fait avoir par le serpent antique, eh bien, Marie triomphe par sa sainteté. Elle, la mère si vénérable à qui Dieu le Père avait résolu de donner son fils unique, engendrée de son cœur, le fils unique l'est engendré du cœur du Père, mais aussi du cœur de Marie. Donc il fallait que ce cœur-là soit spécial. Un cœur immaculé, qui est égal à lui et qui l'aime comme lui-même, de telle manière que par nature il fut un même unique et commun fils de Dieu et de la Vierge. C'est-à-dire que le fils éternel est consubstantiel au Père, mais le Verbe fait chair, Jésus, est consubstantiel à Marie. Ils sont de même nature. Donc il faut que Marie communique des choses qui correspondent au mystère du Verbe de Dieu. Elle ne peut pas communiquer une nature déchue. On verra ça. Elle, que le Fils de Dieu lui-même avait choisi pour en faire substantiellement sa mère, et dans le sein de laquelle l'Esprit Saint avait voulu et opéré, que fut conçu et naquit celui dont il procède lui-même. Donc, pourquoi? Qu'est-ce que ça change pour Jésus? Ça change qu'il est accueilli, en cette, le Verbe se fait chair, dans une humanité déjà rachetée par lui, adaptée à son mystère. On s'est demandé tout à l'heure, en préparant l'émission, avec les séminaristes, pourquoi ce qui est arrivé à Marie n'arrive pas à Jésus? C'est-à-dire que Marie, ses parents, sont des saints parents, mais ne sont pas conçus immaculés. Et ils ont été capables de mettre au monde, par une grâce venant du Fils de Dieu, une fille immaculée, toute sainte. Pourquoi est-ce que cette affaire-là ne se passe pas pour Jésus? Ah! Et alors, on n'a pas de réponse, mais je crois que je commence à avoir la réponse. Il fallait, pour Marie, enfin pour Jésus plutôt, puisqu'il est le Verbe, il est le Verbe du Père, il est le Fils du Père, il ne peut pas y avoir la collaboration de quelqu'un d'autre que Dieu, entre Marie et Dieu. Il ne peut pas y avoir Joseph là-dedans. Donc, il fallait que cette femme, pour être féconde, soit dans une parfaite collaboration avec l'Esprit Saint. Et donc, si elle-même n'avait pas été immaculée, elle n'aurait pas pu répondre, donner un assentiment complet à l'Esprit Saint, tel que le Verbe puisse se faire chair en elle, prendre chair en elle. Vous voyez, c'est dans cette collaboration à la grâce de Dieu, il fallait qu'elle soit rendue forte, préservée, inondée des prévenances, des complaisances, des grandes complaisances de Dieu le Père.
0: Père, je vous propose de faire une nouvelle pause musicale.

0: 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Alors, nous venons de recevoir une question d'Eva Dautin, qui est polonaise. Saint Joseph savait-il que la Vierge Marie était conçue sans péché ?
1: Bonne question. Je vous disais que le péché originel a eu des conséquences, donc perte de l'amitié divine, et puis la concupiscence qui atteint tout notre être. Ça veut dire que notre manière de penser, notre manière d'aimer, notre manière de nos affections, nos passions, nos sentiments, notre psychisme, tout notre être, même je pense physiquement, les choses sont altérées. Les allergies, par exemple, ça ne doit pas exister. Eh bien, si chez Marie, il n'y a pas ça, ça doit se voir. Mais bien sûr, Joseph, il voit quelque chose de très exceptionnel chez sa fiancée. Mais il ne peut pas mettre de mots dessus. Mais il voit quelque chose d'absolument unique. Quelque chose qui l'attire, quelque chose qui est pour lui éminemment désirable. Quelque chose qui l'élève, quelque chose qui le rend meilleur. Lui, Joseph. La fréquentation de Marie, ça transfigure Joseph. La sainteté de Joseph, c'est époux de Marie. C'est son titre à lui. Il reçoit, comment dire, dans l'intimité de cette Vierge, il perçoit les conséquences du fait qu'elle est immaculée. Dans sa vie, dans son existence, même s'il n'est pas capable de dire cérébralement c'est la conception immaculée qui fait ça, il l'expérimente charnellement. Tous les jours. Voilà ce que je pourrais répondre à cette question-là.
0: On va revenir à la question dont on avait discuté avant la petite pause musicale. Pour Jésus, dans son humanité, qu'est-ce que change la conception immaculée de sa mère?
1: Alors, j'espère que vous aussi, vous vous êtes posé la question et que vous nous apportez des réponses. Alors, je vous disais, il nous faut absolument que Marie puisse apporter une parfaite collaboration et répondre avec la plus grande des libertés à sa vocation. Donc, voilà la première conséquence, c'est que si Marie, pour Jésus, n'a pas cette liberté-là, n'a pas cette force intérieure, elle ne peut pas remplir sa mission et le Fils de l'homme ne peut pas prendre chair en elle. Aussi simple que ça. C'est aussi une forme d'incorruptibilité. La chair du Fils de Dieu va naître au sein d'une chair sanctifiée, incorruptible. Incorruptible, c'est ce que va nous révéler le dogme de l'Assomption de la Vierge Marie. Marie n'a pas connu la corruption. Elle ne l'a pas connue du fait de cette sainteté. Ça veut dire que la conséquence physique du péché originel, c'est la mort, comme ça nous a été révélé. La mort, c'est la corruption. Et bien Marie n'a pas ça, et donc cette chair est incorruptible, et cette chair-là qui donne naissance à une autre chair incorruptible. La sainteté au contact de la sainteté. Et puis, il y a aussi une conséquence très importante, c'est Marie a la mission de mettre au monde le Fils de Dieu, le Verbe fait chair, mais elle a aussi la mission de l'éduquer, de le faire grandir. Le saint curé d'Ars disait que la grâce coule facilement du cœur des mères dans celui de leurs enfants. Alors, quelle grâce coule du cœur de Marie dans le cœur de Jésus? Si Marie n'est pas toute sainte, si Marie n'est pas immaculée, mais elle va faire des boulettes. Pour élever un fils si saint, avec une vocation si grande, mais pour éduquer un roi, on fait venir les meilleurs professeurs, les meilleurs précepteurs pour éduquer le Fils de Dieu. Qui peut éduquer, faire grandir en taille, en sagesse et en grâce

0: Le Fils de Dieu, si ce n'est pas une mère immaculée.
1: Père, suite à votre interrogation aux auditeurs, une dame veut partager que c'est la première fois qu'on lui explique l'Immaculée Conception. Elle reste sans mots devant la question. L'Immaculée Conception, enfin la fête, c'est au moment de l'Avent. Est-ce qu'on pourrait pas faire... est-ce que ces questions dogmatiques ne sont pas trop peu abordées? Et est-ce que justement l'Avent n'est pas une manière de...
0: Alors, vous savez que les fêtes du calendrier sont placées avec une certaine logique liée à notre humanité. Donc, Immaculée Conception, 9 mois après, ça nous emmène à l'Intivité de la Vierge, donc le 8 septembre. Ça, là, c'est un cycle, c'est logique. Pour le Christ, c'est 25 mars. L'Immaculée Conception du Christ, c'est le 25 mars. C'est l'Annonciation. Le jour, est-ce que vous remarquez que le jour où à Marie, il lui révélait sa grâce d'être immaculée, en elle est engendré l'Immaculée aussi. Parce que Jésus est conçu immaculé aussi comme Marie. Eh bien, et donc le 25 décembre, c'est 9 mois après le 25 mars. Vous voyez une espèce de cette logique-là. Et puis, le fait de pouvoir, le fait de que ces deux cycles ne s'embrayent pas immédiatement, quoi. Parce qu'on ne sait pas combien de temps a dû, le décalage qu'il y a entre la naissance de Marie et celle de Jésus. On dit 14, 15 ans, toute jeune fille. Mais c'est très beau de pouvoir, à quelques jours de Noël, célébrer les préparatifs. C'est-à-dire que Marie, elle a été conçue immaculée pour Noël, pour mettre au monde un enfant 3 fois saint et pour le faire grandir et pour le conduire jusqu'à la croix. Vous vous rendez compte, si Marie n'est pas conçue immaculée, comment elle peut accompagner un tel fils à la croix? Il y a une chose, je voudrais qu'on soit attentif, c'est que Marie est toute sainte dès son commencement, mais ça n'empêche pas de grandir dans la sainteté. Et ça, c'est aussi une bonne nouvelle. C'est que Marie, ce n'est pas une icône, ce n'est pas une image, ce n'est pas une statue. Marie, elle est vivante. Et Marie, elle grandit dans sa foi, dans son espérance et dans sa charité. Et au début, elle éduque son fils, mais après ça, c'est elle, c'est son fils qui l'éduque. Elle devient disciple du Seigneur. Elle est achevée. Et si Jésus a été rendu parfait par la souffrance, nous dit l'auteur de la lettre aux Hébreux, on peut dire que Marie a été aussi rendue parfaite par la souffrance. Un glaive te transpercera, avait prophétisé Siméon. Et Marie, au pied de la croix, elle arrive. Jésus, c'est le sommet de la révélation de l'amour de Dieu. Est-ce que Marie arrive au sommet de sa sainteté au pied de la croix? Je ne pense pas. Parce que de son union à la crucifixion, à la passion du Seigneur, elle va avoir une nouvelle fécondité. C'est qu'elle va être la mère de l'Église. Elle va, et là encore, c'est elle qui va éduquer les disciples. Et ben, je pense qu'un fils, il grandit des grâces à sa mère, mais la mère, elle a grandi en éduquant son fils. Et quand elle éduque cette multitude de fils qu'est l'Église, quand elle leur explique le mystère qui l'habite elle et qui l'a habité dès le commencement et qui l'a préparé et ce qui s'est passé avec l'Annonciation, quand elle fait comprendre aux apôtres qui sont quand même gros grains ce qu'elle comprend elle qui est quand même du grain fin, et ben elle grandit en sainteté. Vous savez, c'est pas fixé, c'est pas figé.
1: Et on pourrait parler de notre propre enfantement, en fait. Marie est mère de l'Église et mère de chaque chrétien, finalement. Et est-ce qu'on ne pourrait pas parler de cet enfantement particulier du prêtre?
0: Marie, mère des prêtres. Je vous dis tout à l'heure, à la question de savoir pourquoi il fallait que Jésus ait une mère immaculée, je disais que c'est parce qu'elle...

0: Elle allait devoir mettre au monde le Verbe de Dieu sans l'aide d'un homme. Et donc, il fallait qu'elle soit une collaboratrice parfaite de l'Esprit Saint pour être féconde. Eh bien, je pense qu'il y a quelque chose d'analogue dans la consécration virginale du prêtre. Il reçoit de Dieu, à travers les mains de Marie, une forme de vie, une forme de sexualité, c'est une sexualité qui n'est pas faite pour la fécondité charnelle, donc c'est une sexualité qui ne s'exerce pas génitalement, qui est dans la continence sexuelle. Il l'exerce, il apprend de Marie, il reçoit de Marie immaculée, parfaite collaboratrice, la manière d'être parfaitement collaborateur de l'Église, pour engendrer des nouveaux enfants à cette mère qu'est l'Église. Il y a dans ce... Vous savez, la raison du célibat ecclésiastique depuis l'origine, depuis les apôtres, c'est une volonté de notre Seigneur Jésus. Ce n'est pas une invention de l'Église. S'il fallait un jour le démontrer à la radio, je le ferais, mais ça prend du temps. Mais la cause, c'est pour que la prière du prêtre soit agréable à Dieu. Que son sacrifice plaise à Dieu. C'est donc pour qu'il soit fécond. Que cette consécration rayonne et produise des fruits dans l'Église.
1: Et comme Marie, il est tout à Dieu finalement.
0: Comme Marie, il doit être tout à Dieu. Hélas, moi je ne suis pas conçu immaculé. Mais je reçois de Marie l'Immaculée les grâces dont j'ai besoin pour le vivre. Mais je vous ai demandé pourquoi est-ce que qu'est-ce que ça change pour vous que Marie, vous chrétien et chrétienne, qu'est-ce que ça change que Marie soit conçue immaculée? La sainteté de Marie, ça a été le fait, elle a attiré la grâce divine, elle a attiré les plus grandes complaisances. C'est-à-dire que Dieu a été complaisant avec elle avant qu'elle puisse quoi que ce soit. Et parce qu'il a été complaisant avec elle, il a été toujours davantage plus complaisant avec elle. La grâce attire la grâce. Et à celui qui n'a rien, on lui enlèvera même ce qu'il a. Donc il faut voir un petit peu et ça se démultiplie. Eh bien, Marie, sa sainteté attire. Dieu ne peut pas détacher les yeux de Marie. Alors Marie, pour nous, parce qu'elle est immaculée, elle est notre plus puissante avocate. Elle, quand elle intercède, quand elle prie, le Seigneur craque. Vous voyez? Parce qu'elle est toute sainte. Et je vous ai dit tout à l'heure qu'elle était, par sa toute sainteté, la parfaite collaboratrice de l'Esprit Saint. Eh bien, l'Esprit Saint craque. Ça veut dire que Marie, comme disait le bienheureux, le vénérable Liberman, fondateur des Spiritains, il disait que Marie conduit l'Esprit Saint dans les cœurs. Marie est comme un paratonnerre sur la terre, pas un paratonnerre qui nous protège du tonnerre, mais qui au contraire attire la foudre de l'Esprit Saint. Et le paratonnerre, il est planté dans notre cœur, pour que l'Esprit Saint vienne en nous. Voilà un des fruits, un premier fruit que j'ai vu, j'ai imaginé, que j'ai pensé, du fait que Marie soit toute sainte, soit pleine de grâce, soit conçue immaculée. L'autre chose que j'ai vue, c'est Marie est pour nous un modèle de sainteté réalisée, de sainteté accomplie. Le curé d'Ars disait, les saints n'ont pas tous bien commencé, mais ils ont tous bien fini. Donc quand on regarde un saint dans sa mort, ah, on voit des belles choses. Mais avec Marie, on voit une sainte depuis le sein de sa mère. Depuis le sein d'Anne, Marie est sainte. Et donc, nous voyons l'accomplissement, nous voyons la finalité, nous voyons ce à quoi nous sommes appelés. Ce que nous allons devenir, ce que nous serons au ciel, en lisant l'Évangile, en regardant Marie dans l'Évangile, nous voyons la plénitude, ce qui habite en moi, le saint, le génie, il habite en moi. Je le sais pas, j'y crois pas, mais il est là et il faut le faire grandir. C'est-à-dire qu'en regardant Marie, je vois de quelle manière Dieu me regarde. Je vois comment il m'envisage, comment il me conçoit, comment il m'appelle à la sainteté. Je le vois en Marie. Aussi, parce que je vois la parfaite collaboration avec la grâce. Nous, on n'a pas besoin de la grâce parce qu'on est pécheurs. Marie, elle a besoin de la grâce pour être féconde. Elle est toute sainte, mais elle a besoin d'être encore plus sainte. Elle a besoin de donner de la vie. Et elle a besoin pour ça de collaborer avec la grâce de Dieu. Et ça nous ouvre un peu les yeux. Nous, on a besoin toujours de la grâce hein, parce que pour ne pas recommencer à pécher. Mais non, on a besoin de la grâce pour grandir en sainteté.
1: Et perd-on quelque chose si on perd notre relation à Marie, en quelque sorte?
0: Je pense que pour garder la foi intègre, c'est-à-dire la foi vierge, virginale, il nous faut l'intercession de la Très Sainte Vierge. Ça, c'est... Il nous faut dans l'Église Marie. Qu'on y croit ou qu'on n'y croit pas, de toute manière, elle bosse. Hein. Ça, je peux vous dire que... elle ne laisse pas tomber. On est peut-être ingrat, mais elle n'oublie pas. Elle est une mère. Et une mère, ça ne peut pas oublier ses enfants. Ça, vraiment, il faut être... progrès dans la sainteté. Vraiment, voilà. Et vous, à quoi vous avez pensé, chers auditeurs? Pour vous, qu'est-ce que ça change que Marie soit sainte depuis le commencement? Ah, je vois qu'il y a des réponses qui arrivent. Ça m'enchante. Jérémy, lisez-moi cela.
1: Claude de Bourgogne expliquer trop techniquement le mystère sans le mot amour, peut-être, dans l'émission, ça change tout dans la vie du chrétien. Enfin, je pense que la question, c'est... On a peut-être essayé d'avoir une vision trop technique de du dogme de l'Immaculée Conception. Peut-être que les auditeurs attendent une explication plus accessible.
0: J'ai bien conscience qu'avec mon histoire avec le Père Kolb, j'étais un peu technique. C'était un peu technique, il y en a d'accord. Mais souvenez-vous de Madame Esprit Saint quand même. Elle est la bien-aimée de l'Esprit Saint. Elle est toute unie à lui, alors elle porte son nom. Je pense à ça, moi ça fait mes délices, je sais pas vous, mais...
1: Il y a une importance de l'image justement, peut-être pour comprendre les...
0: Et puis après ça, je pense qu'on a quand même besoin d'approfondir en raison les causes de notre espérance. C'est-à-dire que l'intelligence humaine doit se confronter au mystère de Dieu. Non pas pour l'enfermer, non pas pour gérer, mais pour y rentrer, pour y pénétrer. Vous savez, c'est comme... un grand arbre, un gros arbre, on ne peut pas en faire le tour avec les bras. Mais c'est pareil, le bon Dieu ne pourra jamais l'enfermer dans nos bras, on ne pourra jamais faire toute la question. Mais on peut, par une intelligence persévérante, prudente, priante, on peut entrer un petit peu dans le mystère pour en être saisi. Et cette réflexion théologique, il faut... chacun à notre portée, chacun à notre mesure, et peut-être l'occasion d'une soirée comme celle-ci nous y aide un petit peu à comprendre ce que c'est que la sainteté de Marie. Ça nous aide. Peut-être que je ne suis pas très clair, mais ça c'est... Il faut demander une grâce pour moi. Priez l'Esprit Saint, que je sois un bon collaborateur de l'Esprit Saint pour transmettre ce mystère, y faire entrer.
1: Mais justement, c'est un peu le rôle de Marie comme mère, c'est de nous aider justement à rentrer dans le mystère du Christ.
0: Tout à l'heure, vous m'avez un peu, en aparté, posé la question du rôle qu'il y a entre

0: immaculée. Marie est immaculée, l'Église est immaculée. Elle est faite de pécheurs, mais elle est baignée, lavée dans le sang du Christ. Et ça, c'est vraiment important à réaliser. Et de fait, la perception plus grande de cette sainteté si particulière de Marie nous dit quelque chose du mystère de l'Église. Nous dit quelque chose du mystère de la sponsalité, des épousailles du Christ et de l'Église, comme il y a eu les épousailles de l'Esprit-Saint et de Marie.
1: Merci Père pour votre intervention sur le dogme de l'Immaculée Conception. Ainsi s'achève notre émission.

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La prophétie du 13 juillet 1917 ne concerne pas seulement les événements sanglants de la Deuxième Guerre mondiale et les persécutions de la Russie marxiste, elle concerne aussi les grandes réalités de la foi dont la Vierge Marie savait qu'elles allaient être niées en notre temps, particulièrement la réalité de l'enfer et l'existence de damnés en enfer. Refuser ce message grave, refuser de l'annoncer, c'est trahir la prophétie de Fatima. L'enfer existe. Il y a des damnés en enfer. Les théologiens qui continuent à faire croire que Judas est sauvé et qu'il n'y a pas de damnés ne sont pas fidèles à la tradition et à l'évangile. Mais la Sainte Vierge n'a pas révélé l'enfer aux enfants pour leur faire peur. Elle l'a révélé, au contraire, pour les appeler à prier et offrir pour le salut de ceux qui sont sur le chemin de l'enfer. La prophétie du 13 juillet ne s'est pas arrêtée à l'enfer. Elle concernait le triomphe du cœur immaculé de Marie et le temps de paix qui serait accordé au monde. En affirmant qu'au Portugal serait toujours conservé le dogme de la foi, la Vierge Marie nous avertissait, c'est évident, du terrible combat contre la foi dont elle avait déjà parlé dans le secret de la Salette, qui a été très combattu. Notre fondateur, quelques mois avant sa mort, nous a souvent parlé de ce grand combat en utilisant l'expression de « grande tempête ». Ne soyons pas effrayés cependant, la grâce nous sera donnée si nous la demandons humblement et dans la confiance. L'enfer ne pourra pas détruire l'Église bâtie sur la foi de l'apôtre Pierre. C'est une certitude de foi et d'espérance qui se fonde sur les paroles absolues de Jésus en Matthieu 16. Le 13 août 1917 devait être le jour de la quatrième apparition. Mais la Vierge Marie n'a pas pu apparaître aux enfants à la Cova d'Airia parce qu'ils avaient été emprisonnés par l'administrateur anticlérical. 18 000 personnes s'étaient rassemblées à la Cova d'Airia ce 13 août 1917. 3 à 4 fois plus que lors de la troisième apparition. Le dimanche 19 août, la Vierge Marie apparut aux 3 enfants qui étaient en train de garder leur troupeau. Le lieu de l'apparition n'est pas la Cova d'Airia. Elle leur annonce « Je veux que vous continuiez d'aller à la Cova d'Airia le 13 et que vous continuiez à réciter le chapelet tous les jours. Le dernier mois, je ferai le miracle afin que tous croient. S'il ne vous avait pas emprisonné en ville, le miracle aurait été plus connu. Saint Joseph viendra avec l'enfant Jésus pour donner la paix au monde. Notre Seigneur viendra bénir le peuple. Viendra aussi Notre-Dame du Rosaire et Notre-Dame des Douleurs. La Sainte Vierge répond à des questions de Lucie et elle parle d'une chapelle que l'on fera faire. Soulignons sa nouvelle demande pressante. Priez, priez beaucoup et faites des sacrifices pour les pécheurs, car beaucoup d'âmes vont en enfer parce qu'elles n'ont personne qui se sacrifie et prie pour elles. Cette insistance pour prier et offrir pour sauver les âmes de l'enfer est un grand message prophétique. Benoît XVI avait regretté que l'on ne parle presque plus du salut des âmes. Prier et faire des sacrifices pour sauver les âmes de l'enfer, c'est cela le salut des âmes.
Notre fondateur nous rappelait souvent que si l'on se consacrait à Dieu, c'était pour sa gloire et pour le salut des âmes. Jésus a accepté l'incarnation rédemptrice pour accomplir le salut. À la suite de la Vierge Marie, nous pouvons collaborer avec Jésus au salut des âmes. Tel est l'un des grands messages prophétiques de Fatima dont la Vierge Marie voyait l'urgence. Les saints qui ont prêché les missions paroissiales insistaient beaucoup sur les fins dernières. La crainte de l'enfer, en effet, peut sauver un grand nombre de pécheurs. Mais ne réduisons pas Fatima à la révélation de l'enfer. Fatima, c'est d'abord l'appel du ciel pour aller au ciel.

Mystère glorieux de la Pentecôte. On le sait, les chrétiens célèbrent la Pentecôte 50 jours après Pâques. Et nous savons que ce jour est marqué par l'acte de naissance des deux religions, juives et chrétiennes. Pour les juifs, il s'agit de commémorer le jour où Moïse reçut les 10 commandements. Pentecôte, en hébreu Shavuot, rappelle que Dieu a donné les 10 commandements à Moïse. Et dans l'année agricole, la Pentecôte constituait la deuxième fête du calendrier, celle des moissons. Elle avait donc lieu 50 jours après Pâques, Pessah, qui célébrait la sortie d'Égypte du peuple d'Israël. À la Pentecôte, les premiers fruits étaient offerts à Dieu en offrande. Pour les chrétiens, nous célébrons ce jour où les disciples de Jésus reçurent l'Esprit Saint qui les poussa à annoncer que le Christ est vivant et que sa présence accompagne l'Église. Et les actes des apôtres soulignent ce zèle apostolique, épreuve, développement de l'Église, communauté chrétienne qui grandissent. On y voit des conversions exceptionnelles. Saül devenu Paul, par exemple, pharisien, persécuteur, devenu apôtre enthousiaste au caractère affirmé. On pourrait reprendre ici ce que notait Christiane Singer, l'Esprit ne nous rencontre jamais sous cellophane. Il a toujours un visage, un son de voix, un nom, une odeur. Il passe de regard en regard, de sourire en sourire. Eh bien, avec la Pentecôte, il s'agit bien de cela. Mais la mission est difficile. On le sait, on le voit. Faut-il se décourager? Ce serait trop simple. Le bienheureux Hyacinthe Cormier, religieux dominicain, confiait en 1898. Aujourd'hui que le monde, si l'on considère ses idées et ses mœurs, est en plein paganisme, plus d'un chrétien serait disposé à se laisser éblouir par la fausse grandeur de la société humaine et à s'incliner devant les opinions frivoles du jour comme devant une divinité. Mais d'autres, allant à l'excès contraire, s'érigeront volontiers en censeurs impitoyables, verront l'œuvre du démon partout et refuseront même d'examiner s'il n'y a pas quelque bien à trouver dans le chaos qui les entoure. Le vrai sage évite ces deux écueils. Il pèse toutes choses, sait compatir aux misères et aux faiblesses qui l'environnent, tient compte des causes lointaines qui les ont préparées, et démêle ce qui reste de bonnes tendances, de désirs nobles et sincères, bien que mal dirigés. Et quand il agit, il seconde avec soin toute tendance qui peut prédisposer le prochain à mieux faire. Un jour, Dieu lui montrera qu'il a eu raison de préférer l'espérance au découragement, l'emploi charitable de toutes les ressources à la condamnation sans appel de ce qui ne lui plaisait pas. Fin de citation du père Cormier. Mais c'est pourquoi, faisant mémoire de la Pentecôte, du don de l'Esprit-Saint, il ne faut pas renoncer à annoncer l'Évangile, tout simplement. Ainsi, rapporté, en y réfléchissant aussi, le pape émérite Benoît XVI, en 2016, dans le monde gréco-romain, il paraissait complètement absurde qu'une poignée de juifs partent de chez eux pour essayer de gagner au christianisme le vaste monde gréco-romain instruit et intelligent. On essuiera toujours de graves revers, nous ne savons pas comment l'Europe se développera, ni dans quelle mesure elle restera toujours l'Europe, si d'autres couches de population la structurent. Mais indépendamment de toutes les prévisions de succès, il est absolument indispensable d'annoncer cette parole qui porte en elle la force de construire l'avenir et de donner du sens à la vie des hommes. Les apôtres ne pouvaient pas mener d'enquête sociologique, se demander si ça allait marcher ou non. Ils ne pouvaient se fier qu'à la force intérieure de cette parole. Au début, il n'était qu'un petit nombre de personnes, très humbles, qui se sont réunies. Ce mouvement a ensuite gagné de vastes cercles. La parole de l'Évangile peut évidemment disparaître de certains continents. Nous voyons bien que les continents chrétiens des débuts, l'Asie mineure et l'Afrique du Nord, ont abandonné le christianisme. Elle peut disparaître de régions où elle a été importante. Mais jamais on ne pourra cesser de la proclamer, jamais elle ne pourra devenir insignifiante. Il fallait le dire. Il vous fallait l'entendre.

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Amis auditrices, amis auditeurs de Radio Espérance, bonjour. Eh bien, nous continuons ce mercredi cette découverte des données scripturaires, des données de l'Écriture concernant le mystère de la Vierge Marie. Merci de votre fidélité pour ce parcours. J'espère qu'il n'est pas trop compliqué. Je rappelle que nous essayons de comprendre les Écritures à la lumière des recherches de théologiens anglicans et catholiques qui ont abouti à un texte d'accord signé le 2 février 2004, et ce texte donc nous sert de fil conducteur pour nous retrouver dans cet immense monde des Écritures qui nous raconte l'histoire du salut et qui permettent de mettre en lien l'histoire du salut et le mystère de Marie. Hier, nous avons médité sur le Che Charitomene, le comblé de grâce, pleine de grâce, par lequel l'ange salue la Vierge Marie. Il nous faut aujourd'hui, avec le paragraphe 18 de cet accord entre anglicans et catholiques, passer à un point un petit peu délicat qui a beaucoup suscité de controverses entre protestants et catholiques, la question de la conception virginale, c'est-à-dire cette affirmation selon laquelle c'est de l'Esprit Saint que Marie a conçu le Christ. Avec cette interrogation, est-ce que cette conception virginale est complète et totale au sens où elle exclut toute autre conception ultérieure? Et vous savez qu'il y a actuellement des débats, pas simplement entre confessions, mais à l'intérieur même des exégètes catholiques. Est-ce que la foi de l'Église va jusqu'à affirmer que Marie, ayant conçu virginalement Jésus, fils unique du Père, manifeste par cette unique conception l'unicité de la filiation de Jésus par rapport à son Père? Ou bien est-ce que les données de l'Écriture qui mentionnent les frères et sœurs de Jésus invitent à comprendre autrement? Eh bien, il est frappant de voir que ce texte d'accord entre catholiques et anglicans va aborder frontalement cette question difficile. Revenons tout d'abord sur la conception virginale. Voilà ce que dit le paragraphe 18, très ramassé, très concis pour nous faire entrer dans le mystère. La conception virginale peut apparaître en premier abord comme une absence, c'est-à-dire l'absence d'un père humain. En réalité, elle est un signe de la présence et de l'action de l'Esprit Saint. Donc, premier point, la conception virginale peut nous apparaître comme une sorte de bizarrerie, pourquoi Jésus n'est pas conçu comme nous avons été nous-mêmes conçus. Est-ce que cette absence d'un père humain, elle est comme une espèce de bizarrerie? Non, elle cherche à montrer en creux quelque chose de positif, à savoir la présence et l'action de l'Esprit Saint. La conception virginale de Jésus renvoie moins à l'absence d'un Père qu'à la présence positive de l'Esprit Saint. Et alors, la conception virginale va pouvoir signifier la manière dont chacun d'entre nous est appelé, pas simplement à naître biologiquement, mais à renaître spirituellement. Voilà comment continue ce paragraphe 18. La conception virginale indique la nouvelle naissance de chaque chrétien comme fils adoptif de Dieu. Chacun est né de nouveau par l'eau et l'esprit, affirme Saint Jean au chapitre 3, dans les versets 3 à 5. Vu à cette lumière, la conception virginale, loin d'être un miracle isolé, est une expression puissante de ce que l'Église croit au sujet de son Seigneur, d'une part, et au sujet de notre salut, d'autre part. Donc il faut bien comprendre que la conception virginale ne dit pas simplement quelque chose de Jésus, du fait qu'il est le Fils unique du Père. La conception virginale dit aussi notre appel adressé à chaque chrétien à revivre une naissance nouvelle. Cet appel adressé à chaque chrétien que la naissance biologique, celle que nous avons reçue de nos parents, celle par laquelle nous réalisons notre nature humaine, se prolonge dans une naissance spirituelle où nous naîtrons de l'eau et de l'Esprit Saint. De même que Jésus a été conçu du Saint-Esprit, de même notre nouvelle naissance spirituelle est une naissance de l'eau et de l'Esprit Saint. Donc, ne pas nous focaliser comme si la naissance virginale, la conception virginale de Jésus, le mettait tellement hors de nous, loin de nous, que nous ne soyons plus concernés par un miracle qui mettrait Jésus dans un ordre exceptionnel. La manière dont Jésus est conçu virginalement indique à la fois qu'il est le Fils de Dieu, le Fils unique du Père, et indique en même temps que nous sommes appelés à renaître de l'eau et de l'Esprit Saint. Donc cette naissance, cette conception virginale est un mystère à la fois christologique et ecclésiologique.
C'est Jésus qui, dans son identité propre, unique, de fils du Père, c'est Jésus qui est manifesté par cette conception virginale, mais c'est aussi chacun d'entre nous qui est appelé à découvrir que, de même que Jésus a été conçu par l'Esprit Saint, nous sommes appelés à renaître de l'eau et de l'Esprit Saint. À demain pour continuer sur ce lien entre Marie et la famille de Jésus.

Au numéro 17, le pape Jean-Paul II nous parle d'annoncer le Christ avec Marie. Le rosaire est aussi un parcours d'annonce et d'approfondissement au long duquel le mystère du Christ est constamment représenté aux divers niveaux de l'expérience chrétienne. Il s'agit d'une présentation orante et contemplative qui vise à façonner le disciple selon le cœur du Christ. Si dans la récitation du rosaire, tous les éléments permettent une bonne méditation, et ces éléments sont en effet mis en valeur de manière appropriée, il y a la possibilité, spécialement dans la célébration communautaire, en paroisse ou dans les sanctuaires, d'une catéchèse significative que les pasteurs doivent savoir exploiter. C'est sûr, quand dans une église et quand on entend les gens prier, ça change tout. S'il peut y avoir toutes les semaines ou si c'est tous les jours, ça serait merveilleux, que de telle heure, même s'il n'y a que deux ou trois personnes, on prie le chapelet ou le rosaire. Parce que quelqu'un peut rentrer et le Seigneur enverra les âmes, poussera les âmes de bonne volonté à rentrer dans l'église à ce moment-là. Ils entendront prier la Sainte Vierge et elle peut les toucher. Voilà pourquoi quand on est plusieurs à en prier, souvent on est plus distrait, ça dépend des personnes, quand on prie. Mais cette prière est plus efficace parce que le Seigneur aime qu'on prie à plusieurs et en commun. De cette manière, poursuit le pape Jean-Paul II, de cette manière aussi, la Vierge du Rosaire continue son œuvre d'annonce du Christ. L'histoire du Rosaire montre comment cette prière a été utilisée, spécialement par les dominicains, dans un moment difficile pour l'Église à cause de la diffusion de l'hérésie. Il s'agit de l'hérésie cathare. Et le rosaire a été l'un des moyens de prière, la fondation des dominicains contemplatives, parce que la Dominique a beaucoup prêché, mais avec assez peu de résultats, parce que les idéologies ne sont pas difficilement réduites par le verbe, parce que les gens qui sont fermés dans leur intelligence est prise par une idéologie. On ne peut plus parler avec eux. Ils n'ont plus même le raisonnement. Ils sont fixés dans une idée qui les a prises, qui les a dominés, et dont ils sont esclaves d'une idée. Alors, il faut essayer d'argumenter, évidemment. On ne sait jamais, on pourrait dire. Mais c'est surtout la prière. La prière de la Vierge Marie, qui a été chargée par Dieu d'écraser la tête de Satan et les idéologies. Et donc, Saint Dominique a fondé les Dominicains contemplatifs, et puis la récitation a encouragé la récitation du rosaire que les Dominicains portent à leur tunique, à leur froc, un grand chapelet à des gros grains, pour montrer que c'est un des moyens d'apostolat, non seulement le verbe, la prédication, mais la prière du rosaire. Aujourd'hui, poursuit le pape Saint Jean-Paul II, nous nous trouvons face à de nouveaux défis. Pourquoi ne pas reprendre en main le chapelet avec la même foi que nos prédécesseurs? Le rosaire conserve toute sa force et reste un moyen indispensable dans le bagage pastoral de tout bon évangélisateur. On doit revenir toujours à ce moyen de la prière, du rosaire, qui a fait triompher les armées chrétiennes, qu'on songe à Lépante, 16e siècle, au pape Saint-Pie V qui était dominicain, qui avait demandé et compris le rosaire dans toute la chrétienté, et puis beaucoup d'autres combats aussi, et les combats spirituels, et aujourd'hui nous sommes dans un grand combat entre ce qui reste de chrétienté en Occident, ce qui reste de chrétien en Occident, qui risque de disparaître, et puis des idéologies, y compris religieuses, triomphante et prégnante, qui risque de tout emporter. Donc la Vierge Marie, la prière pacifique, on pourrait dire, par excellence, c'est pas le combat des armes, parce que nous n'entrons pas dans ce jeu-là, mais c'est le combat de la prière et de la vérité du Christ contre Satan par Marie.

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Je vais avoir le plaisir de vous parler aujourd'hui de Cotignac, ce merveilleux lieu de France situé en Provence, où la Sainte Vierge et Saint Joseph sont tous les deux honorés. Voici comment. Cotignac est le lieu où depuis très longtemps on prie la Sainte Vierge sous le nom de Notre-Dame de Grâce. Et ce lieu est devenu plus célèbre au moment où le frère Fiacre, un brave petit religieux de France, de Paris, qui appartenait à l'ordre des Augustins des Chaussées, a reçu mission de prier pour la naissance d'un futur roi de France. Vous savez qu'on attendait depuis longtemps un roi, Louis XIII, le roi Louis XIII et en Autriche n'avait pas d'enfant. Et voici qu'en 1637, le frère Fiacre reçoit une apparition de la Sainte Vierge. Il voit la Sainte Vierge tenant un enfant dans ses bras. Il s'imagine d'abord que c'est l'enfant Jésus. La Sainte Vierge lui dit non, c'est le petit dauphin qui va naître, mais il faut prier. Il faut me prier pour que vienne cette conception et cette heureuse naissance. Et donc il est chargé de prévenir la reine qu'elle doit prier, qu'elle doit faire trois neuvaines, l'une à Notre-Dame de Paris, l'autre à Notre-Dame des Victoires, et la troisième à Notre-Dame de Grâce, vénérée à Cotignac. Le frère Fiacre lui-même commence ses trois neuvaines, et à la fin de ces trois neuvaines, voici que la reine d'Autriche est enceinte. Et on l'apprend, toute la France le sait, au mois de février suivant. Du coup, la reine demande à frère Fiacre de se rendre lui-même à Cotignac, avec son supérieur, pour remercier la Sainte Vierge de cette conception, et pour lui demander que tout se passe bien, et que la grossesse puisse arriver à terme. Effectivement, le petit roi de France naît en septembre 1638. Et alors à ce moment-là, toute la France sait que le frère Fiacre a prié. Bon. Et quand Louis XIV deviendra grand, il ira en pèlerinage à Cotignac pour remercier la Sainte Vierge. Il sait qu'on l'appelle Louis Dieudonné, parce que c'est Dieu qui l'a donné comme roi à la France. Donc il se rend à Cotignac le 21 février 1660. Et l'année suivante, c'est le frère Fiacre aussi qui s'y rend. Et ce voyage de frère Fiacre est triomphal. Sa réputation de sainteté l'auréole. Et quand il revient à Paris, il est tellement effrayé de tant de popularité qu'il demande à son supérieur de ne plus sortir de son couvent, où il va vivre encore 23 ans dans la prière et la pénitence. Et ce frère Fiacre deviendra tellement célèbre qu'il donnera son nom aux voitures de louage tirées par des chevaux, les ancêtres de nos taxis modernes. Et c'est comme ça que ces voitures, on les appelait des fiacres. Donc voilà planté le décor de Cotignac en ce qui concerne la Sainte Vierge. Mais quelque temps après ce pèlerinage de reconnaissance de Louis XIV à Cotignac, il va se produire, à quelques kilomètres de là, une apparition de Saint Joseph, chose rare. Le 7 juin 1660, la journée est très chaude. Un jeune berger de Cotignac, Gaspard Ricard, âgé de 22 ans, a conduit son troupeau sur le versant est du mont Bessillon. Il est 1h de l'après-midi, il a soif. Il s'allonge sur le sol rocailleux, quand soudain un homme d'imposante stature se tient tout près de lui. De la main, il lui montre un rocher et lui dit « Je suis Joseph, enlève-le et tu boiras ». La pierre est extrêmement lourde. Plus tard, 8 hommes pourront à peine la déplacer, cette pierre. Comment Gaspard pourrait-il faire? Eh bien, le vénérable vieillard réitère son ordre. « Enlève-le et tu boiras. » Le berger obéit enfin et sans peine déplace le rocher. Il découvre une magnifique source d'eau fraîche qui commence à ruisseler. Il boit et il est merveilleusement désaltéré. Comme dans l'Évangile, Joseph n'est pas bavard. Rien de plus simple, de plus pauvre que cette intervention pour permettre à un berger de boire. Et du coup, le berger court au village, porter la nouvelle, qui se répand aussitôt dans toute la région et tout le royaume. Et la source continue à couler. On construit une petite chapelle,
et puis une église plus importante qui est d'abord confiée aux oratoriens. Après la Révolution française, la chapelle va être un peu désertée, abandonnée, et voici que depuis un bon moment maintenant, le pèlerinage reprend. Et si vous allez à Cognac, vous ferez les quelques kilomètres qui séparent le sanctuaire de Notre-Dame-de-Grâce et la chapelle dédiée à Saint-Joseph à quelques kilomètres de là. Voilà, eh bien, nous demandons à Saint-Joseph de nous aider à nous désaltérer à la source de vie, évidemment, qui coule du cœur de Jésus. Car souvent, dans beaucoup d'apparitions de la Sainte Vierge, il y a une source qui se met à couler, car la Sainte Vierge veut nous désigner ainsi les flots de grâce qui coulent du cœur de son Fils Jésus. N'hésitons pas à prier.

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Lorsque nous pensons à la Sainte Vierge, mes chers amis, nous ne pensons peut-être pas suffisamment que sa vie spirituelle a pris un nouveau tournant à partir de la Pentecôte. Elle va vivre sa relation avec Jésus de la façon dont nous la vivons nous-mêmes. C'est-à-dire que Jésus n'était plus seulement pour elle ce merveilleux enfant qu'elle avait porté, qu'elle avait éduqué, qu'elle avait accompagné, qui lui avait obéi, qu'elle suivait par la pensée dans ses déplacements apostoliques et qu'elle a accompagné jusqu'au calvaire. Mais Jésus désormais était le Christ vivant, vivant sans cesse à côté d'elle et en elle, comme nous le vivons nous-mêmes. À partir de la Pentecôte, elle sait que Jésus est à côté d'elle, invisiblement. Sans le sentir, elle savait que Jésus était à côté d'elle quand elle marchait, comme il était avec les compagnons d'Emmaüs l'après-midi de Pâques. Et donc, elle pouvait dire « Oh Jésus, tu es là, on fait tout à deux ». Elle se rendait compte qu'il était toujours là, bien plus que lorsqu'elle vivait à Nazareth, que Jésus était dans ses déplacements apostoliques. Elle savait que Jésus était avec elle et qu'il était en elle. Elle a entendu Saint Jean lui expliquer ce que Jésus avait dit le soir du jeudi, le soir de la scène. « Si quelqu'un m'aime, mon Père l'aimera, il écoutera ma parole, mon Père l'aimera, nous viendrons à lui et nous ferons chez lui notre demeure. » Donc elle savait, elle croyait que Jésus était en elle, diffusant l'Esprit Saint dans son cœur. Elle pouvait dire quelque chose comme cette prière que nous avons dire pour rejoindre Jésus dans notre cœur. « Ô toi qui es chez toi dans le fond de mon cœur, fais-moi vivre avec toi dans le fond de mon cœur. » Et elle se laissait de plus en plus envahir par la vie de Jésus. Plus que n'importe qui, elle pouvait dire « Ce n'est plus moi qui vis, c'est Jésus qui vit en moi. » Son Jésus, elle le rejoignait sans cesse dans son cœur. Elle savait que Jésus y était en permanence, Jésus ressuscité, et que c'était Jésus qui l'envahissait de plus en plus de son Esprit Saint. Et quand elle communiait des mains de Saint Jean, elle savait que Jésus venait dans son être tout entier pour la diviniser davantage. Et c'est ainsi que j'aime regarder les icônes qu'on appelle les Vierges de tendresse. On le voit l'enfant Jésus dans les bras de sa maman, et l'enfant Jésus prendre le cou de sa mère de ses petites mains d'enfant. Et lorsque Marie communiait, elle savait que désormais ce n'était plus des petites mains qui l'empoignaient, mais les mains ressuscitées de Jésus. Ces mains transpercées et ressuscitées, ces mains que saint Thomas a pu voir 8 jours après Pâques, ces mains de Jésus, ces mains du Sauveur, venaient empoigner sa maman, pour qu'elle soit davantage en lui. Oh, Marie savait que la vie chrétienne, c'était désormais de vivre avec Jésus et avec Jésus dans son cœur. Pensons souvent à la façon dont Marie communiait et priait après la Pentecôte, comme une vraie chrétienne. Le modèle du chrétien qui sait que Jésus est là, vivant, tu es là, au cœur de nos vies, et c'est toi qui nous fais vivre. N'ayons pas peur lorsque nous méditons les mystères glorieux de notre chapelet, de penser à la façon dont Marie vivait ces mystères glorieux de Jésus dans sa vie de tous les jours. Ô toi qui es chez toi dans le fond de mon cœur, ô mon Jésus, ô toi qui es chez toi dans le fond de mon cœur, fais-moi vivre ta vie, communique-moi ta joie dans le fond de mon cœur. Voilà, c'est surtout après la Pentecôte que Marie devient le modèle de la vie chrétienne. Une vie avec Jésus et en lui.

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Seigneur, je rends grâce à ton nom pour ton amour et ta vérité. Psaume 137, 2.

J'aime vous rappeler, mes chers amis, que la plupart des pèlerinages en l'honneur de la Sainte Vierge en France ont comme origine une histoire merveilleuse qui s'est passée il y a bien longtemps. Par exemple, le culte des chrétiens à Notre-Dame de Boulogne, dans le Pas-de-Calais, a comme origine cette histoire très ancienne. En l'an 636, vers la tombée du jour, le peuple de Boulogne était rassemblé dans une chapelle située dans la partie haute de la ville, lorsque la Sainte Vierge leur apparaît et leur dit de se rendre au rivage, où ils vont découvrir une visite merveilleuse. Ils courent vers le rivage et trouvent dans une nacelle une statue de la Sainte Vierge en bois sculpté et tenant l'enfant Jésus sur le bras gauche. L'image est transportée avec respect dans la petite chapelle, qui démolie plus tard fit place à un édifice beaucoup plus grand, et au XIXe siècle à la basilique qui existe aujourd'hui. Et cette statue de la Vierge dans une nacelle va faire le tour de France pendant la dernière guerre de 1940 à 1944. On a appelé ça le pèlerinage du Grand Retour. C'est un peu la même chose pour le culte en Normandie dédié à Notre-Dame de la Délivrande. Au point de départ, c'est un berger qui trouve dans un champ une statue de la Sainte Vierge très ancienne qui avait été vénérée avant les invasions normandes. Il la retrouve, on construit une chapelle autour de cette statue, et évidemment, là encore, la Révolution a fait des ravages, mais au XIXe siècle, on va construire une magnifique basilique à Notre-Dame de la Délivrande. Alors, c'est un mot celtique qui ne parlait pas du tout de délivrance, mais on va désormais attribuer à Notre-Dame de la Délivrande un certain nombre de guérisons, et spécialement la cessation du choléra aux environs de 1834 dans cette région de Normandie. C'est également l'origine du culte dans la Sarthe, du culte rendu à Notre-Dame du Chêne. Il y a encore aujourd'hui une très belle basilique néo-gothique à Notre-Dame du Chêne, avec un pèlerinage, avec un lieu d'accueil pour les retraitants et les pèlerins. Et là encore, c'est une statue qui avait été posée par un prêtre en 1494. Il avait placé une statue de la Sainte Vierge, une toute petite statue de 23 cm dans un chêne. Et malheureusement, les gardes de religion ont envoyé promener tout cela. Et voici que, au moment après la cessation des guerres de religion, cette statue est retrouvée. Une pauvre femme qui ramassait du bois mort dans la lande, proche de la chapelle qui n'avait pas été complètement démolie, mais qui n'avait pas encore été restaurée, trouve cette statue au-dessus du toit en ruine. Alors évidemment, cette statue est honorée, on construit une nouvelle chapelle, et là encore, au XIXe siècle, on construit une basilique néo-gothique en l'honneur de Notre-Dame du Chêne. À Valenciennes, dans le nord de la France, c'est en 1008 que la Sainte Vierge apparaît à un petit moine pour guérir la ville de la peste. Grâce à son intercession, la ville est préservée et désormais guérie de la peste qui sévissait. Et depuis l'an 2008, et bien maintenant depuis plus de 1000 ans, les Valenciennois, le deuxième dimanche de septembre, font une procession autour de la ville en l'honneur de Notre-Dame du Saint-Cordon, parce que la Sainte Vierge était apparue tenant un cordon pour préserver la ville de la peste. Voilà, c'est intéressant de savoir que les pèlerinages s'inscrivent souvent dans une longue histoire. Les chrétiens d'aujourd'hui sont contents de se mettre à la suite de leurs ancêtres qui vénéraient déjà la Sainte Vierge. Bien sûr, ils ne sont pas toujours convaincus de l'authenticité de cette tradition. Cette tradition a peut-être été habitée par la légende, vous voyez ce que je veux dire. Il peut y avoir un fait plus ou moins merveilleux qui a été amplifié. Il n'empêche que les chrétiens sont contents de savoir qu'ils se mettent en route à la suite d'ancêtres qui vénéraient déjà la Sainte Vierge. C'est tout à fait dans la tradition de l'Église catholique, ça. Sous Ponce Pilate, il s'est passé quelque chose de fondamental. Et c'est à une certaine époque de
l'histoire de France que les chrétiens se sont mis à prier à la Sainte Vierge à cet endroit-là. Oui, soyons fiers de faire partie d'une Église qui a une longue histoire. Et il est bon de savoir qu'on n'a pas attendu notre époque pour être très fervent envers la Sainte Vierge. Nous sommes heureux de savoir que notre Maman du Ciel, qui nous protège aujourd'hui, en a fait bien d'autres auparavant. Et si elle a fait des merveilles à un certain moment pour délivrer une ville du choléra ou de la peste, elle est capable de nous délivrer encore aujourd'hui de nos pestes d'aujourd'hui. Vierge Marie, secours des chrétiens, secours des chrétiens. Notre-Dame de Saint-Gordon, qui nous entoure de ton cordon salutaire, agis puissamment. Nous te le demandons avec la confiance que nous avons aujourd'hui et qui est toujours un don du Saint-Esprit. Avoir confiance en Dieu, ce n'est pas quelque chose de naturel, c'est quelque chose de surnaturel. Et donc avec la confiance que nous avons déjà, nous demandons la grâce d'avoir une confiance plus grande pour que le Seigneur puisse nous exaucer dans la mesure de notre espérance en lui.

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De la descendance de David, Dieu, selon la promesse, a fait sortir un sauveur pour Israël. C'est Jésus. Actes des Apôtres 13, 23.

Je vais vous parler aujourd'hui des origines de ce sanctuaire marial célèbre de Paris, Notre-Dame des Victoires. Pourquoi Notre-Dame des Victoires ? Parce qu'au début du XVIIe siècle, en 1628, sont arrivés à Paris des religieux, des Augustins, qu'on appelait familièrement les Petits Pères, et ils s'étaient installés au cœur de la capitale. Ils ont construit un couvent, mais ils n'avaient pas d'église. Et c'est le roi Louis XIII qui leur a proposé de leur fournir une église, à condition qu'ils l'appellent Notre-Dame des Victoires. Parce que le roi voulait ainsi marquer sa reconnaissance envers le ciel, qui lui avait fait remporter la victoire à La Rochelle contre les protestants. Et Louis XIV voulait réunir ainsi son royaume sous une seule religion. Cette église n'a été terminée qu'un siècle plus tard, et évidemment, au moment de la tourmente révolutionnaire, elle a été désaffectée. Après la tourmente révolutionnaire, après, au moment de la restauration, elle est devenue de nouveau une paroisse de Paris, mais une paroisse qui n'était pas fervente du tout. Et nous allons voir comment, à un certain moment, elle est devenue, au contraire, une paroisse très vivante et un sanctuaire marial très, très, très fréquenté. Tout cela s'est réalisé grâce à la présence dans cette paroisse d'un prêtre merveilleux, Charles Desgenettes. Ce garçon était né à Alençon en 1778, et un siècle avant la petite Thérèse, il a été baptisé dans l'église de Notre-Dame d'Alençon. C'était un garçon doué, mais un caractère difficile, si bien que sa maman l'a obligé à retarder sa première communion de 6 semaines. Il désirait être prêtre, mais c'est l'époque de la Révolution. Alors, il va de village en village rencontrer les prêtres réfractaires, les aider dans leur ministère, et il est très heureux de pouvoir lui-même faire de temps en temps le catéchisme ou présider des assemblées dominicales sans prêtre. Après la tourmente révolutionnaire, il est ordonné prêtre en 1805, et son premier ministère s'est exercé au faubourg d'Alençon. Il a été nommé curé de Saint-Pierre de Montsort. Sa santé ne tient pas, il est obligé de quitter la paroisse. Il revient à Paris et là, il a une paroisse où il s'occupe énormément des pauvres. Et il ouvre une maison pour les pauvres et les orphelins. Cette maison s'appelle la Providence. Et finalement, en 1832, il est nommé par l'archevêque de Paris, Mgr de Quélin, curé de la paroisse Notre-Dame des Victoires, le 27 août 1832. Les premières années sont vraiment décourageantes, personne ne vient à l'église, presque personne, personne ne se convertit. C'est bien que le 3 décembre 1836, à la fête de Saint-François-Xavier, tout en célébrant la messe, il est pris d'un terrible désespoir. « Tu ne fais rien, ton ministère est nul. Vois depuis plus de 4 ans que tu es ici, qu'est-ce que tu as gagné ? Rien, tout est perdu. Tu devrais, par prudence, te retirer. » Un grand désespoir s'empare de son cœur. Mais voici que, à un certain moment, il entend une voix lui dire « Consacre ta paroisse au très saint et immaculé cœur de Marie. » Cette parole l'émeut profondément et lui donne une grande paix. Et voici qu'après la messe, à la sacristie, de nouveau, il entend la même voix lui dire « Consacre ta paroisse au très saint et immaculé cœur de Marie. » Avec l'approbation de son archevêque, l'archevêque de Paris, il fonde une confrérie consacré au cœur de Marie, il en écrit les statuts, et peu de temps après, le troisième dimanche de l'Avent, le 11 décembre 1836, il annonce en chaire que le soir, à 19h, il célébrera un office de dévotion pour implorer de la miséricorde divine par la protection du cœur de Marie, la grâce de la conversion des pécheurs. Il s'attendait à ce que viennent une cinquantaine de personnes, et voilà que son église est pleine. Il semble qu'il y a au moins 400, peut-être 500 personnes qui participent à cette cérémonie de consécration de la paroisse au cœur immaculé de Marie.
Mais humblement, mais avec confiance, il demande au Seigneur de lui donner un signe que les pécheurs vont vraiment se convertir. Alors, il dit, « Demain, Seigneur, j'irai chez Monsieur Joly, cet homme qui ne veut pas entendre parler de religion. » Il s'y rend le lendemain, le lundi, et voici qu'en arrivant, au lieu d'être éconduit, il est accueilli avec joie par cet homme, par ce vieillard qui est devenu aveugle. « Monsieur le curé, voulez-vous être assez bon pour me donner votre bénédiction ?» Et il ajoute, « Que votre visite me fait du bien, monsieur le curé. Je ne puis vous voir puisque je suis aveugle, mais je sens votre présence. Depuis que vous êtes auprès de moi, je goûte une paix, un calme, une joie intérieure que je n'ai jamais connue. » Et voilà que cet homme qui ne voulait pas entendre parler de curé ni de confession se confesse, reçoit les derniers sacrements et meurt paisiblement en chrétien. Et effectivement, les conversions vont se multiplier grâce à l'intercession du cœur immaculé de Marie. Si bien qu'à la mort de l'abbé Desgenettes en 1860, il y aura énormément de personnes qui appartiendront à cette archiconfrérie. En 1860, l'archiconfrérie compte 825 000 associés inscrits sur le registre et 13 000 confréries alliées, affiliées dans le monde entier à l'archiconfrérie de Paris. Voilà ce que le Seigneur réalise en se servant comme instrument d'un prêtre qui a confiance en la Sainte Vierge, qui obéit à ce que le Seigneur lui dit. Avec humilité, il fonde cette archiconfrérie dédiée au cœur immaculé de Marie et les conversions se multiplient et le pèlerinage se développe. Et vous savez qu'avant de partir à Rome avec son papa et sa sœur Céline, Thérèse va s'agenouiller devant cette statue Notre-Dame des Victoires et recevoir une grande grâce. La Sainte Vierge va lui faire comprendre qu'elle ne doit pas avoir de scrupules, que c'est vraiment elle qui lui est apparue dans sa jeunesse lorsque la statue de la Vierge du Sourire s'est animée et qu'elle a été guérie de sa dépression. Si vous allez à Paris, ne manquez pas d'aller vous agenouiller, vous aussi, devant la statue de Notre-Dame de Victoire, dans son sanctuaire parisien.

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Dieu garde son alliance et sa fidélité pour 1000 générations à ceux qui l'aiment et gardent ses commandements. Deutéronome 7, 9.

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1: Lorsque la Vierge Marie comprit que l'Esprit Saint allait créer le corps humain de Jésus dans son sein, elle dit sa pleine disponibilité. Voici la servante du Seigneur. Par son ouverture, Marie est pour nous un exemple et un guide. Par nature, nous sommes tous faits pour recevoir de Dieu vie et amour. Mais comme nous avons en nous les conséquences du péché qui nous rendent fragiles devant le péché, nous nous fermons souvent. Si nous y faisons attention, nous sommes même capables de nous rendre compte de la manière dont nous faisons pression sur notre cœur pour qu'il se ferme à l'action bienveillante de l'Esprit-Saint. Par exemple, lorsque nous choisissons d'éviter de rencontrer telle personne ou lorsque, dans notre prière, nous sommes un peu distraits pour éviter d'écouter Dieu sur quelques points qui nous font mal. Nous avons tant de défenses, mais toutes aboutissent à ce blocage. Toutes ont en commun ce mouvement de fermeture si contraire à notre naturelle ouverture au bien. Si nous faisons confiance à la manière dont Marie nous guide, nous pouvons renforcer notre disponibilité à Dieu et au lieu de construire des murs et des barrières autour de notre cœur, nous nous ouvrirons à l'écoute et nous commencerons à regarder en face nos besoins et à discerner les événements et les situations de notre vie.
0: À présent, nous nous unissons en prière avec le monde entier en renouvelant notre consécration à Marie.
2: Vierge Immaculée, Mère de Dieu et de l'humanité, je t'accueille comme don de Jésus sous la croix et je me confie entièrement à toi. Je t'offre toute ma vie, ce que je suis, ce que j'aime et ce que j'ai, afin que resplendisse en moi la beauté du Christ. Aide-moi à être docile à l'Esprit et à vivre avec joie ma vocation dans l'Église, afin de collaborer à ta mission maternelle et d'orienter vers Dieu le cœur de tout homme. Toi qui as guidé Saint Maximilien Kolb pour aimer sans mesure, enseigne-moi à être témoin de l'Évangile et à faire de ma vie un don. Je te confie les personnes que je rencontrerai et je t'offre le travail, les joies et les souffrances de cette journée. Ô Marie, conçue sans péché, prie pour nous qui avons recours à toi et pour ceux qui n'ont pas recours à toi.

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1: Vint la génération qui suivit la création. La Vierge suivit la femme, Bethléem suivit l'Éden, la crèche suivit le paradis. Les petites choses visibles apparurent après les grandes, invisibles pour les yeux. C'est par ces mots que saint Grégoire de Nazianze illustre le changement de cap que Dieu fit faire à la réalité du monde lorsqu'il décida d'envoyer son Fils pour nous sauver. L'enfant Jésus, Marie Bethléem, la mangeoire, ce sont les humbles signes qui remplacèrent la magnificence des origines, quand la création resplendissait de l'éclat aveuglant de la Trinité, qui se mirait en elle. Mais puisque l'homme était enfermé dans les ténèbres après avoir péché par orgueil, il fallait le ramener à la lumière par la voie de l'humilité. C'est pourquoi Jésus et Marie furent doux et humbles de cœur pour nous servir d'ouvre-piste. C'est cette même voie qui est tracée pour nous aussi. L'Esprit œuvre dans la simplicité du quotidien, dans les gestes et les situations les plus banales. Comme Dieu nous aime vraiment, il désire se manifester, mais il entre dans les cœurs humbles qui reconnaissent qu'ils ont besoin de pardon et de miséricorde et qui attendent avec confiance l'accomplissement des promesses que Dieu murmure personnellement au cœur de chacun.
0: À présent, nous nous unissons en prière avec le monde entier en renouvelant notre consécration à Marie.
2: Vierge Immaculée, Mère de Dieu et de l'humanité, je t'accueille comme don de Jésus sous la croix et je me confie entièrement à toi. Je t'offre toute ma vie, ce que je suis, ce que j'aime et ce que j'ai, afin que resplendisse en moi la beauté du Christ. Aide-moi à être docile à l'Esprit et à vivre avec joie ma vocation dans l'Église, afin de collaborer à ta mission maternelle et d'orienter vers Dieu le cœur de tout homme. Toi qui as guidé saint Maximilien Kolb pour aimer sans mesure, enseigne-moi à être témoin de l'Évangile et à faire de ma vie un don. Je te confie les personnes que je rencontrerai et je t'offre le travail, les joies et les souffrances de cette journée. Ô Marie, conçue sans péché, prie pour nous qui avons recours à toi et pour ceux qui n'ont pas recours à toi.
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1: Après avoir dit parfaitement oui à la proposition du Seigneur de devenir Mère de Dieu, Marie se leva et partit en hâte chez sa cousine Élisabeth. Il n'y a eu aucune hésitation dans la vie de Marie. Dieu était à la première place, de sorte que toute inspiration sainte devenait pour elle occasion de se mettre en route. Suivre son exemple est alors pour nous une forte aide pour arriver à une qualité de vie supérieure. Car si nous n'écoutons que nos pulsions, peut-être nous mettons-nous en mouvement. Mais nous avons souvent l'impression de ne pas avoir de but précis et de perdre notre temps. Au contraire, si nous nous mettons à l'écoute de notre cœur et demandons sincèrement à Dieu de nous éclairer, alors nous ferons l'expérience d'être invisiblement guidés par lui. Si nous sommes attentifs, il nous fera comprendre comment agir, quel choix faire, et même si la manière dont les choses vont se passer ne nous est pas mathématiquement prouvée, nous sentons que Dieu est avec nous et que nous pouvons accepter le défi. Un coup de fil, une demande d'aide, quelqu'un qui frappe à notre porte sont autant de moyens par lesquels le Seigneur vient nous faire des propositions. Si nous nous confions à Marie, nous devenons nous aussi capables de nous lever à la voix de Dieu pour le suivre sur les voies toujours nouvelles qu'il nous ouvre.
0: À présent, nous nous unissons en prière avec le monde entier en renouvelant notre consécration à Marie.
2: Vierge Immaculée, Mère de Dieu et de l'humanité, je t'accueille comme don de Jésus sous la croix et je me confie entièrement à toi. Je t'offre toute ma vie, ce que je suis, ce que j'aime et ce que j'ai, afin que resplendisse en moi la beauté du Christ. Aide-moi à être docile à l'Esprit et à vivre avec joie ma vocation dans l'Église, afin de collaborer à ta mission maternelle et d'orienter vers Dieu le cœur de tout homme. Toi qui as guidé Saint Maximilien Kolb pour aimer sans mesure, enseigne-moi à être témoin de l'Évangile et à faire de ma vie un don. Je te confie les personnes que je rencontrerai et je t'offre le travail, les joies et les souffrances de cette journée. Ô Marie, conçue sans péché, prie pour nous qui avons recours à toi et pour ceux qui n'ont pas recours à toi.
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1: Nous savons que nous avons une puissante avocate en Marie au ciel. De la place privilégiée qu'elle occupe auprès de son Fils, elle voit toutes nos peines. Elle connaît les besoins de chacun et surtout, elle connaît la volonté bonne de Dieu sur nous. Nous savons donc avec certitude que nous pouvons compter sur la même sollicitude maternelle que celle dont elle a fait preuve sur terre. D'abord à Cana, puis au Cénacle, quand, restée avec les disciples après la mort et la résurrection de Jésus, elle sut les guider, les soutenir, leur communiquer le courage de témoigner jusqu'au martyr. Nous sommes sûrs que Marie nous obtiendra du Seigneur toutes les grâces dont nous avons besoin, essentiellement à cause de nos fragilités. N'hésitons pas à nous tourner vers elle, à nous considérer comme ses vrais enfants, car, par la volonté de Jésus, elle se considère comme notre mère, et elle l'est réellement. Qu'elle nous obtienne surtout la grâce de libérer notre cœur de tout ce qui nous empêche de vivre et de témoigner le commandement de l'amour. Que son intercession nous délivre de la haine, de l'envie, de la jalousie, de l'orgueil, qui sont à l'origine de tous les maux du monde et la cause de toute guerre. Que le généreux cœur de Marie obtienne à tous les hommes la paix du cœur.
0: À présent, nous nous unissons en prière avec le monde entier en renouvelant notre consécration à Marie.
2: Vierge Immaculée, Mère de Dieu et de l'humanité, je t'accueille comme don de Jésus sous la croix et je me confie entièrement à toi. Je t'offre toute ma vie, ce que je suis, ce que j'aime et ce que j'ai, afin que resplendisse en moi la beauté du Christ. Aide-moi à être docile à l'Esprit et à vivre avec joie ma vocation dans l'Église, afin de collaborer à ta mission maternelle et d'orienter vers Dieu le cœur de tout homme. Toi qui as guidé Saint Maximilien Kolb pour aimer sans mesure, enseigne-moi à être témoin de l'Évangile et à faire de ma vie un don. Je te confie les personnes que je rencontrerai et je t'offre le travail, les joies et les souffrances de cette journée. Ô Marie, conçue sans péché, prie pour nous qui avons recours à toi et pour ceux qui n'ont pas recours à toi.
0: Les missionnaires de l'Immaculée Père Kolb ont présenté 5 minutes avec Marie, une réflexion sur notre consécration totale à l'Immaculée, cheminement sûr qui nous mène à Jésus.

Si un homme n'a pas de pitié pour un homme, son semblable, comment peut-il supplier pour ses péchés à lui ? Ben Sira, 28, 4.

0: Là où on invoque Marie, la paix descend. Grâce à vous, sa tendresse se répand.
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1: À la fin du mois d'août 1920, pour arrêter les rumeurs incessantes qui circulaient à Fatima, Lucie rentra pour quelques jours à Aljustrel. On évite de dire qu'elle se rendait chez elle, car à cette époque, elle n'avait plus aucun lieu où elle puisse se reposer et étudier. Devait-elle retourner à Lisbonne, à Santarém, ou rester à Fatima? Les avis étaient divers, et seule une autorité reconnue pouvait décider de son avenir. Cette autorité fut le nouvel évêque de Leiria, Monseigneur José da Silva. Il avait pris possession de son diocèse, tout nouvellement rétabli, le 20 août de cette année. Apprenant qu'on avait enfin retrouvé Lucie, il décida de l'interroger lui-même. Il le fit non par curiosité, ni par désir, mais par simple obligation. Comme Fatima dépendait de sa juridiction, il devait prendre un jour ou l'autre une décision sur les pèlerinages qui se déroulaient en ce lieu. Il aurait préféré repousser son enquête, car de nombreux points concrets demandaient à être rapidement réglés en ce début de son épiscopat, mais craignant que Lucie disparaisse de nouveau, il voulut agir rapidement. Il le fit habilement, faisant passer sa convocation par l'intercession d'une personne de confiance, Madame Gilda, la couturière et amie de l'oncle et de la tante de Lucie, qui habitait Leiria. De plus, comme Madame Maria Rosa la connaissait bien, elle n'hésita pas à lui confier sa fille. Ce fut dans la soirée que Lucie et Gilda arrivèrent à Leiria. La jeune fille aurait préféré passer la nuit chez son oncle et sa tante, mais elle dut accepter l'hospitalité de sa conductrice. Pendant le dîner, Madame Gilda demanda à Lucie si elle voulait bien l'accompagner à la cathédrale pour se confesser et suivre la messe du matin. La réponse étant affirmative, elle lui proposa de recevoir le sacrement de réconciliation de la main de l'évêque. Lucie refusa, déclarant qu'elle serait trop gênée et qu'elle préférait s'adresser à un autre prêtre. Le lendemain matin, les deux femmes se rendirent de bonne heure à la cathédrale où un prêtre confessait. Madame Gilda rentra dans le confessionnal, puis ce fut le tour de Lucie. Quand elle revint s'agenouiller à son banc, plus personne n'attendait. Le prêtre sortit, et quelle ne fut pas sa surprise de s'apercevoir que c'était Monseigneur l'évêque. Madame Gilda sourit et lui demanda si elle avait apprécié. C'était bien le cas. Après avoir participé à la messe du matin et après avoir pris un petit déjeuner, les deux dames se rendirent au palais épiscopal où l'évêque les attendait. Dans son sixième mémoire, Sœur Lucie rapporte la scène. L'évêque nous reçut avec la plus grande gentillesse. Après les salutations d'usage, Madame Gilda demanda à se retirer, disant qu'elle profiterait de l'occasion pour faire certaines courses pendant que l'évêque me parlerait. Et elle se retira en fermant la

0: élites. Il devint le conseiller, le soutien, le père spirituel de Lucie. L'histoire de cette première rencontre est saisissante de vérité. Tout se passa simplement, une confession inattendue, quelques questions et l'ordre de se rendre à Porto. Aucune exaltation, ni d'un côté ni de l'autre. L'évêque était bien loin de penser que commençait en ce jour une profonde amitié spirituelle. Ainsi, nous ne mesurons pas toujours la portée de nos rencontres ou les fruits d'une action apparemment banale. Tout dans cette histoire montre l'action de l'Esprit-Saint. Et s'il en était de même pour nous, en certains moments, d'un premier aspect bien ordinaire et qui se révéleront d'une grande importance pour nous, sachons lire l'action de Dieu dans notre propre vie.
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1: Lucie avait été reçue par l'évêque de Leiria dans l'été 1920. Le prélat lui avait fortement suggéré de rentrer dans un pensionnat pour filles pauvres tenu par les sœurs Dorothée dans les environs de Porto. Les conditions imposées étaient strictes. Elle ne devrait ni dire son nom, ni son lieu d'origine. Elle ne pourrait recevoir aucun membre de sa famille et elle ne pourrait écrire qu'à sa mère. Ses lettres ne seraient pas envoyées directement, mais seraient remises aux bons soins du curé d'Olival, qui était alors son directeur de conscience. Sur le moment, Lucie accepta avec joie ses projets d'avenir. Ils étaient sévères, mais elle le sentait bien, lui donnerait enfin la paix si désirée. Plusieurs jours plus tard, la perspective de se trouver complètement isolée dans une ville qu'elle ne connaissait pas commença à la terrifier. Elle aurait préféré rester à Santarém ou revenir à Lisbonne chez Madame Assunciona Velar, qui avait été si bonne pour elle. Elle comprenait bien que ces deux solutions n'étaient pas sans péril, pour sa propre tranquillité et aussi pour ceux qui l'hébergeraient. En effet, il risquait d'être inquiété par les autorités civiles. Mais Lucie n'avait que 13 ans. Elle était bien jeune pour quitter famille et amis, et elle cherchait une possibilité d'éviter les conseils soutenus de son évêque. Elle sentit en elle monter une révolte qu'elle décrivit plus tard dans son 6e mémoire. « Je pensais à ma famille et à la maison où j'avais passé une enfance si heureuse et innocente. Je pensais à la Cova da Iria, au Cabeço, au Valinhos et au puits où j'avais goûté des joies célestes. Laisser tout cela tout d'un coup pour toujours. Et aller je ne savais où, à Porto, où je ne connaissais personne. Ces pensées m'accablèrent tellement que Porto me semblait comme un tombeau où je serais enterrée vivante et je me disais, non, je n'irai pas, je préfère aller à Lisbonne ou à Santarém. J'ai dit oui à l'évêque, mais maintenant je change d'idée et je ne veux pas y aller. » Ce cruel débat intérieur se prolongea pendant plusieurs mois, durant lesquels Lucie resta soit à Fatima, soit à Santarém, où elle fréquenta l'école. Cette situation ne pouvait durer indéfiniment. Monsieur le curé d'Olival pensa qu'il devait y mettre un terme. Il devait agir en ce domaine en accord avec son évêque. Il fit savoir par son confrère de Fatima qu'il invitait chez lui Lucie et sa mère. La distance d'une bonne douzaine de kilomètres était assez grande pour effrayer Maria Rosa. Le mauvais état de sa colonne vertébrale l'empêchait de monter à Dodane. Elle décida de faire le trajet lentement à pied, en faisant halte chez une amie qui demeurait à mi-chemin. Le curé d'Olival répéta les conditions de l'évêque de Leiria en précisant que l'on avait trouvé une dame de confiance qui avait accepté de s'occuper sur place de Lucie et de payer ses études. En donnant son accord, Madame de Santos serait dégagée des soucis matériels relatifs à l'avenir de sa fille. Maria Rosa accepta cette offre généreuse en y mettant deux conditions. Il fallait l'accord de Lucie, et elle exigeait de pouvoir reprendre cette dernière si elle se trouvait malheureuse dans son pensionnat. La seconde condition fut acceptée. Quant à la première, le curé d'Olival posa lui-même la question à Lucie. « Et toi, mon enfant, veux-tu aller à Porto ou non ?» Celle-ci répondit avec sa franchise habituelle « J'aurais préféré aller à Lisbonne, mais j'irai à Porto pour faire ce que demande mon Seigneur et compte tenu des conditions que ma mère vient de préciser. » Cette réponse plut au curé et il invita les deux dames à partager son repas de midi avant leur départ. La décision était ainsi définitivement prise en mars 1921. Dans moins de 2 mois, elle serait effective. Il ne restait à Lucie qu'une courte période à vivre à Fatima. Son départ pour Porto devait rester caché, et ce fut pour la jeune fille une épreuve supplémentaire. Il lui était impossible de faire ses adieux aux membres de sa famille, aux amis qu'elle ne verrait plus jamais. C'était lui demander un dur sacrifice, qu'elle accepta pour l'amour de Dieu. Nous pouvons admirer le courage de Lucie, et lorsque nous avons des choix difficiles à faire, en ce centenaire des apparitions, pensons bien à elle.
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Tenez-vous donc prêts, c'est à l'heure où vous n'y penserez pas que le Fils de l'homme viendra. Matthieu 24, 44.

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1: Le 15 juin 1921, Lucie était accablée, son âme bouleversée et son esprit révolté. Elle devait partir le lendemain pour Porto et quitter pour de longues années sa famille, ses amis et ses lieux chers à son cœur, où le ciel pour elle s'entr'ouvrit. Le combat spirituel qu'elle croyait avoir dominé reprit de nouveau, avec encore plus de force. Une voix, celle du tentateur, lui soufflait en elle qu'elle n'aurait pas assez de courage pour supporter un tel éloignement. Ne serait-il pas préférable de refuser le conseil de Monseigneur l'évêque et de rester à Fatima ou de partir chez des amis? Lucie, ne sachant plus quelle décision prendre, se rendit à la Cova d'Airia, et d'un coup, ses ténèbres intérieures se déchirèrent et elle vit pour la septième fois la belle dame. Elle ne révéla pas cette apparition lors de ses premiers interrogatoires, ni dans ses mémoires. Elle la mentionna seulement en mai 1946, lors de son premier retour à Fatima, sans pour autant rapporter les paroles de la Sainte Vierge. Plusieurs auteurs portugais se mirent à imaginer que Notre-Dame aurait donné des compléments sur son message développant la troisième partie du secret. Il n'en fut rien. Si Lucie n'a pas rendu publique cette apparition, c'est qu'elle considérait que les paroles de la Sainte Vierge lui étaient adressées personnellement et qu'elle n'avait aucune obligation de les divulguer. Ce ne fut que lors de la publication de son journal intime intitulé « Mon chemin » que l'on connut enfin ce qui s'était réellement passé à la Cova d'Airia ce 15 juin 1921. Sœur Lucie commença par rapporter son dilemme intérieur. Elle se disait en elle-même « Là où Monseigneur veut m'envoyer, je ne sais pas comment ce sera. Et c'est avec la condition de ne plus retourner à la maison. Je ne reverrai donc plus ma famille, ni ses lieux bénis. Je ne reverrai plus Villanova, où repose Jacinthe, ni le cimetière, où sont les restes de mon cher père et de François. C'est impossible. Non, je n'irai pas. » Avec ses sombres pensées, agenouillée, près du chêne vert privilégié sur lequel Notre-Dame posa ses pieds immaculés, je laissais couler mes larmes en abondance, tout en demandant pardon à Notre-Dame de n'être pas capable de lui offrir cette fois-ci ce sacrifice qui me paraissait au-dessus de mes forces. C'est alors que j'ai senti votre main amie et maternelle toucher mon épaule. Je levai les yeux et je vous vis. C'était vous, ma mère bénie, qui me donniez la main et m'indiquiez le chemin. Vous avez dit: me voici pour la septième fois. Va, suis le chemin par lequel Monseigneur l'évêque veut te conduire, c'est la volonté de Dieu. Je redis alors mon oui, beaucoup plus conscient que celui du 13 mars 1917. Dans ces derniers mots, Lucie esquissait tout le chemin éprouvant qu'elle avait parcouru depuis la première apparition. En ce moment, elle savait par expérience le poids des sacrifices, mais par amour pour Notre-Dame, elle accepta de tout son cœur l'épreuve de son exil. On comprend, après ce récit, pourquoi Lucie préféra garder secrète cette apparition. Ce qui fut important dans cette courte entrevue, ce ne furent pas les quelques mots prononcés par la belle dame, mais sa présence maternelle, sa main posée sur l'épaule de la jeune fille. Lors de la seconde apparition, au mois de juin 1917, Notre-Dame lui avait annoncé qu'elle devrait rester sur terre sans le soutien de ses deux cousins. Elle en fut toute triste. Marie lui fit alors cette belle promesse: « Tu souffres beaucoup, ne te décourage pas, je ne t'abandonnerai jamais. Mon cœur immaculé sera ton refuge et le chemin qui te conduira jusqu'à Dieu. » On peut dire que lors de cette dernière apparition à la Cova d'Airia, la Sainte Vierge a tenu sa promesse. Voyant le terrible accablement de sa protégée, elle est venue pour lui montrer le chemin et lui donner le courage de le prendre. Comme Lucie, lorsque nous avons à prendre de graves décisions qui engagent notre vie, prenons le temps de prier et demandons humblement l'aide de notre Mère Céleste, qu'elle nous guide pour accomplir la volonté divine.
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Père, Seigneur du ciel et de la terre, je proclame ta louange. Ce que tu as caché aux sages et aux savants, tu l'as révélé aux tout petits. Matthieu 11, 25.

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1: Le 15 juin 1921, veille de son départ définitif de Fatima, Lucie s'était rendue à la Cova d'Airia, l'âme toute bouleversée, tiraillée entre le désir d'accomplir la volonté divine et la douleur de quitter sa famille et les lieux bénis des apparitions. La Sainte Vierge vint la secourir en posant sur son épaule sa main et en l'invitant à suivre les conseils de son évêque. Lucie prit alors la résolution d'être obéissante et de partir le lendemain au pensionnat tenu par les sœurs Dorothée dans les environs de Porto. Sa décision était ferme, toutefois, les tentations de rester à Fatima continuaient de l'agiter. La nuit tombée, elle sortit pour se reposer un instant près du puits et sur l'aire de la grange, toute proche de sa maison. Elle décrivit à la fin de son second mémoire cet instant où louange et mélancolie s'entremêlent. Je pris congé de notre puits, déjà éclairé par le pâle clair de lune, et de la vieille aire où si souvent j'avais passé de longues heures à contempler le beau ciel étoilé et les merveilles du lever et du coucher du soleil qui parfois m'enchantaient, quand les gouttes de rosée qui couvraient les collines brillaient le matin comme des perles sous les rayons du soleil, ou que le soir les flocons de neige, quand il avait neigé durant la journée, restaient suspendus aux branches des pins. Tout cela me faisait penser aux beautés du paradis. Ces merveilles de la nature, la jeune fille le savait bien, elle ne pourrait plus les admirer à Porto. Le lendemain, Lucie et sa mère quittèrent Aljustrel dans la nuit, afin de n'être vues par personne. Ce n'était pas un départ, mais une fuite en cachette. Elles avaient trouvé un ouvrier qui avait accepté de les conduire à Leiria. Le départ avait été fixé à 2 heures du matin. À la demande de Lucie, les trois voyageurs s'arrêtèrent à la Cova d'Airia pour réciter ensemble un chapelet. Au cours de cette prière, la voyante offrit de nouveau au cœur immaculé de Marie le dur sacrifice de tout quitter pour un lieu inconnu, pour une vie entièrement nouvelle. Elle passait ainsi par une véritable mort de toute son enfance, instant douloureux qui lui faisait penser à la marche d'Isaac portant le bois du sacrifice et se dirigeant vers le sommet de la montagne où il serait offert à Dieu par son père Abraham. Dans son journal intime « Mon chemin », elle mit par écrit bien des années plus tard ce qu'elle ressentait à cet instant. Quand le chapelet fut terminé, au moment de nous mettre en marche de nouveau, je restais un peu en arrière, je me retournais pour dire mon ultime adieu. Et là où il y a maintenant la basilique, je vis une figure de lumière. J'eus l'impression que c'était la mère chérie du ciel qui m'inspirait courage et me donnait sa bénédiction maternelle. Mais je ne sais pas, cela était peut-être seulement un reflet laissé dans mon esprit. De ce qui s'était passé la veille, ou la clarté de la lune à travers les broussailles. On peut souligner la grande prudence de Lucie, qui sut se méfier de ses illusions et de ne parler d'apparition que lorsque ce phénomène surnaturel s'imposait à tout son être. Les voyageurs reprirent la route et arrivèrent à Leiria à 9 heures du matin. Madame de Santos, qui souffrait du dos, avait voulu accompagner sa fille, malgré les vives douleurs occasionnées par le trajet. Elle avait emporté le maigre trousseau de Lucie, ainsi que ses cahiers et ses livres. Pour ranger les affaires personnelles de sa fille, elle acheta une valise. Toutes les deux avaient encore une grande partie de la matinée de libre. Elles allaient rendre visite à des membres de leur famille qui résidaient dans cette ville. Elles purent voir Carolina, une des sœurs de Lucie, qui se trouvait momentanément à Leiria. Toutes les deux s'embrassèrent, l'aînée ignorant qu'elle ne reverrait plus sa petite sœur pendant de longues années. Puis vint le moment redouté de la séparation entre Lucie et sa mère, mis par écrit dans le journal intime intitulé « Mon chemin ». Ma mère, suffoquée par l'abondance de ses larmes, et comme toujours, elle était tourmentée par le doute. En me quittant, elle me dit « Va, ma fille ». Si c'est vrai que tu as vu Notre-Dame, elle veillera sur toi, mais si tu as menti, alors tu vas être malheureuse. et la prophétie de ma chère maman s'est accomplie. Notre-Dame m'a protégé, a veillé sur moi et m'a aidé et défendu en guidant mes pas.
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Vous ressemblez à des sépulcres blanchis à la chaux. À l'extérieur, ils ont une belle apparence, mais l'intérieur est rempli d'ossements et de toutes sortes de choses impures. Matthieu 23, 27.

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Je vais essayer de me glisser dans ce que le Saint-Père Jean-Paul II a voulu exprimer à la fin de son encyclique sur l'Eucharistie. Il a écrit cette encyclique il y a 2 ans, pour le Jeudi Saint 2003. Et il a employé cette expression, dernier chapitre de l'encyclique, il a même fait son titre de ce dernier chapitre, « Marie, femme eucharistique ». L'expression a un peu étonné, quelquefois gêné, d'autres fois enthousiasmé. Il est peut-être intéressant de voir comment elle nous place au cœur du mystère de l'Eucharistie et au cœur du mystère chrétien. Quelquefois, dans les sermons, on éprouve le besoin de faire une petite allusion à Marie, de donner un petit couplet de dévotion mariale, mais on sent très bien que le sermon pourrait tout à fait se passer de ce dernier couplet. Or, je ne crois pas que l'encyclique sur l'Eucharistie puisse se passer de ce chapitre sur Marie. Je ne crois pas que le mystère de l'Eucharistie puisse se passer d'un regard, d'une écoute de ce que Marie veut nous révéler. Je ne crois pas qu'une messe puisse être célébrée s'il n'y a pas le cœur croyant de Marie qui accueille le mystère en son sein. Et je dis dès à présent que dans chaque prière eucharistique, et cela depuis qu'on a des textes de prière eucharistique, donc depuis les tout premiers siècles de l'Église, on trouve la mémoire de Marie. Et de même qu'on trouve la prière pour le pape et pour l'évêque. Il n'y a pas de messe qui serait strictement privée, qui serait l'affaire du prêtre ou de quelques prions. La messe est reliée à l'Église. La messe est reliée donc à ceux qui sont garants de la foi de l'Église, le pape et l'évêque. On prie pour eux, bien sûr, parce qu'ils ont besoin de prière, mais parce que si on ne priait pas pour eux dans l'Eucharistie, il n'y aurait pas d'Eucharistie. Ce serait ma dévotion à moi. Ce ne serait pas l'Eucharistie de l'Église. Ce ne serait pas le mystère de Dieu qui se donnerait. Donc c'est quelque chose de nécessaire pour la validité de l'Eucharistie. De même, s'il n'y avait pas au cœur de l'Eucharistie cette foi de Marie qui accueille le mystère, eh bien, ben, il n'y aurait que nous. Hélas, notre pauvre foi, elle est vraiment petite. C'est pourquoi le Saint-Père a tellement éprouvé le besoin à tout propos de mentionner et de vivre par lui-même et d'aider à vivre la présence de Marie au cœur du mystère chrétien. Et en cela, il se réfère à une des grandes intuitions du Concile œcuménique, Vatican II, qui a éprouvé le besoin, dans le grand texte qu'il a écrit sur l'Église, Lumen Gentium, le Christ, lumière des nations, qui passe par l'Église, eh bien, le dernier chapitre de cette constitution sur l'Église, qui en est comme un sommet, un couronnement, a dit le pape Paul VI, s'intitule « De la bienheureuse Vierge Marie dans le mystère du Christ et de l'Église ». Si nous voulons que le Christ soit autre chose qu'un message, que l'Église soit autre chose qu'une association de gens qui se reconnaissent dans ce message, si nous voulons qu'il s'agisse d'un cœur à cœur entre Dieu et nous, d'une transfusion de vie, eh bien, il faut qu'il y ait, du côté de cette pauvre humanité pécheresse, un répondant, et c'est le cœur de Marie. Marie est dans le mystère du Christ et de l'Église. Elle n'est pas à côté, elle n'est pas au-dessus, elle n'est pas une espèce de pont d'intermédiaire entre Dieu et nous, comme si Dieu était loin dans les nuages et s'il avait besoin d'un intermédiaire supplémentaire pour nous. Non. Elle est entièrement de notre côté, du côté de la créature, mais pour accueillir le don de Dieu. Vous comprenez bien que Dieu peut donner tout ce qu'il veut. S'il n'y a pas de notre côté quelqu'un qui l'accueille, ben ce don ne sert à rien. En quelque sorte, on pourrait dire que le Christ serait mort en vain, pour rien. Voyez donc, je pense déjà, l'importance de cette présence de Marie et du fait que nous puissions nous glisser, nous-mêmes, pauvres pécheurs, et dans ce cœur de Marie pour accueillir le mystère qui nous est confié. Et concrètement, le Saint-Père Jean-Paul II a vraiment imbriqué l'un dans l'autre ce qu'il avait à nous dire sur Marie et ce qu'il avait à nous dire sur l'Eucharistie dans ces dernières années de son ministère. C'est étonnant de voir comment, déjà, cette encyclique intitulée « L'Église vit de l'Eucharistie » a été publiée au jour du Jeudi Saint, jour eucharistique, jour du dernier repas de Jésus, où il livre son corps, son sang, en faisant partager le pain et le vin à ses disciples. Mais ce Jeudi Saint de l'année 2003, c'était aussi le Jeudi Saint de l'année du Rosaire. Avant de mourir, il nous a laissé une année du Rosaire et une année de l'Eucharistie. Une année mariale et une année du mystère du don de Dieu.
Donc déjà, notons que cette encyclique a été publiée au cœur de l'année mariale, de l'année du rosaire. Nous nous rappelons qu'il avait voulu célébrer déjà une année mariale en 1988 pour préparer au grand jubilé de l'incarnation, au grand jubilé de l'an 2000. Nous nous rappelons donc que, ayant confié le nouveau millénaire à Marie, dès le jour de l'épiphanie 2001, ce pauvre pape, déjà bien fatigué, n'a pas voulu chanter son Nunc Dimittis, et maintenant tu peux laisser ton serviteur s'en aller. Mais il a dit, avance au large, avec la foi de Marie. Donc tiens-toi, accroché à elle, par la chaîne du rosaire. Si vous lisez les dernières lignes, de dernier paragraphe de cette belle lettre aussi sur le rosaire qu'il a écrite, il compare le rosaire à une chaîne qui nous relie à Marie et qui nous empêche désormais de nous détacher de Dieu. Et après l'année du rosaire donc, l'année de l'Eucharistie, inaugurée par une lettre intitulée « Mane nobis cum Domine », « Reste avec nous Seigneur ». Et cette lettre est datée du 7 octobre 2004, qui était le jour de la fête du rosaire. Vous voyez cette imbrication entre le mystère de Marie et le mystère du Christ, le mystère du don de Dieu, le mystère de l'Eucharistie. Je vous propose d'articuler ce petit temps de méditation ce matin en trois étapes. Si Marie est tellement importante pour bien accueillir le mystère de l'Eucharistie, c'est parce que ce mystère de l'Eucharistie est autre chose qu'un discours, autre chose qu'un symbole qu'on partagerait parce qu'on s'aime bien, mais parce qu'il est un corps vivant, le corps livré, le sang versé du Fils de Dieu. Nous ne sommes pas les disciples d'un système génial, nous sommes les disciples de l'homme-Dieu, de Dieu fait homme, chair et sang pour nous. Et désormais, nous devenons, par l'Eucharistie, consanguins de Dieu. C'est le sang de Dieu qui coule dans nos veines. Il faudra toute l'éternité pour réaliser cette folie de Dieu qui veut faire de nous des dieux en nous unissant à son corps et à son sang. Bien, il faut bien que ce corps et ce sang soient vraiment un corps et un sang qui soient les nôtres, qu'ils nous soient donnés. Dieu s'est fait chair, Dieu s'est fait homme. Dieu est descendu dans notre réalité humaine. Il n'est pas descendu en parachute. Il serait alors extérieur à nous. Il est venu du dedans de nous-mêmes. Il a fallu qu'il trouve, on voulait être un peu trivial, une sorte de terrain d'atterrissage, quelqu'un qui vraiment le reçoive et l'accueille et puisse nous le donner. Il a fallu Marie. Donc le premier point de méditation sera de relier l'Eucharistie au mystère de l'incarnation et de voir combien Marie est évidemment présente à ce mystère. Elle n'est pas une mère porteuse. Elle est une femme qui a laissé couler toute son existence dans l'existence de Dieu pour pouvoir nous la communiquer. Mystère de l'incarnation qui nous conduit pas à pas au mystère de la croix. Et là aussi, mystérieusement, nous trouvons Marie au pied de la croix. Chaque messe étant le renouvellement du sacrifice de la croix, nous trouvons Marie à chaque messe, comme elle était présente au pied de la croix, témoignant que la croix n'est pas une fin, mais un commencement, qu'elle est encore le lieu d'un enfantement. Nous comprenons qu'alors Marie se tient, dès l'origine, mais ensuite à chaque époque, à la naissance de l'Église. L'Église vit de l'Eucharistie, nous a rappelé le Saint-Père. L'Église renaît sans cesse de ce repas eucharistique qui nous est offert chaque dimanche et chaque jour si nous le voulons. Et Marie, qui était en prière au cœur du premier groupe des disciples, reste en prière au cœur de toute assemblée chrétienne qui, année après année, jour après jour, laisse renaître l'Église. Nous sommes toujours au début de l'Église. Nous sommes toujours les premiers chrétiens. Nous sommes toujours en train de participer à la naissance de l'Église. Nous sommes enfantés par la foi de Marie pour que nous puissions former l'Église.

Il y a là, je crois, pour nous un immense appel. Cela veut dire que notre humanité ne se trouve que dans le don de soi. La mère, c'est quelqu'un qui donne la vie. Marie est la mère de la vie. Marie est celle par qui le Dieu vivant peut communiquer sa vie. Comment fait-elle ? Non pas par une espèce de puissance qui serait la sienne, mais par un acquiescement parfait au don que Dieu lui propose. Le Saint-Père a une belle formule dans son encyclique. Il compare le fiat par lequel Marie répond aux paroles de l'ange quand il lui propose de devenir la mère du Sauveur. Il compare ce fiat, ce oui de Marie, avec l'amen que chaque fidèle prononce quand il reçoit le corps du Seigneur. C'est la même réalité. Le Seigneur vient s'incarner dans notre vie comme il s'est incarné dans le sein de Marie. Il n'est pas un objet que nous devons faire nôtre et nous assimiler. Saint Augustin insiste beaucoup pour dire « quand nous mangeons quelque chose, ce quelque chose devient nous ». Mais quand nous mangeons le corps de Dieu, nous devenons le corps de Dieu, c'est l'inverse. Nous sommes assimilés à la nourriture que nous prenons. C'est une vie qui nous entraîne dans l'offrande. Nous disons « Amen » et nous devenons ce que nous recevons. Marie a dit « Fiat » et toute son existence s'est coulée dans le don de Dieu que désormais elle devait porter au monde. Ainsi, c'est la femme à qui est confiée la vie, qui peut comprendre le mieux et qui peut donc être dans l'attitude la plus nécessaire pour que l'Eucharistie soit vraie, parce qu'elle est porteuse du miracle de la vie. Elle l'accueille et elle la reçoit. Et je crois qu'aujourd'hui, plus que jamais, elle est engagée par tout son être dans cette disponibilité. C'est en elle que doit mûrir le don qui nous est fait. Son cœur et sa chair sont mobilisés dans cette offrande. Je vous l'ai dit, Marie n'est pas simplement une mère porteuse qui n'offrirait que matériellement son corps. Ce n'est pas cela, être une mère. Une mère communique les éléments de son corps, mais communique également tout son cœur. Et malheureusement, nous le savons, le refus est toujours possible. Aujourd'hui d'ailleurs, les motifs et les moyens de ce refus sont de plus en plus puissants. Une mère, par définition, n'est pas indépendante de la vie qui lui est confiée. Elle est liée à cette vie. Or aujourd'hui, comme toujours, mais avec des moyens plus forts, on veut et on peut être indépendant. On veut et on peut davantage se soucier de soi, de son apparence corporelle, du qu'en dira-t-on. Or, la mère, et Marie la première, est tout à son enfant, ne se regarde jamais à la glace pour voir à quoi elle ressemble. Elle est toute donnée, et en cela, elle réalise la vocation de toute l'humanité. L'Eucharistie, c'est Dieu qui se donne. La mère, c'est la femme qui se donne. C'est elle qui révélera au cœur de l'Église et au cœur de l'humanité ce qu'est le mystère de l'humanité, justement. C'est d'accueillir la vie, c'est de se laisser transformer en don de vie. Ainsi, si Dieu a pu se communiquer à cette femme, si Dieu a pu, à travers elle, se communiquer à toute l'humanité, c'est parce qu'il a pu, de longtemps, la préparer. C'est parce qu'il a pu façonner un cœur en qui il n'y ait nulle trace d'hésitation, de doute, de refus. Le Tout-Puissant, qui peut tout faire, se trouve limité par une seule chose. Il est tout-puissant par amour, il ne peut pas contraindre un cœur à aimer. S'il devait se donner, il fallait que ce don soit entièrement accueilli. Il fallait que la chair, mais surtout le cœur auquel il devait se donner, soit totalement libre, c'est-à-dire immaculé, sans obstacle, sans rien qui s'oppose au don qu'il voulait faire. Alors, ce cœur est entièrement poreux au travail de l'esprit. Et ce qui se passe dans ce cœur, ce qui se passe à travers ce « oui », eh bien, c'est ce qui se passe dans le cœur de Dieu de toute éternité. Le Père engendre le Fils de son amour, et c'est là pour lui une surprise toujours renouvelée. Et le Fils bénit le Père de lui donner la vie. Eh bien, cet échange de dons et de bénédictions, d'actions de grâce et d'offrandes, se trouve réalisé dans le cœur de Marie, et ainsi dans notre humanité. Voilà le mystère. Comme Dieu engendre éternellement Jésus par l'opération de l'Esprit dans le ciel, il engendre le Verbe, il engendre le Fils, eh bien, de même, par l'opération de l'Esprit-Saint, il vient dans le cœur de Marie engendrer l'unique. Comprenons déjà, bien sûr, que cette femme ne

pourra être que totalement consacré à cet unique. Vouloir faire de Marie la mère d'une famille nombreuse au sens charnel du terme et non pas au sens spirituel, ce serait vouloir faire de Dieu un père païen qui pourrait engendrer, comme les dieux de l'Olympe, des tas de divinités. Ce serait la même chose. Donc il n'y a pas à chercher tellement chez les archéologues, les historiens et les connaisseurs de civilisation ce que pouvait vouloir dire la virginité ou la maternité à cette époque, hein, si nous accueillons le mystère qui nous est offert. Que Dieu véritablement se donne, qu'il passe son éternité à se donner et qu'il vient réaliser ce même don dans le cœur de Marie, il ne peut y avoir dans le cœur de Marie de place pour autre chose que pour cela. Hein. Donc, premier petit point de contemplation pour ce mystère de l'incarnation, réalisons que c'est Dieu qui donne sa vie. Et c'est une femme qui, accueillant la vie de Dieu, laisse passer à travers elle la vie de Dieu. Deuxième petit point, cette femme qui est donc la toute mère, comme on a pu le dire, pour être la toute mère, elle est la toute vierge. La toujours vierge, on l'a appelée ainsi dès les origines de l'Église. On aurait la tentation de dire, si nous avons une vue trop courte, que la virginité et la maternité ne peuvent pas cohabiter et qu'il s'agit donc là d'un miracle étonnant. C'est vrai, vu de notre point de vue à nous. Mais du point de vue de Dieu, c'est précisément d'une vierge qu'il avait besoin. Pour pouvoir se donner, il fallait un cœur totalement offert, totalement libre. La vie est le fruit d'un don, il fallait un cœur qui ne soit que don. La virginité, avant d'être une qualité physique, est d'abord une qualité spirituelle. Et pour vivre l'Eucharistie, nous avons besoin d'un cœur vierge, d'un cœur qui ne soit pas pris par d'autres occupations, d'autres désirs, d'autres fins. Et nous connaissons tel ou tel saint qui, pour nous souligner cela, n'a vécu, même physiquement, que de l'Eucharistie. Il fallait un cœur de femme parce que la femme est même biologiquement, constituée en creux pour accueillir la semence qui lui est confiée. Elle sait biologiquement qu'elle ne peut pas se suffire à elle-même et que, alors qu'elle est faite pour donner la vie, elle ne peut pas le faire si elle n'accueille pas, si elle ne reçoit pas. Elle est donc essentiellement disponible et réceptive à quelque chose qui doit lui venir d'ailleurs. Elle ne peut pas. Alors bien sûr, il y a la tentation. Mais il ne s'agit pas de cela. La naissance virginale n'est pas une naissance par parthénogenèse. La naissance virginale est une naissance par conception divine. La femme, à travers Marie, qui est essentiellement la mère, découvre alors qu'elle est, pour accomplir cette mission maternelle, essentiellement l'écoutante, la réceptive, la disponible. Et c'est pourquoi on peut trouver des mots qui nous surprennent quelquefois dans la Bible, permet de faire toute petite parenthèse, que les femmes se taisent dans l'Assemblée. Ah, c'est pour ça qu'elles n'ont pas demandé à une femme de parler ici. Bien sûr qu'une femme aurait pu le faire et que ce serait très beau. Mais il s'agit là d'un grand mystère, beaucoup plus que d'une consigne disciplinaire. Quand les femmes se taisent dans l'Assemblée, c'est pas pour cesser de caqueter. C'est parce qu'il s'agit que l'Assemblée soit essentiellement silencieuse et écoutante du mystère qui lui est confié, et que donc l'essentiel pour l'Assemblée, c'est de se taire, mais d'un silence actif, d'un silence disponible, d'un silence qui permet à Dieu de parler et de dire son unique parole, d'où la mission essentielle confiée à la femme de se taire dans l'Assemblée, non pas pour que l'homme puisse causer, mais pour que Dieu puisse livrer sa parole, et qu'enfin cette parole puisse être féconde. Sinon, il n'y a rien s'il n'y a pas ce silence. Il ne s'agit donc pas d'un silence négatif, mais au contraire, d'une attitude essentiellement positive qui seule permet à Dieu d'agir et de se donner. C'est pourquoi je voudrais dire un tout petit mot sur Joseph. Et donc sur le rôle de l'homme, peut-être que vous pourrez en déduire des choses sur le rôle du prêtre, mais disons d'abord à propos du mystère de l'incarnation, que justement Joseph nous offre le modèle de l'homme qui écoute. Lui, le fiancé de Marie, ne la considère pas comme sa propriété. Quand il découvre en cette petite fiancée merveilleuse, une réalité, un mystère qui lui échappe, il continue de la respecter. Il ne met pas en doute la qualité de son oui, c'est lui qui s'efface. Et il fallait cet effacement pour que l'œuvre de Dieu lui soit confiée. Il sera d'autant plus le père de l'enfant qu'humainement il y est pour rien. Il est l'homme de l'Esprit-Saint. Eh bien, vous savez, je crois que dans l'Église et même dans l'humanité,
si la femme accomplit son rôle de donatrice de la vie, parce qu'elle est essentiellement accueillante au mystère de la vie et qu'elle laisse se modeler toute son existence dans l'accueil du mystère de la vie, eh bien l'homme pourra peu à peu découvrir qu'il est celui qui doit respecter le mystère, qui doit offrir son aide. Peut-être le prêtre n'a-t-il pas autre chose à faire que cela. Il préside, mais pour servir un mystère qui le dépasse et qu'il doit d'abord se mettre à l'écoute, qu'il doit d'abord se glisser dans l'assemblée qui est toute disponible au mystère. C'est pourquoi l'assemblée façonne le prêtre autant que le prêtre façonne l'assemblée. Et qu'il peut découvrir donc pour lui le rôle de Joseph. La confiance en Marie doit ainsi accompagner toute l'existence du croyant. Il doit laisser Marie façonner en lui un cœur qui écoute et qui sait voir. Nous avons dans l'évangile de Luc, au tout début de l'évangile, quand il s'agit de proclamer le mystère de l'incarnation, et justement le modèle d'autres hommes, ou d'un autre homme au moins, qui ne sait pas écouter. Il refuse de croire aux folles merveilles de Dieu. Et du coup, il se retrouve muet devant le peuple. Et il s'agit de Zacharie. Il faudra que Marie s'approche plusieurs mois plus tard dans la maison d'Élisabeth pour que le prêtre Zacharie retrouve la parole et entre dans la louange. La parole lui sera rendue quand Marie sera venue. Jusque-là, il restera muet. Le prêtre, le disciple, l'homme en général, mais finalement toute l'humanité, doit entendre ce que Jésus dira à Thomas. « Ne sois pas incrédule, mais croyons. » Ressemble à la femme qui a été l'objet de la première béatitude évangélique. « Heureuse celle qui a cru. » Il est beau de voir l'évangile de Luc commencer par cette béatitude. « Heureuse celle qui a cru. » Et l'évangile de Jean se terminait par cette anti-béatitude, si l'on veut, ne soit pas incrédule mais croyant, mais qui se transforme en béatitude, heureux ceux qui croiront sans avoir vu. Ce seront les disciples vrais de Jésus à l'image de Marie. Qui veut recevoir Jésus doit communier à la foi de Marie. Et c'est la femme qui va donc partager à l'homme sa capacité d'accueil et de confiance aimante pour qu'ensemble ils puissent recevoir le mystère de la vie. Marie, la toute mère, Marie, la toute vierge, la toute disponible au mystère, qui peu à peu rend ceux qui l'entourent disponibles au mystère et capables de le porter, capables de le proclamer. Marie nous ouvre ainsi finalement au secret du cœur de Dieu. Dans l'incarnation, il se révèle comme l'Emmanuel, le Dieu avec nous. Nous aurions la tentation de faire de cette déclaration comme une sorte d'acte de condescendance ou de bienveillance du Seigneur, qui dit qu'il veut bien venir avec nous, mais ce qui ne l'empêche pas de rester lui-même par ailleurs. Il n'y a plus de par ailleurs pour Dieu. Il est totalement avec nous. C'est son être qui est d'être avec nous. Nous pourrions dire, mais attention, Dieu ne dépend pas de nous. C'est vrai, par nature, par essence, si nous voulons, Dieu ne dépend pas de nous. Mais il l'a voulu. Et à partir du moment où il l'a voulu, c'est ainsi. Dieu ne peut plus se passer de nous. Dieu ne peut plus se passer de Marie. Dieu ne peut plus se passer de ses enfants, des hommes auxquels il veut se donner et à qui il peut se donner grâce à la foi de Marie. Quand Marie a pu entendre cette parole au jour de l'Annonciation, « Le Seigneur est avec toi », désormais, cette parole retentit en elle pour toujours et le Seigneur est toujours le Seigneur avec Marie. On ne peut plus le voir à part. Le don fait partie de son être et le don, c'est son être. Il est amour, il est don, il est avec nous pour toujours, jusqu'à la fin des âges. Et cette formule donc, le Seigneur est avec toi Marie, a pu être répercutée jusqu'à nous à travers chaque Eucharistie. Il commence ainsi, le Seigneur soit avec vous. Ou quand c'est un évêque, la paix soit avec vous. Mais la paix c'est encore lui, c'est le ressuscité qui rentre dans le cénacle. Désormais, Marie reçoit véritablement en son sein le Sauveur et ne fait plus qu'un avec lui, comme il ne fait plus qu'un avec elle. Et à travers elle, les représentants de l'ancienne alliance, d'abord Zacharie et Élisabeth. Et on a souligné hier combien ce petit Jean sautait de joie, dansait de joie dans le sein de sa petite Vierge Marie. Et l'Évangile nous fait une opération d'échographie mystique assez étonnante qu'on voit représentée dans certains rétables. Si vous allez à la vieille cathédrale de Salamanque, tout un immense rétable fait de tout petits tableaux comme une bande dessinée.
Et je m'y suis trouvé une année où il y avait une grande exposition qui permettait par des échafaudages de grimper pour voir de près les représentations, mais elles étaient aussi projetées sur des diapositives. Et l'on voyait ces deux dames, ces deux petites femmes qui allaient l'une vers l'autre avec leur ventre transparent. On pouvait voir, il y avait dans le ventre de Marie le petit Jésus siégeant sur son trône et dans le ventre d'Élisabeth, Jean qui faisait la grande prosternation. Mais désormais, il est là et nous ne le trouvons pas ailleurs. Donc les représentants de l'ancienne alliance, la première alliance irrévocable, Zacharie, Élisabeth, Jean le prophète, mais aussi ces pécheurs de païens dont nous sommes, comme dira saint Paul, tous nous devenons enfants d'Abraham, héritiers de la promesse. Nous entrons dans la foi de Marie et nous accueillons ce Dieu Emmanuel. Quand Dieu regarde le monde, il voit le oui de Marie. Il voit le cœur de Marie, il entend le oui de Marie. Nous, hélas, nous voyons tellement de noirceur, tellement de difficultés, tellement... Lui ne voit plus tout ça. Il ne voit que cela. Que cette petite lumière qui brille dans la nuit et qui va attirer le feu de l'Esprit-Saint. Et désormais, tout est concentré là. Un peu comme dans la vision de Saint-Benoît, qui a vu, au terme de sa prière, le monde entier se concentrer dans un grain de sable lumineux. En fait, c'était son cœur qui était devenu plus grand que le monde. Eh bien, à partir de ce point lumineux, qui accueille entièrement la lumière et le feu de Dieu, le don de Dieu, qui lui permet d'être Emmanuel, d'être amour de cette petite créature pécheresse, à partir de là, oui, Dieu, la présence divine, peut rayonner par contagion sur toute l'humanité. Si Matthieu, le publicain, ou Zachée, publicain lui aussi, peuvent recevoir Jésus, c'est parce que Marie lui a ouvert la porte. C'est parce qu'il y a le cœur immaculé de Marie qui ouvre la porte de l'humanité. À partir de ce moment-là, même nos portes closes n'empêchent plus Jésus de passer. Et c'est pour ça qu'il pourra se retrouver au milieu des apôtres, dans le cénacle, toute porte fermée, parce que la porte de Marie a été ouverte. Désormais, tout est ouvert pour Dieu, plus rien ne l'empêchera. Marie lui a ouvert la porte et nous connaissons alors qui est Dieu, qui est notre Dieu. Il n'est que amour fou de son enfant et plus particulièrement celui qui s'est perdu. Mais pour que cela soit possible, pour que cette contagion d'amour soit possible, eh bien il faut un travail terrifiant qui est celui de la croix. Après avoir contemplé le mystère de l'incarnation, le mystère du don de Dieu, à travers Marie, toute mère, à travers Marie, toute vierge, à travers Marie, nous révélant le cœur d'un Dieu avec nous, nous devons nous laisser conduire avec elle jusqu'au pied de cette croix. Sinon, nous en restons à la surface. Sinon, nous en restons aux intentions. Devinons bien que ce n'est pas automatique que ce Dieu qui respecte infiniment la liberté de sa créature et qui ne pouvait pas rentrer dans le cœur de Marie si ce cœur n'était pas entièrement disponible, ouvert, limpide, immaculé, bien ce Dieu devra peu à peu se frayer un chemin grâce à la foi de Marie qui lui ouvre la porte, jusque dans le cœur des créatures les plus obscures, les plus pécheresses. Et cela, quand l'amour veut se donner dans un pays qui le refuse, ça s'appelle le travail de la croix. La croix est inévitable à cause de nous, parce que nous refusons l'amour. L'amour a trouvé une porte, mais encore faut-il qu'il puisse s'enfiler dans tous les couloirs que nous lui proposons. Il ne veut rien laisser en dehors de sa lumière. Alors nous devons contempler un petit peu la présence de Marie à la croix, qui va nous ouvrir de nouveaux espaces pour vivre l'alliance de Dieu avec les hommes et tout spécialement avec les pécheurs. Il s'agit bien de l'Eucharistie. Il s'agit bien de l'action de grâce et de l'offrande de Dieu avec à notre monde. Tout l'être de Dieu est dans l'offrande. Mais il a besoin, pour que cette offrande aboutisse, d'être aidé. De même que une femme a été créée par Dieu aux côtés du premier Adam pour qu'il soit un homme véritable. La création n'était pas achevée tant que la femme n'était pas créée. On peut dire que la femme est seconde parce qu'elle vient après. On peut dire que la femme est couronnement parce qu'elle vient au sommet. La femme doit s'appuyer sur l'homme, sur sa force. Mais l'homme n'est pas pleinement lui-même tant qu'il n'a pas la femme à ses côtés. Et je crois que
nos familles doivent trouver là un nouvel horizon et une nouvelle source, notre Église également, et que, quel que soit notre état de vie, célibataire ou marié, célibataire consacré ou célibataire non consacré officiellement, mais je crois qu'on ne peut pas vivre le célibat chrétiennement si on ne le consacre pas, eh bien, nous avons besoin les uns des autres. Dieu est Trinité, Dieu est amour partagé, et nous avons besoin de la complémentarité homme-femme dans l'humanité pour vivre de cet amour. C'est ce qui se passe à la croix. À la croix, Dieu se donne. Dieu donne son unique parole, comme dira saint Paul. Il n'y a qu'une parole à nous dire, c'est le Christ et le Christ crucifié. C'est le dernier mot de l'amour. Mais ce mot, cette parole, vont-ils se perdre dans l'indifférence du monde? Les Hébreux qui, quelques jours auparavant, acclamaient Jésus, ont désormais lâchement abandonné leur enthousiasme à la jalousie de leur chef et se retrouvent finalement aussi piètres que les occupants romains. C'est toute l'humanité, juifs et païens, qui condamne Jésus et qui veut l'exclure. Les disciples même ont fui, les femmes pleurent, et même le disciple que Jésus aimait ne pourra dire de lui-même « il crut » qu'à la page suivante de l'Évangile, quand au matin du dimanche, il verra les linges affaissés dans le tombeau vide. Alors là, il pourra dire « il vit et il crut » en parlant de lui-même. Mais en attendant, seul tient sa place au pied de la croix, celle à qui Jésus peut s'adresser en l'appelant « femme », la mère de Jésus, qui devient la mère, tout simplement. L'évangéliste dit, dans ce chapitre 19, versets 25-27 de saint Jean, au cœur du récit de la crucifixion, il y a le premier épisode, c'est l'affichage du panneau, Jésus de Nazareth, roi des Juifs. Deuxième épisode, le partage des vêtements. Quatrième épisode, ce sera le coup de lance. Cinquième épisode, l'ensevelissement. Le troisième, au cœur des cinq, c'est Jésus et sa mère. Elle est d'abord présentée comme la mère de Jésus. Nous notons que dans le quatrième évangile, dans l'évangile de Jean, elle n'est jamais appelée par son nom. Elle est la mère de Jésus. Je vous l'ai dit, tout entière relative à celui qui lui est confié. Elle n'existe pas pour elle-même. Il n'y avait pas de glace à Nazareth. Rien. Tout est donné. Et du coup, tout est reçu. C'est le jeu trinitaire, c'est le jeu chrétien. Mais nous avons peur. Nous gardons, du coup nous mourons. Elle, elle est uniquement la mère de Jésus, au pied de la croix. Et puis, en l'espace de ces 3-4 lignes, elle devient la mère. Voyant sa mère et auprès d'elle, le disciple qu'il aimait, Jésus dit à la mère, « Femme, voilà ton fils. » Elle est donnée au disciple, il la prend désormais avec lui, dans son intimité, pourrait-on traduire, dans ses biens propres. Elle est la femme qui accueille le mystère. Elle accueille l'esprit que souffle Jésus. L'expression de saint Jean est très symptomatique. Il inclina la tête et livra l'esprit. Si l'on avait voulu simplement décrire la mort physique, on aurait dit, il expira et sa tête s'inclina, si l'on avait voulu à tout prix marquer cela. Mais non, c'est un acte volontaire de Jésus. Ma vie nulle ne la prend, mais c'est moi qui la donne. Il incline sa tête d'abord et il livra l'esprit, avec le mot technique de la tradition, de la livraison, si l'on veut. Livra l'esprit. Puis, une fois mort, le coup de lance, et c'est l'eau et le sang qui jaillissent, l'eau du baptême et le sang de l'Eucharistie. Donc l'esprit, l'eau et le sang sont donnés, qui vont être les aliments de la vie de l'Église pour tous les siècles. Ce serait pour rien. Tout se serait perdu s'il n'y avait pas un cœur croyant pour recevoir cela, s'il n'y avait pas la femme à côté de l'Adam nouveau. Et de même que, aux premières pages de la Genèse, il avait fallu qu'Adam soit endormi d'un sommeil mystérieux pour que de son côté, le Seigneur tire la femme. De même, il faut que Jésus soit endormi du sommeil de la croix pour que, de son côté ouvert, jaillissent les aliments de l'Église nouvelle qui est tout entière contenue en ce vendredi soir et jusqu'au matin de Pâques dans le cœur croyant de Marie. Sinon, il y a comme une césure, une parenthèse dans le don de Dieu. Et on ne voit pas comment ce don pourrait nous être offert au matin de Pâques ou au matin de Pentecôte s'il n'y avait pas un accueil qui nous le transmette, qui nous permette de le recevoir. Quand nous disons avant la prière, avant la communion, « Seigneur Jésus-Christ, ne regarde pas nos péchés, mais la foi de ton Église », ce serait bien prétentieux si l'Église c'était nous. Il vaudrait mieux que nous n'attirions pas trop l'attention du Seigneur sur la qualité de notre foi à ce moment-là.
Mais au cœur de l'Église, il y a la foi indivise, la foi parfaite de Marie. Alors Dieu peut se donner. Et alors nous pouvons aller communier. Mais pour cela, il a fallu que ce cœur soit creusé, soit laminé, soit vidé de lui-même. Dans ce mouvement que le Saint-Père, dans son encyclique sur la mère du Rédempteur, appelle une kénose. Kénose, c'est un mot grec qui signifie vidage. Le mot n'est pas très heureux en français, donc on garde un peu le mot technique, kénose. Hein. Jésus lui-même a été vidé, s'est vidé de son rang de Dieu pour nous rejoindre, nous pauvres hommes, jusqu'à devenir un condamné à mort. Il est descendu au plus bas, c'est pourquoi Dieu l'a exalté. Il peut rebondir dans le sein de Dieu parce qu'il est allé jusqu'à l'extrême de l'amour. Eh bien, il faut qu'une créature partage ce mouvement. Sinon, il n'est pas reçu. Sinon, c'est un beau spectacle que nous admirons. Mais c'est l'eau sur les plumes du canard, ça ne pénètre pas. Il faut qu'il y ait du côté du récepteur un accueil analogue au don qui lui est fait. Eh bien, le Saint-Père parle de la kénose la plus profonde qui ait existé dans l'histoire de l'humanité, la kénose du cœur de Marie. Elle est vidée non seulement de ce qu'elle a offert elle-même, elle a offert son union avec Joseph, elle a offert sa réputation, elle a offert tout sentiment de propriété la plus naturelle qui puisse être sur son enfant. Eh bien, il faut qu'elle offre non seulement ce qui lui appartenait, naturellement, mais ce que Dieu lui a donné. Elle va jusqu'au bout du sacrifice d'Abraham. Et elle n'a même pas la ressource de dire à Dieu, « Tu m'as menti. » Parce que tout de la prophétie faite au jour de l'Annonciation s'est réalisé à la lettre. Sous ses yeux, son fils est exalté sur un trône. Mais ce trône, c'est une croix. Il est couronné, mais d'une couronne d'épines. Il a tenu en main un sceptre, mais c'était un roseau qu'on lui avait remis, comme le manteau rouge pour se moquer de lui. Et on peut même dire à Marie que la royauté de Jésus est inscrite à la face du monde, en hébreu, en grec et en latin. La prophétie s'est accomplie. Elle n'a rien à dire. Et elle reste en silence. Marie se tait pour que rien ne vienne troubler l'unique parole de l'amour livrée sur la croix. Ainsi se renouvelle l'alliance de Dieu avec les hommes. Depuis toujours, Dieu avait voulu faire alliance. Et pour cela, il avait invité son peuple à manger avec lui. Vous connaissez peut-être cet épisode du livre de l'Exode, au chapitre 24, où Moïse doit choisir 70 anciens d'Israël pour monter avec lui sur la montagne du Sinaï et pour faire un petit pique-nique avec le bon Dieu. Sur ces privilégiés des enfants d'Israël, nous dit la Bible, il ne porta pas la main. Ils s'assirent avec Dieu, ils mangèrent et ils burent. Et ils sont invités à faire alliance avec lui. Et ils le font. Tout ce que le Seigneur nous dira, nous le ferons. Pas de problème. Nous savons ce qu'il en est advenu. À la descente, il y avait le veau d'or. Jusque-là, jamais cette alliance que Dieu avait voulu nouer avec son peuple n'avait été vraiment scellée. Alors, il a fallu que Dieu vienne lui-même. Il a fallu qu'il se fasse homme pour tenir les deux côtés de l'alliance, le côté de Dieu et le côté de l'homme, et que l'homme puisse enfin manger avec Dieu, sans mentir, sans faire de cette attitude simplement un geste physique, mais que son cœur aussi soit engagé. Pour cela, il faut qu'il se coule dans l'attitude de Marie, qui, de même qu'elle a pu dire, quand l'ange lui a proposé de porter le Fils de Dieu, « Qu'il me soit fait selon ta parole », elle va dire au serviteur des noces de Cana, « Faites tout ce qu'il vous dira. Tout ce que le Seigneur a dit, nous le ferons. » Oui, nous le ferons si nous nous coulons dans la foi de Marie. Ainsi, tout est sacrifié de ce que nous voudrions conquérir par nous-mêmes, mais tout est reçu de ce que Dieu veut nous donner. L'homme adulte est un enfant de Dieu qui se reçoit toujours et entièrement de lui. Nous venons comme des tout-petits, comme des pauvres, nous disait-on hier. Il s'agit donc d'un sacrifice, mais en vue d'un gain infiniment plus grand. Et ceux qui le comprennent, tout au long de l'Évangile, ce sont d'abord des femmes. Regardez-les, toutes celles que Dieu appelle de ce nom de femme, que Jésus appelle de ce nom de femme, comme il le fait à Marie à Cana, comme il le fait au pied de la croix. Il le fait à quelques autres. La Samaritaine au bord du puits. L'adultère anonyme que les hommes veulent lapider. Vous voyez qu'il s'agit de tout autre chose que d'un état de perfection morale.
la Madeleine au tombeau vide, vous notez qu'aucune de ces femmes, nous ne connaissons leur nom. La Samaritaine, la femme adultère, la Madeleine, ce n'est pas son nom, elle est de Magdala, alors elle est la Madeleine. Eh bien, justement, à travers elle, la femme se voit, à la fin du quatrième évangile, appelée du nom de Marie. Je vous ai dit, la mère de Jésus, dans le quatrième évangile, nous ne savons pas comment elle s'appelle. Nous n'avons pas son nom d'état civil. Mais, au matin de Pâques, celle qui est encore la femme, « Femme, pourquoi pleures-tu? Qui cherches-tu ?» Celle que tout le monde appelait la Madeleine, la Madelon de nos régiments, celle qui ne n'avait pas d'existence dans l'amour, dont d'existence dans la vérité, eh bien elle reçoit le nom de celle qui a perdu le sien. Pour que toute femme puisse vivre la fécondité de la Vierge et participer au privilège de son immaculée conception dans la joie d'une naissance nouvelle et éternelle. Elle reconnaît son Rabbouni quand elle s'entend appeler du nom de Marie. Elle est immaculisée, elle est virginisée et elle est fécondée puisqu'elle devient l'apôtre des apôtres. Elle va porter la bonne nouvelle à ses pauvres disciples qui sont claquemurés dans leur cénacle. Ainsi, la femme accède à la vérité du troisième jour. Vous avez peut-être noté que les noces de Cana, auxquelles j'ai fait allusion, et où Marie dit cette parole aux disciples, aux serviteurs de la noce, « Faites tout ce qu'il vous dira », où Marie enfante ses disciples dans la foi, elle fait de ses serviteurs des disciples qui écoutent, et il fallait le faire tout de même, aller remplir, chercher 600 litres d'eau pour remplir d'eau ses jars, alors qu'on se serait bien contenté de quelques litres de vin. Eh bien, elle les enfante à la foi, parce qu'elle se tient au troisième jour. Le troisième jour, il y eut des noces à Cana de Galilée. Le troisième jour, c'est le jour après le jeudi et après le vendredi saint. Elle traverse le samedi saint et elle enfante le dimanche de Pâques. C'est celui des noces humano-divines. Et c'est elle, c'est la femme, qui a mission d'y introduire l'homme, les disciples et petits serviteurs que nous sommes. C'est pour ça qu'il est beau, dans les liturgies orientales, on n'entre pas dans le sanctuaire pour célébrer l'Eucharistie sans chanter Marie. Nous, nous nous contentons de faire mémoire de la bienheureuse Vierge Marie. Et sans doute que notre mémoire est un peu distraite. Chante vraiment le chant des chérubins. Et c'est vraiment tout un enfantement, c'est l'incarnation du Verbe qui se réalise. Ainsi est permise une solidarité nouvelle avec les pécheurs. Ainsi est permis ce renouvellement de l'Alliance qui avait, depuis les origines, toujours échoué. Mais il faut pour cela que la femme, comme Jésus, s'implique entièrement dans l'offrande. Vous vous souvenez de ce dialogue aux noces de Cana, dialogue étonnant. Ils n'ont pas de vin. « Femme, que me veux-tu ? Qui a-t-il ? En quoi cette affaire nous concerne-t-elle, toi et moi ? Qui a-t-il entre toi et moi ? Mon heure n'est pas encore venue. » Elle ne dit rien. Elle se tourne vers les serviteurs. « Faites tout ce qu'il vous dira. » Et c'est le début de l'Alliance nouvelle. Ce qu'elle doit comprendre, c'est que le vin des noces ne pourra être donné que quand Jésus sera entièrement offert sur la croix. Et que pour cela, il doit être comme séparé de son Père, pour que s'agrandisse au cœur de Dieu un espace qui puisse accueillir jusqu'au dernier des pécheurs. Et que de même que Jésus acceptera d'être ainsi séparé de son Père par amour, non pas par manque de confiance, de même, elle, la femme croyante qui accompagne le mystère, devra aussi accepter d'être séparée de son Fils. Marie vit au pied de la croix ce que le Père vit devant le sacrifice de son Fils. Il n'est pas au balcon du ciel indifférent devant le mystère, en se disant de toute manière, dans trois jours, tout est rattrapé. Pas plus que Marie au pied de la croix. Non. Il y a un déchirement du cœur. Le Père ne peut pas souffrir la passion, mais saint Bernard nous dit qu'il souffre de compassion. Et c'est bien de cela qu'il s'agit pour le cœur de Marie. Pour que les pécheurs trouvent à nouveau leur place dans le cœur de Dieu, eh bien ce cœur se déchire. Et nous l'observons à Gethsémani, où Jésus transpire d'une sueur de sang qui coule jusqu'à terre. C'est là qu'il verse d'abord son sang. Tout est donné, mais la femme l'accompagne sur ce chemin. Et le disciple devra apprendre
à veiller à Gethsémani, d'où tout le sens de l'heure sainte que nous célébrons, pour essayer de compenser pauvrement cette heure dans laquelle les disciples au Jardin des Oliviers ont dormi. Jésus est en agonie jusqu'à la fin du monde, nous dit Pascal, il ne faut pas dormir pendant ce temps-là, parce que c'est le moment où il se donne et c'est le moment où nous sommes enfantés, c'est la naissance de l'Église. J'en arrive donc à ce troisième point, après avoir contemplé le mystère de l'incarnation et le mystère de la croix, comment le don de Dieu, qui se livre entièrement au cœur d'une femme qui l'accueille au jour de l'Annonciation, se livre entièrement à la croix pour rejoindre les pécheurs que nous sommes, dans la mesure où ils acceptent de participer à la foi de Marie, à partir de ce moment-là, ça y est, nous sommes enfantés à la vie nouvelle. Nous sommes membres de l'Église, l'Église étant bien autre chose qu'une association même religieuse. L'Église, c'est le corps du Christ. L'Église, c'est la vie de Dieu qui germe et qui grandit dans nos cœurs et qui petit à petit les fait éclater aux dimensions de son cœur. L'Église, c'est le corps du Christ. C'est le sang du Christ. C'est la vie de Dieu. Désormais, Marie va nous apprendre à vivre en Église. C'est pourquoi la dernière mention qui est faite d'elle dans le Nouveau Testament, si l'on accepte une mention un peu différente dans la vision de l'Apocalypse, de la femme couronnée, enveloppée de soleil et couronnée d'étoiles dans le ciel, la dernière mention de la petite Marie de Nazareth dans le Nouveau Testament, c'est au début des Actes des Apôtres. Les disciples étaient en prière avec quelques femmes, dont Marie, la mère de Jésus. Et cette prière est essentielle. S'il n'y a pas cette prière, il n'y a pas de descente de l'Esprit-Saint. Contemplons donc cette naissance de l'Église. Comment s'opère-t-elle? Il y a deux piliers, je crois, qui nous permettent de vivre en Église et que Marie nous apprend. J'ai nommé l'adoration et le pardon. Ils sont eucharistiques, tous les deux. Marie se tient dans l'adoration au pied de la croix. Elle accueille l'Esprit, elle reçoit l'eau et le sang, elle reçoit le corps de Jésus. L'Église naît du côté de Jésus endormi sur la croix. L'Église est tout entière en Marie à cet instant, nouvelle Ève, femme véritable, mère des vivants de la nouvelle création. Les premiers vivants du monde ancien n'étaient nés que pour la mort. Caïn avait tué Abel et était mort à son tour. Mais les frères issus du sein de Marie-Église n'auront plus qu'un seul cœur et une seule âme, le cœur du Christ. C'est pourquoi il n'est pas divisible. Parce qu'il n'y en a qu'un. Ce n'est pas seulement le nôtre qui, par bonne volonté, par générosité, se rapproche de celui des autres. Alors là, hélas, ce serait bien fragile. Mais c'est le cœur du Christ que nous recevons. Et le nôtre doit disparaître à partir de ce moment-là. Mais toi, c'est le cœur du Christ. Donc il ne peut plus y avoir de division. Mais cette opération n'est jamais évidemment réalisée une fois pour toutes. Ce que nous recevons à travers l'adoration, c'est-à-dire, vous savez, le mot « adorer », dans « os oris », c'est la bouche en latin, c'était le geste que l'on faisait devant des statues, devant des signes religieux, pour envoyer un baiser, pour adorer de ma bouche, envoyer un signe de vénération, d'affection à la divinité vers laquelle on se tournait. Bien, l'adoration, c'est bien beaucoup plus encore que d'envoyer quelque chose, c'est de communier à cette vie qui m'est faite par tout mon être. C'est le déploiement de l'Eucharistie, c'est à la fois sa préparation et sa prolongation. Le Saint-Père a de belles pages de méditation sur ce mystère. Mais l'adoration constitue en même temps, ce lien du Christ et du fidèle, constitue en même temps le climat nécessaire au pardon qui fait revivre. Il y a le lien vertical de l'adoration, si vous voulez, et le lien horizontal du pardon. En effet, le lien avec Jésus n'est jamais acquis une fois pour toutes. Sans cesse, nous renaissons dans ce mystère, donc sans cesse, nous nous replongeons dans l'adoration pour sans cesse recréer ce climat d'unité entre nous par la grâce du pardon. L'homme qui, par l'adoration, laisse Dieu être Dieu en lui, ne pourra rester enfermé dans ses blessures. C'est pourquoi il est tellement nécessaire, quand nous nous déchirons intérieurement, ou en couple, ou en famille, ou avec des voisins, ou avec des collègues, de pouvoir se plonger, si possible, ensemble, dans l'adoration. Parce que là, nous allons recevoir la source. L'homme qui laisse Dieu être Dieu en lui, c'est cela l'adoration. On s'efface, on se laisse absorber.
ne pourra rester enfermé dans ses blessures, parce que ces blessures deviennent pour lui l'occasion de s'unir aux souffrances du Christ et d'ouvrir par elles un nouveau chemin. Et alors vient le pardon, qui est la capacité d'être jeune, de participer à une renaissance, puisée aux sources du cœur ouvert de Dieu sur la croix. Quelqu'un qui est puissant dans l'adoration, quelqu'un qui sait renaître de Dieu, a la capacité de pardonner. Nous le savons, quand ça va mal, allez à la chapelle, allez à l'église. Posez tout cela. On me racontait l'histoire de Mère Teresa, enfin des petites sœurs indiennes qui vivaient au milieu des pauvres, dans un village où un jour, des voisins d'un autre village qui étaient hostiles à cette communauté chrétienne sont venus boucher le puits du village pendant la nuit. C'était condamné le village à mort, évidemment. Alors, évidemment, révolte immédiate, on va aller leur casser la figure, on va leur rendre l'appareil, etc. Je dis non. Les petites sœurs disent, nous allons y aller. Mais d'abord, nous allons aller prier. Et alors les personnes qui me racontaient cela, qui étaient des médecins, étaient partis quelques mois à aider ce dispensaire, et logés à côté de la chapelle, par une cloison qui n'était pas insonorisée, et toute la nuit ils entendaient le murmure de la prière. Jusqu'à ce qu'enfin, le cœur soit apaisé. Je dis, maintenant, nous pouvons y aller. Ils sont allés au village voisin. Et là, ils ont palabré. À nouveau, deux jours, trois jours. Hein, adoration, pardon, c'est la même chose. Et bilan des courses, tout le monde est revenu pour déboucher le puits et le réouvrir. Je crois que même si tout ne se passe pas de manière aussi satisfaisante à nos regards, hein, dans nos situations quelquefois douloureuses, c'est là, en tout cas, que se trouve la source toujours possible et toujours neuve d'une résurrection. Grâce à l'Eucharistie, nous sommes contemporains de la vie éternelle. Voici ce qu'écrit le Saint-Père dans son encyclique sur l'Église vie de l'Eucharistie. « Celui qui se nourrit du Christ dans l'Eucharistie n'a pas besoin d'attendre l'au-delà pour recevoir la vie éternelle. Il la possède déjà sur terre comme prémisse de la plénitude à venir. Cette garantie de la résurrection vient du fait que la chair du Fils de l'homme donnée en nourriture et son corps dans son état glorieux de ressuscité. Avec l'Eucharistie, on assimile pour ainsi dire le secret de la résurrection. C'est pourquoi saint Ignace d'Antioche, tout premier père de l'Église, définit avec justesse le pain eucharistique comme remède d'immortalité, antidote pour ne pas mourir. Et il écrit cela tandis qu'il était conduit au martyr à Rome où il allait être dévoré par des lions. Je termine en soulignant peut-être deux petits épisodes de l'Évangile qui nous permettent d'aller jusqu'au un peu plus loin, en tout cas, dans la compréhension de ce mystère à l'aide de Marie. Ces premiers petits gestes, il n'est pas directement marial, mais quand nous avons vu Marie attentive aux besoins des gens des noces de Cana et aux gestes des serviteurs, nous pouvons la reconnaître aussi derrière. Ce geste que Jésus a voulu poser dans l'évangile de Jean au cours de son dernier repas, le lavement des pieds. Dans l'Eucharistie, à l'image de Jésus, nous sommes invités à nous dépouiller de nous-mêmes pour nous laisser revêtir de son amour. Nous pourrions, de manière un peu analogique, un peu exagérée, mais dire que nous nous laissons transsubstancier, de même que le pain et le vin se laissent dépouiller de leur substance pour recevoir la substance du corps et du sang du Christ, de même nous. Nous nous laissons dépouiller de toutes nos prétentions à exister par nous-mêmes pour ne plus exister que comme des petits serviteurs de nos frères. Ce n'est plus moi qui vis, c'est Christ qui vit en moi, dira saint Paul. Voilà ce qu'évoque, ce que signifie en profondeur le geste du lavement des pieds. Mais Jésus ne se fait aucune illusion, vous savez. Et la présence de Marie à l'Eucharistie est pour nous une école de réalisme. En effet, la messe n'a rien de romantique, mais vous savez, la conception de Jésus dans le sein de Marie et sa naissance dans la grotte de Bethléem n'avaient non plus rien de romantique, malgré toutes nos jolies crèches, et certainement pas la passion et la mort sur la croix. Eh bien, figurez-vous que la première Eucharistie n'avait certainement rien de romantique. Pendant que Jésus se donne, les disciples se disputent pour savoir qui d'entre eux est le plus grand. Au moment de la dernière scène, Luc chapitre 22, et Jésus peut sans mal leur déclarer « La main de celui qui me livre est là, sur la table, pas simplement celle de Judas. » Et il peut annoncer à Pierre son triple reniement. Dans l'Eucharistie, nous sommes clairement mis en face de nos illusions, nos désordres, nos échecs. L'amour du Christ se fait guérison et pardon. Mais alors, si nous acceptons cela,
d'être de pauvres pécheurs pardonnés, comme nous le soulignait hier, nous pouvons, une nouvelle fois, nous laisser prendre dans le cœur de Marie pour chanter avec elle son action de grâce et sa louange. Si nous reprenons le Magnificat, nous allons chanter « Mon âme exalte le Seigneur, exulte mon esprit en Dieu mon Sauveur ». Littéralement, en hébreu, « mon Sauveur », c'est Yeshua, c'est Jésus. « Exulte mon esprit en Dieu mon Jésus ». Et nous pouvons alors communier. Dieu vient prendre chair de notre chair pour nous assimiler à son fol amour divin, à son être de Dieu amour. Désormais, quel que soit notre état de vie, que nous soyons hommes ou femmes, célibataires ou mariés, nous sommes tous des témoins des noces de l'agneau. Nous sommes tous invités aux noces de l'agneau. Nous sommes tous des amis de l'époux qui laissent grandir en eux la vie inaugurée par l'Alliance nouvelle sur la croix. Et nous nous oublions nous-mêmes. C'est là peut-être le plus grand bienfait de vivre l'Eucharistie avec Marie. Nous ne cherchons plus à posséder, ni même à nous laisser transformer. Nous cherchons à être celui qui aime, à être celui qui laisse l'autre grandir. Nous cherchons d'être toujours moins l'aimé que l'amant. Dieu, en effet, est toujours celui qui aime davantage qu'il n'est aimé. Et notre vocation est le sommet de notre joie, la joie de l'ami, de l'époux, la joie de la maman qui donne la vie à son enfant, qui accueille la vie de son enfant. N'est-ce pas de se mourir d'aimer ?

En tes mains je remets mon esprit. Tu me rachètes, Seigneur, Dieu de vérité. Psaume 36.

Venez, crions de joie pour le Seigneur, acclamons notre rocher, notre salut. Psaume 94, 1.

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Corps loquitur, chers amis auditrices, chers amis auditeurs de Radio Espérance, cette phrase n'a plus aucun secret pour vous, puisque vous suivez déjà depuis quelque temps cette émission consacrée à la Vierge Marie, et nous avons proposé de mettre ce cycle sous le signe de Newman. Corps ad cor loquitur. Peut-être avez-vous entendu cette phrase lors de la visite de Benoît XVI en Angleterre, lorsqu'il a béatifié le cardinal Newman. Cor ad cor loquitur, donc, c'est cette expression, le cœur parle au cœur. Le cœur parle au cœur, eh bien, cette phrase vient de saint François de Sales et elle a été reprise par le cardinal Newman lorsque Léon XIII l'a fait cardinal en 1879. Donc, je rappelle brièvement, naissance en 1801, première conversion en 1816, nous avons longuement vu déjà cette première étape, et 1833, Newman donc découvre les pères de l'Église et s'interroge en particulier sur ce qu'on appelle la crise arienne, c'est-à-dire dans les premiers siècles de l'Église, cette interrogation sur Jésus est-il ou pas le Fils de Dieu ou est-il simplement une créature plus excellente que les autres. Et donc les pères de l'Église, eh bien, vont permettre à Newman de s'interroger sur la fidélité de l'Église anglicane à son propre patrimoine spirituel et institutionnel. L'Église anglicane se pense comme la convergence, la synthèse de ce qu'il y a de meilleur dans le protestantisme et de ce qu'il y a de meilleur dans le catholicisme, à savoir d'un côté l'autorité des Écritures venue du protestantisme, de l'autre une structure institutionnelle, puisque l'Église anglicane a gardé non seulement un épiscopat, mais l'idée même d'une fonction primatiale autour de l'archevêque de Cantorbéry. Et voilà que Newman, en relisant les Pères de l'Église, eh bien, va s'interroger, est-ce que l'Église d'Angleterre est vraiment fidèle à ce qu'elle prétend être? Alors, qui sont les Pères de l'Église qui vont jouer un rôle capital, un rôle si décisif dans l'évolution de Newman? Eh bien, les pères de l'Église, ce sont les premiers théologiens, en général des évêques théologiens, des prêtres théologiens, des catéchistes théologiens, comme Origène. Donc, ce sont les premiers responsables de communautés, tout de suite après la disparition des apôtres. Alors, en général, on fait commencer les pères de l'Église tout de suite après avec Clément de Rome, et dans la tradition latine, on fait terminer les pères de l'Église habituellement avec Saint Bernard de Clairvaux. Donc au XIIe siècle. Alors la caractéristique des pères de l'Église, c'est que ce sont donc des pasteurs qui n'écrivent pas des grands traités systématiques, comme le feront plus tard les théologiens du Moyen Âge, comme saint Thomas d'Aquin ou saint Bonaventure. Ce sont donc des pasteurs qui ont à cœur de prolonger l'enseignement des apôtres, l'enseignement qu'ils ont eux-mêmes reçu, la tradition orale des apôtres et le commentaire des Écritures. Alors je donne quelques noms, les pères apostoliques, c'est-à-dire ceux qui sont immédiatement contemporains et immédiatement successeurs des apôtres, donc Clément de Rome, celui qu'on désigne comme le premier ou deuxième successeur de Pierre, Ignace d'Antioche, saint Polycarpe, évêque de Smyrne, et puis ensuite on distinguera les pères apologètes, donc ceux qui vont défendre la foi contre les philosophes païens et contre les premiers mouvements d'hérésie, donc Saint Justin, et encore plus important, donc surtout du point de vue de la théologie mariale, celui qui aura la plus grande importance sur Newman, donc Irénée de Lyon. Après Irénée, eh bien, on distinguera les pères grecs d'un côté et les pères latins de l'autre. Les pères grecs, je donne juste quelques noms, Origène, Clément d'Alexandrie, Grégoire de Nazianze, Grégoire de Nice, Saint Jean Chrysostome. Et puis du côté des pères latins, Saint Ambroise, évêque de Milan, Saint Augustin, qui a précisément été éduqué à la foi chrétienne par Saint Ambroise et qui deviendra évêque d'Hippone en Afrique, le pape Grégoire le Grand, donc père de l'Église, à qui on doit le chant grégorien, et puis donc Saint Jérôme, à qui on doit la traduction de la Bible en latin, ce qu'on appelle la Vulgate. Or, ces pères de l'Église vont lire les Écritures avec une technique d'interprétation qui va devenir de plus en plus importante pour Newman. C'est ce qu'on appelle la lecture par typologie. C'est-à-dire, chaque fois qu'il y a dans le Premier Testament un personnage, on se demande de qui il est la figure. Je prends un exemple très très simple. On nous parle de Melchisédek, ce roi qui bénit Abraham, lorsque Abraham revient victorieux d'une guerre, et ce roi de paix, roi de Salem, offre le pain et le vin. Et l'Épître aux Hébreux va faire de Melchisédek le type,
le typos, la préfiguration, la figure du Christ, grand prêtre, offrant le pain et le vin dans l'Eucharistie. Donc, c'est une lecture par laquelle on s'interroge sur les liens par lesquels un personnage éclaire un autre personnage. Et saint Paul va inaugurer de façon très forte cette typologie en l'employant pour le Christ, en disant le Christ est le nouvel Adam. Il faut comprendre le Christ à partir du premier Adam et comprendre Adam à partir du Christ. Eh bien, on verra que cette typologie va devenir très centrale pour Newman lorsqu'il découvrira que les pères vont mettre en correspondance Marie et Ève.

et le fruit de tes entrailles est béni. » Élisabeth l'a proclamé sous l'action de l'Esprit-Saint. Joseph et Marie, dans le silence de l'adoration et de la communion spirituelle la plus profonde. Les bergers et les mages qui furent remplis de joie à la vue de l'enfant et de sa mère, tous nous conduisent simplement à la contemplation de ce doux visage plein de grâce et de beauté qui s'éclaire du plus divin sourire. Si les petits-enfants comblent leurs parents simplement par leur sourire et leur regard qui s'animent, quelle devait être la joie et la profondeur de l'expérience que tous ceux qui s'approchèrent de l'enfant Jésus et qui pouvaient le contempler. À saint François d'Assise, il sera donné de le contempler lors de sa reconstitution de la crèche. Saint Antoine de Padoue aura le même privilège que

Joseph de porter mystiquement l'enfant Jésus tout contre sa poitrine. Cette joie et cette contemplation ne nous seraient-elles pas données? À nous aussi, frères et sœurs, il nous est donné la meilleure part et ne nous sera pas enlevée. Non seulement le visage et le sourire de Jésus, mais son corps entier nous est donné dans le mystère de l'Eucharistie. C'est maintenant, peut-être, au cœur de notre pèlerinage à l'école de Marie, qu'il nous faut nous arrêter sur le grand mystère de la foi, l'Eucharistie, célébration, communion et adoration du précieux corps de notre Seigneur, de tout son être, corps, sang, âme et divinité. Tout cela est confié à notre amour et à notre vénération et est pour nous la source de notre guérison. Que s'est-il passé dans le cœur de Mozart quand il composa la musique de son Ave Verum Corpus? Comment, dans son être de chair et de sang, l'Esprit l'a-t-il inspiré de la plus belle mélodie pour conduire tant de croyants à cette contemplation? Ave Verum Corpus, Natum de Maria Virgine. Nous te saluons, véritable corps né de la Vierge Marie. Le corps de Jésus est le corps tissé du corps de Marie. Le sang de Jésus est le sang des veines de Marie et à travers elle de l'humanité, accomplissant sa plus belle œuvre sous l'action de l'Esprit-Saint. Tisser un corps pour celui qui de toute éternité n'est que pur esprit. Combien Paul a raison dans sa lettre aux Colossiens de nous rappeler qu'en Jésus habite corporellement toute la plénitude de la divinité. Ce corps reçu de la Vierge Marie, le Verbe de Dieu ne le quittera plus. Il ne le laissera pas dans les coulisses du tombeau pour ressusciter pur esprit et rejoindre le Père. Non, c'est dans son corps que la puissance de la résurrection va se manifester. C'est dans son corps que le Christ va rejoindre la gloire du Père dans le mystère glorieux de l'Ascension. C'est dans son corps que nous trouverons notre propre résurrection, car nous aussi, comme le Christ et pas moi, nous ne croyons pas seulement à une vie éternelle comme pur esprit, mais nous croyons à la résurrection de notre chair, de notre corps. Quelle grande gloire que la vision chrétienne du corps que nous avons à transmettre à tous ceux qui souffrent de leur corps, dans leur corps, ou qui le maltraitent et l'avilissent à des plaisirs au goût de poison. Ave verum corpus, natum de Maria Virgine. Frères et sœurs, n'écoutez pas ceux qui voudraient vous faire quitter la dévotion à Marie pour une foi dite plus véritable dans l'Eucharistie. Rappelez-vous encore une fois ces mots du bienheureux Jean-Paul II, dont nous connaissons le poids d'authenticité. Qui, mieux que Marie, peut nous conduire à l'Eucharistie? Une tradition rapporte que Marie est passée de ce monde à celui du Père en recevant l'Eucharistie des mains de saint Jean, corps de son corps et sang de son sang. Ô Marie, qu'il soit béni le fruit de vos entrailles, Jésus, vrai corps, qui nous donne le gage de la vie éternelle pour nos propres corps. Ô Marie, fais grandir en nous l'esprit d'adoration envers le corps eucharistique de ton Fils. Fais grandir en nous l'estime de notre propre corps appelé à la résurrection. Ô Marie, apprends-nous les gestes maternels envers le corps de notre prochain, nu, malade et affamé.

Seigneur est avec toi. Tu es bénie, Marie, entre toutes les femmes. Et Jésus, le fruit de tes entrailles, est béni. Sainte Marie, Mère de Dieu,

Nous avons essayé de vous donner l'essentiel sur la question de la consécration de la Russie demandée par le ciel aux petits-enfants de Fatima le 13 juillet 1917, puis demandée à Sœur Lucie. Faisons confiance en Jean-Paul II et en Sœur Lucie. La consécration des 24 et 25 mars 1984 a été agréée par le ciel. Les fruits de cette consécration sont encore à attendre. En janvier 1919, le petit garçon François, qui se préparait bientôt à rejoindre le ciel, allait de nouveau un peu mieux. Il put aller une dernière fois à la Cova d'Airia pour prier là où il avait vu la sainte apparition. Mais vers la mi-février, il rechuta. Cette fois, il ne se relava pas. Sa santé s'empirait de jour en jour. Une fièvre intense continue minait peu à peu son organisme. Sur son lit de mort, il offrit souvent ses souffrances pour consoler notre Seigneur et convertir les pécheurs. « D'ici peu, disait-il, Jésus va venir me chercher pour aller au ciel avec lui, et alors je resterai toujours à le voir et à le consoler. Quel bonheur !» Dans les derniers temps de sa maladie, cependant, François ne pouvait plus prier. Quelle tristesse pour lui! Les jours qui précéderont son départ de ce monde, le soir arrivé, sans qu'il eût pu dire son chapelet, même une seule fois. Et le petit revivait avec regret les longues heures passées dans la grotte du Cabesseau, où prosterné à terre, il répétait les paroles de l'ange, où les chapelets récitaient à la Cova d'Airia, accompagné de sa petite sœur, de Lucie, et d'autres pieuses personnes. Sa maman devinait l'amertume qui remplissait l'âme de son fils et cherchait à le consoler. « Oh, maman, disait-il, je n'ai plus la force de dire le chapelet, et les Ave Maria que je les dis avec tellement de vide. » Si tu ne peux réciter le chapelet avec les lèvres, lui disait sa maman, récite-le avec le cœur. Notre-Dame l'entend aussi bien, elle en est aussi contente. Le petit comprenait et se tranquillisait. Cependant, son état s'aggravait et il n'arrivait plus à expectorer. Sa gorge s'embarrassait, la fièvre montait. Il avait de la répugnance à prendre ce qu'on lui présentait. La faiblesse, l'épuisement augmentaient rapidement et laissaient prévoir un dénouement prochain. Il dit à son papa qu'il voulait recevoir notre Père du ciel avant de mourir. Monsieur Marteau, dont le cœur se fendait de douleur, s'en alla au presbytère où l'abbé Moreira remplaçait provisoirement le curé de Fatima, l'abbé Marquez Ferreira. Il accepta tout de suite d'aller apporter les derniers sacrements au petit berger. En chemin, le prêtre et monsieur Marteau récitèrent le chapelet. Pendant ce temps, François avait demandé à sa sœur Teresa d'aller appeler Lucie sans se faire remarquer. Celle-ci accourut aussitôt.

guérissez les malades, ressuscitez les morts, purifiez les lépreux, expulsez les démons. Matthieu 10, 8.

Amis auditrices, amis auditeurs de Radio Espérance, de la part de Nathalie, de ma part, bonjour pour ce parcours marial. Donc nous sommes en train d'explorer, paragraphe après paragraphe, le chapitre 8 de la Constitution Lumen Gentium sur l'Église en marche vers son accomplissement. Et donc ce chapitre 8 s'intitule « La bienheureuse Vierge Marie dans le mystère du Christ et de l'Église ». Et je rappelle ce mot central de mystère qui veut dire que Marie est englobée, portée, par le mystère trinitaire, d'une part, à l'Annonciation, elle dit oui au Père, au Fils, au Saint-Esprit, et elle tourne nos yeux vers l'accomplissement ultime de toute l'humanité, la récapitulation de l'histoire humaine dans le royaume de Dieu, dans le mystère du royaume. Et donc, nous avons vu comment le Concile de Vatican II va souligner ce lien progressivement mis en valeur par l'Évangile entre Marie et l'histoire du salut. Marie condense, porte en elle, de façon personnelle, toute cette histoire du salut qui commence avec Adam et qui culminera avec la venue glorieuse de Jésus, son enfant. Et donc nous avons vu comment Marie, à l'incarnation, dit oui au nom de l'humanité tout entière, et comment Marie, pendant la prédication de son fils, pendant que Jésus prêche le royaume, eh bien, prend figure de croyante. Elle est la première des croyantes, celle qui reçoit de son fils la révélation. Et bien évidemment, c'est à la croix que culminera cette foi, ce pèlerinage de foi de Marie. Je vous lis cette très très belle phrase consacrée par le Concile, mais nous y reviendrons plus loin, puisque la croix est déjà vue comme illuminée par la résurrection. Ainsi, la bienheureuse Vierge avança dans son pèlerinage de foi. Qu'est-ce que c'est beau cette image du pèlerinage de foi, Marie qui, pas après pas, marche. Et, elle n'est pas d'emblée, du premier coup, dans la plénitude. Elle marche dans la foi et donc elle nous entraîne dans ce pèlerinage de foi. Je reprends cette phrase. Ainsi, la bienheureuse Vierge avança dans son pèlerinage de foi, gardant fidèlement l'union avec son Fils jusqu'à la croix, où, non sans un dessein divin, elle se tenait debout, souffrant avec son fils unique, associé d'un cœur maternel à son sacrifice. Donc, je vous rappelle que le Concile n'a pas voulu s'engager sur la voie des définitions dogmatiques, on n'a pas voulu donner de nouveaux titres mariales. Je rappelle qu'on avait proposé, en particulier les épiscopats italiens et espagnols, on avait proposé de donner à Marie le titre de médiatrice de toute grâce ou de co-rédemptrice. Donc on n'a pas voulu se lancer dans ces discussions extrêmement compliquées sur la signification et la légitimité de ces titres, mais le contenu est bien présent, à savoir que Marie n'est pas simplement passivement présente à la croix. L'Évangile nous dit qu'elle se tient debout et le Concile de Vatican II, dans ce paragraphe 58, va dire que se tenir debout signifie être associé au sacrifice du Christ. Marie recueille l'Esprit Saint. Marie reçoit la mission de prolonger ce don de l'Esprit dans l'Église à travers l'acceptation des mots que Jésus prononce en mourant sur la croix. Voilà, je termine la phrase conciliaire. Voyez, le consentement, elle donne le consentement de son amour pour, par le même Christ, Jésus mourant sur la croix, être donné comme sa mère aux disciples par ces mots. Femme, voici ton fils. Alors, la résurrection sera abordée plus loin pour montrer comment la résurrection est déjà la promesse de l'eschatologie. Et donc tout de suite après, le paragraphe 59 va parler de Marie après l'ascension. Et là, nous pouvons contempler Marie dans son intercession. Marie comme une sorte de paratonnerre, l'expression aide-moi, elle n'est pas du concile, mais Marie est une sorte de paratonnerre qui, de façon infaillible, attire l'Esprit Saint. Et donc, on voit Marie qui progressivement entre dans ce qui sera sa mission d'éternité. Voyez, le temps qui sépare l'ascension du Christ et sa venue en gloire à la fin des temps est un temps privilégié pour l'intercession de Marie. Et nous voyons cette intercession infaillible à l'œuvre dans cette neuvaine qui sépare l'ascension de Pentecôte. Marie qui, dans les icônes, est souvent représentée au centre avec les disciples, les apôtres, en cercle autour d'elle, parce que Marie est ce paratonnerre qui ne peut pas ne pas attirer le Saint-Esprit. Et donc, le Concile, dans ce paragraphe 59, va rappeler que c'est regroupé autour de Marie que les apôtres vont pouvoir persévérer d'un même cœur.
avec quelques femmes. Et c'est parce qu'il y a cette présence maternelle de Marie qui récapitule jusqu'au bout l'histoire du salut que les apôtres vont pouvoir tenir bon dans ces 9 jours, 9 qui veut dire vraiment le temps d'une prière qui dure, qui n'est pas simplement une petite interjection, Seigneur, voilà, fais vite que le Saint-Esprit vienne. Non, c'est une prière qui prend le temps de s'installer dans la durée, qui traverse patiemment cette épreuve de fidélité. Eh bien, ces 9 jours de prière vont être rendus possibles par la présence de Marie au cœur du Cénacle. Et donc, le don de l'Esprit Saint au matin de Pentecôte va être le fruit de cette prière infaillible de Marie. Et le Concile nous fait contempler comment Marie entre déjà dans ce qui est son ministère définitif, intercédé pour l'humanité, afin que l'Esprit Saint soit sans cesse donné.

Au terme de ce parcours, il est temps de nous arrêter sur l'adoration. Elle a de fait une place centrale dans la prière de l'ange. Mon Dieu, je crois, j'adore, j'espère et j'aime. Mais que signifie véritablement adorer ? Beaucoup d'entre nous avons déjà une expérience de l'adoration eucharistique. C'est assurément une source de grâce inappréciable pour l'Église et pour chacun de nous. Mais faut-il restreindre l'adoration à la présence devant le Saint-Sacrement ? Au bord du puits de Jacob, une Samaritaine avait demandé à Jésus où il fallait adorer. Le Christ avait d'abord établi la supériorité de Jérusalem sur Sichem, la capitale religieuse de la Samarie. Puis, très vite, il annonce la nouveauté qu'il porte en lui. Écoutons-le. L'heure vient, et c'est maintenant, où les véritables adorateurs adoreront le Père en esprit et vérité. Tels sont les adorateurs que recherche le Père. Dieu est esprit, et ceux qui l'adorent, c'est en esprit et vérité qu'ils doivent l'adorer. Quelle est donc cette adoration en esprit et vérité que le Père attend de l'homme ? Le catéchisme de l'Église catholique donne une première réponse. Il définit l'adoration comme la première attitude de l'homme qui se reconnaît créature devant son Créateur. Elle exalte la grandeur du Seigneur qui nous a fait et la toute-puissance du Sauveur qui nous libère du mal. Elle est le prosternement de l'esprit devant le Roi de gloire et le silence respectueux face à Dieu toujours grand. L'adoration du Dieu trois fois saint et souverainement aimable confond d'humilité et donne assurance à nos supplications. Mais le catéchisme ne dit pas tout, évidemment. L'adoration en esprit et vérité ne serait-elle pas aussi la synthèse des trois actions ou attitudes que nous avons essayé de mieux découvrir au long de ce parcours, c'est-à-dire de notre foi, de notre espérance et de notre amour de chrétien? C'est une démarche en esprit et en vérité. En esprit parce que notre cœur profond, mystérieux, caché, y est impliqué. En vérité parce que toute la personne est engagée et pas seulement notre pensée ou de beaux sentiments. Adorer, c'est fondamentalement croire, espérer et aimer. Ainsi, c'est reconnaître la présence du Dieu caché, écouter sa voix, répondre par ce « je crois » riche d'un engagement de tout l'être. Adorer, c'est inséparablement donner son espérance, c'est-à-dire marcher, plus ou moins vite certes, mais avec persévérance, sans donner prise au découragement qui abat, ni non plus s'installer dans des paradis artificiels ou des réussites temporaires. Comme le dit saint Paul, « Je poursuis ma course pour tâcher de saisir, comme j'ai moi-même été saisi par le Christ Jésus. Je ne pense pas avoir déjà saisi cela. Une seule chose compte, oubliant ce qui est en arrière et lancé vers l'avant, je cours vers le but en vue du prix auquel Dieu nous appelle là-haut, dans le Christ Jésus. » Courir vers le but donc. Espérer, nous l'avons vu, c'est aussi marcher en prenant Dieu pour seul point d'appui. On peut alors regarder ses limites et ses fragilités en face, non plus comme des obstacles, mais comme le vide qui appelle le déversement de la grâce divine, comme la misère qui provoque la miséricorde. Enfin, adorer, c'est aimer et exprimer cet amour dans son acte le plus essentiel, le don sincère de soi-même. S'offrir ainsi, passer de l'individualisme farouche qui nous anime souvent à l'amour véritable, et c'est tellement libérateur. Nous ne restons plus prisonniers de nos ambitions trop étriquées,
de l'enfermement sur nos désirs égoïstes, mais nous réalisons peu à peu l'ambition de Dieu pour l'homme. Nous nous mettons à ressembler de l'intérieur à son Fils bien-aimé, dont l'offrande de soi fut le mouvement le plus intime. C'est un chemin de divinisation. C'est un chemin de pleine humanisation, comme en témoignent tous les saints. Un don de Dieu accordé aux pauvres qui le lui demandent. Alors, l'adoration s'épanouit en émerveillement, en joie, en action de grâce, car nous nous découvrons en toute vérité, façonnés par l'amour divin.

Bonjour, chers auditeurs de Radio Espérance. Nous allons nous arrêter aujourd'hui sur le lien entre les cœurs de Jésus et le cœur de Marie dans la vie et la spiritualité de Sainte Marguerite Marie. Alors nous savons que parmi les nombreuses visions et apparitions qu'elle a eues, il y en a une qu'elle a datée le jour de la fête du cœur de la Bienheureuse Vierge Marie. Avant d'écouter son propre récit, il faut bien retenir le fait qu'on est de fait une fête au cœur de Marie, se célébrait au couvent de Paray-le-Monial, depuis que le Monseigneur de la Madeleine de Ragny, évêque d'Autun, en avait autorisé la célébration dans tout son diocèse le 20 janvier 1648, et il avait fait célébrer lui-même dans sa cathédrale le 8 février de la même année. Selon les historiens, à cette occasion, le père Jean Eudes, qui en était à l'origine, fit imprimer à Autun même les deux offices du Sacré-Cœur et du Saint-Nom de Marie. Ce livret, qui contenait aussi d'autres prières mariales, devait être entre les mains des visitants dignes de Paris durant la célébration de la fête du Cœur de Marie, de la messe et de l'office composé par Saint Jean Eudes. Écoutons donc ce que nous dit Sainte Marguerite Marie concernant le cœur de la Vierge Marie. Un jour de la fête du cœur de la très sainte Vierge, après la Sainte Communion, notre Seigneur me fit voir trois cœurs dont celui qui était au milieu paraissait très petit et presque imperceptible. Les deux autres étaient tout lumineux et éclatants, dont l'un surpassait incomparablement l'autre, et j'entendis ces paroles « C'est ainsi que mon pur amour unit ces trois cœurs pour toujours ». Les trois n'en firent qu'un. Cette vue me dura assez longtemps et m'inspira des sentiments d'amour et de reconnaissance qu'il me serait difficile d'exprimer. Nous devons préciser que ce sont les mêmes paroles que Sainte Marguerite Marie a utilisées pour une autre vision qu'on appelle aussi des trois cœurs, mais qui concernait le cœur de Saint Claude de la Colombière, son cœur à elle et le cœur de Jésus. Mais concernant cette vision du jour de la fête du cœur de Marie, les sœurs visitandines vont préciser « Ces deux cœurs lumineux sont évidemment les sacrés cœurs de Jésus et de Marie, et le plus petit, celui de notre bienheureuse qui s'y allait abîmer. » Il faut remarquer que cette vision va être comprise comme une grâce particulière pour Sainte Marguerite Marie, qui allait aussi nourrir sa propre prière. Et en effet, la manière dont elle concevait la dévotion au cœur de Marie va s'exprimer à travers le défi qu'elle donnait à ses novices, par exemple pour le temps de l'Avent de 1685. Elle leur dit « Ô divin cœur de Jésus, vivant dans le cœur de Marie, je vous conjure de vivre et de régner dans tous les cœurs, et de les consommer dans votre pur amour. » Ou encore, toujours pour le temps de l'Avent, « Pour honorer cette vie de sacrifice du Verbe incarné, vous unirez et lierez votre esprit à celui de Jésus que l'amour tient immolé sur l'autel du cœur de Marie. » Une des dernières visions de Marguerite Marie à la Coque est représentée sur la magnifique mosaïque centrale de la chapelle Saint-Claude de la Colombière. Et si vous n'avez pas eu l'occasion de la voir, c'est une excellente occasion de passer à Paray-le-Monial dans cette chapelle pour la contempler. C'était le 2 juillet 1688, quand les sœurs célébraient leur fête de la Visitation. Et on voit bien comment le cœur de Jésus rayonnait sur un trône de flamme. La très sainte Vierge Marie à la droite du trône et de l'autre côté, Saint François de Sales, ainsi que le père de la Colombière, debout avec les autres jésuites. Les filles de la Visitation paraissaient en ce lieu avec leur bon ange et Sainte Marguerite Marie nous explique que c'était la Vierge Marie qui prend la parole pour montrer d'une part le cœur de son fils en disant « Voici ce cœur qui a été formé dans mes entrailles pendant 9 mois ». C'est un témoignage qui nous fait penser
à quel point cette spiritualité de l'union entre le cœur de Jésus et le cœur de Marie existait déjà dans la vie des sœurs de la Visitation. Et l'artiste qui a voulu symboliser cette union intime entre ces deux cœurs va aussi nous faire remarquer que si tous les anges, des personnages différents, offrent le cœur de chacun des protégés au cœur de Jésus, eh bien, celui de la Vierge Marie a les mains vides, comme pour nous dire que le cœur de la mère de Jésus a été déjà offert depuis toujours, consacré au cœur de son Fils.

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3: Nous possédons, il est vrai, très peu de textes dans les évangiles où nous voyons Marie dans les descriptions qui sont faites. Mais les quelques textes que nous avons sont très précieux et donc très important aussi pour bien saisir cette place, ce rôle de Marie. Nous avons évoqué rapidement les textes de l'Annonciation et de la Visitation. Je voudrais revenir encore plus rapidement sur le texte de la Nativité, c'est au chapitre 2 de Saint Luc, et m'arrêter seulement sur un seul verset, le verset 19. Marie a donné naissance à Jésus, elle l'a emmailloté, couché dans une mangeoire, puis les anges vont prévenir les bergers qui sont dans les champs pour qu'ils aillent adorer ce Sauveur qui vient de naître. Ils viennent, ils racontent ce qu'ils ont vu et ils s'agenouillent devant l'enfant. Et nous dit le verset 19, « Marie, cependant, retenait tous ces événements. » Et les méditer dans son cœur. Nous avons l'impression ici que Marie est un peu comme dépassée par les

événements, elle les médite. C'est-à-dire qu'elle cherche paisiblement à ne rien laisser échapper de ce qui est en train de se vivre, et plutôt que de se laisser entraîner dans une sorte de tourbillon d'événements, comme ça nous arrive tellement fréquemment à nous, lorsque des événements inattendus et un peu exceptionnels se bousculent, se succèdent, nous avons tendance à être pris dans la tornade et parfois à en perdre un peu le bon sens. Elle garde ce recul, cette distance, elle ne veut rien perdre. Et au contraire, elle veut saisir en profondeur tout ce que cela peut signifier, tout ce que cela entraîne. Elle veut aller au fond, au cœur même de ces événements et ne pas rester à la surface. Et elle médite dans son cœur. Ici, par cette toute petite phrase, nous avons devant nous Marie, modèle de méditation, modèle de contemplation et modèle de compréhension de ce que Dieu fait pour elle et pour tous ceux qui l'entourent. Si nous pouvions prendre un peu cet exemple et nous aussi avoir cette sagesse de regarder paisiblement les événements qui nous arrivent et non pas de les interpréter à notre manière, non pas de porter dessus tout de suite, comme nous le faisons souvent, un avis, une critique, mais de retenir et méditer dans le cœur. On sent bien que méditer dans son cœur, c'est-à-dire que dans son cœur, les événements tournent et retournent. Ça n'est pas en une seule fois, en un seul coup d'œil, qu'elle va saisir ce qui se passe. Et nous non plus d'ailleurs. Nous avons besoin de ce temps de maturation intérieure pour essayer d'y voir clair. Et y voir clair, c'est quoi? C'est voir, c'est comprendre ce que Dieu veut, ce qu'il dit, ce qu'il attend, ce qu'il manifeste à travers ces événements, pour ensuite mieux collaborer à ces événements, mieux nous fondre dans la volonté de Dieu, être de meilleurs serviteurs, qui auront compris de l'intérieur ce qui est en train de se passer, pour y adhérer et pour mettre au service de cette volonté de Dieu que nous allons discerner, tout ce que nous sommes, les forces que nous avons, les dons que nous avons reçus, le temps que nous avons de disponible, bref, pour devenir de vrais collaborateurs de l'œuvre de Dieu.

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1: Poursuivant la lecture de l'évangile de Saint-Luc après le texte de la Nativité, voici venir le texte de la présentation au Temple. Il faut se rappeler que, dans la loi donnée à Israël, il y avait cette mention « Tout premier-né de sexe masculin sera consacré au Seigneur ». Et cette consécration qui était en quelque sorte un juste retour des choses, Dieu nous avait donné un fils, alors nous voulions, en action de grâce, lui rendre ce cadeau qu'il nous avait fait, pour que ce fils soit réellement une bénédiction pour la famille, mais aussi pour tous ceux qu'il rencontrerait au cours de sa vie. Marie et Joseph se rendent donc au temple de Jérusalem. Ils sont restés jusque-là à Bethléem, qui est à une dizaine de kilomètres de là. Ils emmènent dans leurs bras l'enfant jusqu'au temple de Jérusalem. La cérémonie était très simple. Elle se passait non pas à l'intérieur même du temple, mais

0: sur l'esplanade du temple, en haut des marches qui menaient jusqu'au sanctuaire. Et là, on présentait l'enfant, il était reçu par un des anciens qui était là pour officier et qui allait bénir cet enfant. Ils font donc cette démarche. Et c'est important de nous dire que Marie, et en l'occurrence ici aussi Joseph, ne se sentent pas en dehors de la loi parce qu'ils ont reçu une grâce extraordinaire. Ils ne se placent pas au-dessus de tout le monde. Ils ne se considèrent pas comme des gens d'exception qui n'ont pas besoin de suivre les commandements. Ils agissent comme tout juif ou juive de l'époque, avec cette obéissance à la loi de Moïse. Je passe sur un certain nombre de versets qui nous décrivent cette rencontre avec le vieillard Siméon qui reçoit l'enfant dans ses bras. Pour aller tout de suite au verset 34 du chapitre 2 de Saint-Luc. Siméon les bénit. Il bénit donc Joseph et Marie. Puis il dit à Marie, sa mère, « Voici que cet enfant provoquera la chute et le relèvement de beaucoup en Israël. Il sera un signe de contradiction. Et toi, ton âme sera traversée d'un glaive. » Qu'est-ce que cela signifie? Cela signifie que le ministère de Jésus ne va pas se passer tout seul, qu'il ne va pas être acclamé, reconnu, adulé par les foules, mais qu'au contraire, signe de contradiction, il y aura les pour, il y aura les contre. Il y aura un déchaînement contre lui. Et Marie, eh bien, va en quelque sorte participer à tout cela. Elle va être associée au ministère de son fils, associée de si près qu'un glaive lui transpercera l'âme. Donc elle sera associée dans la douleur extrême, dans la souffrance extrême, à la souffrance de son fils. Ce n'est pas une mère porteuse dont la tâche s'arrêterait au moment où l'enfant vient de naître, mais elle va être associée de très près à tout ce que son fils Jésus va vivre et va endurer.
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1: Le 16 juin 1921, commençait pour Lucie une nouvelle vie. Au début de l'après-midi, après des adieux déchirants avec sa mère, elle se trouvait dans un train en compagnie d'une dame qu'elle ne connaissait pas et qui avait été choisie par son évêque pour la conduire à son pensionnat. Cette femme, la señora Filomena Miranda, avait reçu l'ordre de tout faire pour cacher l'identité de l'adolescente. Ainsi, les échanges entre elles deux dans le wagon furent brefs et bien insuffisants à calmer la souffrance de Lucie. Il ne faut pas oublier qu'elle n'avait alors que 14 ans et qu'on lui demandait un sacrifice que peu d'adultes auraient accepté. Il lui fallait non seulement quitter sa région natale, sans espoir de retour, mais en plus garder l'anonymat et accepter de ne recevoir aucune visite ni de sa famille ni de ses amis dans son nouveau lieu de vie. Elle ne pourrait compter que sur deux personnes inconnues, son accompagnatrice et une dame charitable qui avait accepté d'être sa correspondante et de subvenir à ses besoins matériels. Le voyage fut long, et les deux voyageuses arrivèrent à destination à la tombée de la nuit. Il n'était pas question de se rendre à cette heure tardive au pensionnat, il fallait donc trouver un lieu pour dormir. Madame Filomena Miranda se rendit à divers hôtels qui étaient complets, et les deux femmes erraient dans les rues de Porto sans hébergement. Lucie pensait alors qu'elle revivait l'épisode de la veille de Noël, quand Marie et Joseph ne trouvaient aucun abri. Sa compagne se résolut à demander de l'aide à des amis. Ils habitaient dans une vaste maison et pouvaient facilement les loger. Elles sonnèrent donc à leur porte, et, nouvelle déconvenue, les maîtres de maison étaient absents. Elles furent accueillies par des domestiques qui les invitèrent à attendre le retour de leurs amis. Quelques minutes plus tard, le couple rentrait chez eux et accepta bien volontiers d'héberger leurs invités. Examinant Lucie, constatant qu'elle était pauvrement habillée, ils la prirent pour une domestique et lui indiquèrent la direction de l'office. Madame Filomena Miranda, qui était une femme charitable, ne pouvait se résoudre à laisser la petite avec les domestiques, surtout en cette nuit où elle avait besoin d'une présence amicale. D'un autre côté, elle ne voulait pas révéler sa véritable identité à ses amis. Elle prit alors le parti de traiter Lucie comme sa propre domestique et, prétextant une légère indisposition, demanda la permission de garder sa servante auprès d'elle dans sa chambre. Elle refusa l'invitation à dîner, pour pouvoir s'isoler le plus rapidement possible avec Lucie. On installa dans la chambre un matelas par terre et l'on apporta en guise de repas une simple tisane. Filomena insista pour donner le lit à la petite qui était si fatiguée après une si longue et éprouvante journée. Lucie refusa énergiquement, s'installa sur le matelas et s'endormit tout de suite. Le lendemain, de bon matin, les deux femmes partirent sans prendre de petit déjeuner pour pouvoir assister à la messe dite au pensionnat et communier. Pour la première fois, Lucie découvrait le lieu où elle allait passer 4 ans de sa vie. C'était une école tenue par les sœurs Dorothée et qui accueillait des filles pauvres. On l'appelait l'asilo et elle se trouvait au Pilar, un faubourg de Porto. Lucie, en son premier matin dans cet établissement, communia avec une ferveur renouvelée. Elle se remit dans les mains du Seigneur qui allait l'accompagner pendant sa nouvelle vie. Lui, et lui seul, serait toujours sa force, en union avec Marie, dans le cœur de laquelle elle se réfugiait, avec une conscience filiale, mais sans cesser de ressentir la douleur de la croix. Cette dernière phrase est une citation de la belle biographie de Sœur Lucie, écrite par les religieuses du Carmel de Coimbra. Admirons le courage et surtout la grande confiance en Dieu de Lucie. Elle commençait sa nouvelle vie par un jeûne de 24 heures, par la participation à la messe matinale et par la communion au corps du Christ. Elle acceptait par avance toutes les difficultés qu'elle allait rencontrer. Elle allait prendre plus tard pour devise la parole de Marie « Faites tout ce qu'il vous dira ».
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1: Le 17 juin 1921, Lucie, accompagnée de Madame Philomena Miranda, découvrait son nouveau cadre de vie, le pensionnat dit l'Asilo, dans un des faubourgs de Porto. Toutes les deux avaient suivi la messe du matin dans la chapelle de l'établissement, puis la jeune fille avait été présentée à la directrice et au chapelain. Ce dernier, qui allait devenir son confesseur, lui posa quelques questions sur les apparitions, auxquelles Lucie répondit très simplement. Cette petite enquête terminée, le chapelain lui rappela les dures conditions de son internement. Il fallait par tous les moyens préserver son anonymat. Ces mesures commençaient par le changement de prénom de la jeune fille. Elle devait prendre celui de la directrice, Marie des Douleurs, l'équivalent de Dolores en espagnol. Elle ne devait pas révéler son lieu d'origine, et si on lui demandait d'où elle venait, elle répondrait qu'elle vivait près de Lisbonne. Cet entretien terminé, Lucie prit congé de son guide, Philomena Miranda, pour suivre la maîtresse de sa classe, qui ignorait tout de sa future élève. Elle lui remit l'uniforme de l'internat, une blouse rayée noir et blanc, et la conduisit en salle de cours, où se trouvaient déjà ses élèves. Les premiers échanges avec ses nouveaux camarades furent catastrophiques. Lucie, obéissant à la lettre aux recommandations qui lui avaient été données, ne répondit pas aux questions trop précises sur son identité. Les élèves, étonnés que la nouvelle ne connût ni son nom ni le lieu où elle vivait, la prirent pour une idiote. En plus, comme Lucie n'était pas habituée à son nouveau prénom, elle ne répondait pas quand on l'appelait, ce qui fait que les élèves et professeurs s'imaginèrent qu'elle était sourde. Aux remontrances des adultes, aux moqueries des jeunes, Lucie ne répondait rien. Elle offrait silencieusement sa souffrance à la Sainte Vierge. Dans son journal « Mon chemin », elle écrivit plus tard son état d'esprit durant ses premiers jours à l'asilo. « Toi seul, ô mère chérie, Notre-Dame et notre bon Dieu savaient ce que j'ai ressenti. Mais en rappelant mon oui, je le répétais tout bas, jour après jour, auprès de ton autel et au pied de ce tabernacle. En effet, dès qu'elle le pouvait, Lucie se réfugiait à la chapelle et s'agenouillait devant l'autel. Si elle était seule, elle se prosternait à terre, comme l'ange lui avait appris, et elle récitait les prières que le visiteur céleste lui avait confiées. Elle ne pouvait les dire, comme elle en avait l'habitude, le soir ou dans la nuit, puisqu'elle dormait dans un dortoir sans aucune séparation entre les lits. Cette proximité lui pesait énormément, elle qui avait l'habitude des grands espaces de sa chère campagne. Sa mère lui avait promis qu'elle reviendrait la rechercher si elle se sentait malheureuse au pensionnat. Elle fut donc obligée de cacher ses vrais sentiments pour obéir à son évêque. Dans sa première lettre qu'elle adressa à sa mère, elle posa de nombreuses questions sur sa famille, réduisant les informations sur son adaptation à l'asilo à une seule phrase « Moi, heureusement, je suis très contente ». Elle ne fit que devancer les changements bénéfiques de ses camarades envers elle. En effet, celles-ci, peu à peu, se mirent à apprécier sa gentillesse, son attention à toutes, particulièrement les plus petites, qu'elle charmait en racontant de belles histoires. Certaines percevaient sa grande piété et aimaient la suivre à la chapelle pour prier avec elle. Les élèves se demandèrent donc qui pouvait être cet étrange camarade et firent une enquête. Elles remarquèrent que son linge était marqué d'une lettre L qui ne correspondait pas au prénom de Marie des Douleurs. La solution vint lorsque l'une d'entre elles découvrit un journal relatant les événements de Fatima avec une photo des trois bergers. Elles n'eurent aucun doute. Marie des Douleurs était Lucie. La directrice, apprenant que le secret de l'identité de la jeune fille avait été découvert, réunit toutes les élèves et leur fit promettre qu'elle garderait le silence sur ce qu'elle venait de découvrir. Lucie fut adoptée définitivement par ses camarades et connut alors des moments de bonheur au pensionnat, d'autant qu'elle prit goût aux études. Par sa patience, sa grande confiance en Dieu, elle avait ainsi surmonté cette dure épreuve.
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Dieu ne ferait pas justice à ses élus qui crient vers lui jour et nuit? Les fait-il attendre? Je vous le déclare, bien vite il leur fera justice. Luc 18, 7, 8.

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1: Pour nous rapprocher encore de Marie de Nazareth, confrontons-nous aujourd'hui à un témoin de notre temps, Chiara Lubich, la fondatrice du mouvement des Focolari. La grande route qui mène à Jésus, écrit-elle, c'est sa mère et la nôtre, donc l'amour pour elle sous toutes ses formes. Il faut imiter en particulier la Vierge désolée. Avec Marie, la montée est plate, sans ses grands fracas ou troubles intérieurs qui sans elle sont inévitables. Elle a été présente à notre entrée dans la vie divine au baptême. Elle est présente à chaque nouvelle avancée spirituelle, à chaque étape comme maîtresse et médiatrice de ses grâces. Marie est présente à tout instant de notre vie pour nous aider à en faire une continuelle montée. Elle nous attendra pour nous ouvrir le ciel et nous porter à Jésus. Marie, désolée, affirme encore Chiara Lubich, est la sainte par excellence. Je voudrais revivre avec elle sa mortification. Je voudrais savoir rester seule avec Dieu comme elle. Je dois mortifier les paroles dites, les actes faits hors du moment de Dieu, pour les enchâsser dans l'instant qui lui est réservé. Marie, désolée, est certitude de sainteté, perpétuelle source d'union à Dieu, vase débordant de joie. La désolée, voilà mon Eureka. Oui, j'ai trouvé la voie.
0: À présent, nous nous unissons en prière avec le monde entier en renouvelant notre consécration à Marie.
2: Vierge Immaculée, Mère de Dieu et de l'humanité, je t'accueille comme don de Jésus sur la croix. Et je me confie entièrement à toi. Je t'offre toute ma vie, ce que je suis, ce que j'aime et ce que j'ai, afin que resplendisse en moi la beauté du Christ. Aide-moi à être docile à l'Esprit et à vivre avec joie ma vocation dans l'Église, afin de collaborer à ta mission maternelle et d'orienter vers Dieu le cœur de tout homme. Toi, qui a guidé Saint Maximilien Kolb pour aimer sans mesure. Enseigne-moi à être témoin de l'Évangile et à faire de ma vie un don. Je te confie les personnes que je rencontrerai et je t'offre le travail, les joies et les souffrances de cette journée. Ô Marie, conçue sans péché, prie pour nous qui avons recours à toi et pour ceux qui n'ont pas recours à toi. Amen.
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1: Pensons à la visite de Marie chez Élisabeth, sa parente. Manifestement, cet épisode ne rapporte pas un simple geste de politesse, mais, considéré sous un angle théologique, il figure la rencontre de l'Ancien Testament et du Nouveau. Deux alliances, deux pactes d'amour que Dieu a voulu établir avec son peuple, avec l'humanité. Ces deux femmes, enceintes, incarnent l'attente du précurseur et du sauveur, l'attendu avec un A majuscule. Élisabeth, qui était âgée, symbolise Israël qui attend le Messie, tandis que la jeune Marie porte en elle l'accomplissement de cette attente, Jésus-Christ, le Seigneur. En ces deux femmes qui se rencontrent et s'embrassent, nous reconnaissons avant tout le fruit de leur sein, Jean et Jésus. L'exultation de Jean dans le sein d'Élisabeth est le signe de l'achèvement de l'attente. Dieu est sur le point de visiter son peuple. Lors de l'Annonciation, l'archange Gabriel avait annoncé à Marie la grossesse de sa cousine Élisabeth comme preuve de la puissance de Dieu. En dépit de son âge avancé, sa stérilité s'était changée en fertilité. Contemplons en cette étreinte toute la puissance, la tendresse et l'amour de Dieu pour nous.
0: À présent, nous nous unissons en prière avec le monde entier en renouvelant notre consécration à Marie.
2: Vierge Immaculée, Mère de Dieu et de l'humanité, je t'accueille comme don de Jésus sous la croix et je me confie entièrement à toi. Je t'offre toute ma vie, ce que je suis, ce que j'aime et ce que j'ai, afin que resplendisse en moi la beauté du Christ. Aide-moi à être docile à l'Esprit et à vivre avec joie ma vocation dans l'Église, afin de collaborer à ta mission maternelle et d'orienter vers Dieu le cœur de tout homme. Toi qui as guidé Saint Maximilien Kolb pour aimer sans mesure, enseigne-moi à être témoin de l'Évangile et à faire de ma vie un don. Je te confie les personnes que je rencontrerai et je t'offre le travail, les joies et les souffrances de cette journée. Ô Marie, conçue sans péché, prie pour nous qui avons recours à toi et pour ceux qui n'ont pas recours à toi.
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Mon Dieu, chaque jour je te bénirai. Je louerai ton nom toujours et à jamais. Psaume 144, 2.

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1: Si je faisais quoi que ce soit contre la volonté de l'Immaculée, ce serait certainement mal. Voilà ce qu'écrivit Saint Maximilien Kolb lorsque, malade à l'hôpital, il reçut de son supérieur l'ordre de laisser de côté son travail d'évangélisation. Même s'il aimait beaucoup cette tâche, il accepta sereinement ce temps d'inactivité. La Vierge Marie, à qui il s'était totalement abandonné, lui donnait la sagesse de comprendre qu'il ne faut pas refuser les moments de difficulté, mais y faire face et les accueillir comme une occasion de croissance humaine et spirituelle. Ce sont des moments de vérité qui nous permettent de vérifier certaines attitudes intérieures, certaines façons de penser et de mener notre vie qui ne sont pas bonnes et peuvent même nous nuire. Dans l'épreuve, en effet, les structures défensives que nous nous sommes construites et qui nous bloquent s'effondrent. C'est l'occasion de faire de belles découvertes. Certaines personnes qui se croyaient autosuffisantes découvrent qu'elles ont besoin des autres et de leur affection et commencent à s'ouvrir, à faire confiance. Mais le risque existe aussi de se durcir et de subir les difficultés. Voilà pourquoi nous avons besoin de nous ouvrir à Marie. Elle nous donnera les grâces nécessaires pour vivre avec conscience et fécondité les temps d'épreuve.
0: À présent, nous nous unissons en prière avec le monde entier en renouvelant notre consécration à Marie.
2: Vierge Immaculée, Mère de Dieu et de l'humanité, je t'accueille comme don de Jésus sous la croix et je me confie entièrement à toi. Je t'offre toute ma vie, ce que je suis, ce que j'aime et ce que j'ai, afin que resplendisse en moi la beauté du Christ. Aide-moi à être docile à l'Esprit et à vivre avec joie ma vocation dans l'Église, afin de collaborer à ta mission maternelle et d'orienter vers Dieu le cœur de tout homme. Toi qui as guidé Saint Maximilien Kolb pour aimer sans mesure, enseigne-moi à être témoin de l'Évangile et à faire de ma vie un don. Je te confie les personnes que je rencontrerai et je t'offre le travail, les joies et les souffrances de cette journée. Ô Marie, conçue sans péché, prie pour nous qui avons recours à toi et pour ceux qui n'ont pas recours à toi.
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1: Laissons-nous maintenant guider par Saint François-Antoine Fasani, frère mineur conventuel et apôtre de l'Immaculée. Marie était présente dans sa vie spirituelle grâce à la prière incessante qu'il lui adressait et par la recherche de l'imitation des vertus qu'elle pratiquait. Qu'est-ce que Saint François Fasani n'apportait pas à la Vierge ? Sa vie, sa vocation, son sacerdoce, son apostolat, ses pauvres. Il ne cessait de tout remettre à Marie, qui devenait ainsi son avocate auprès de Dieu pour toute situation en rapport avec son ministère ou avec les personnes qui l'assistaient. Il avait également l'habitude d'inviter ses pénitents à prier l'Immaculée au moment de l'épreuve ou pour la guérison de maladies du corps ou de l'esprit. Il savait par expérience toute l'importance, l'efficacité et la beauté qu'il y avait à s'adresser à elle. Et il invitait ceux qui venaient le trouver à en faire autant. C'est pour cette même raison qu'il désira ardemment une belle statue de l'Immaculée dans l'église San Francesco à Lucera. Saint François-Antoine Fasani s'est aussi fortement engagé à pratiquer les vertus de la Vierge, en particulier l'humilité, la patience, la disponibilité à accueillir, la volonté de Dieu et la pureté.
0: À présent, nous nous unissons en prière avec le monde entier en renouvelant notre consécration à Marie.
2: Vierge Immaculée, Mère de Dieu et de l'humanité, je t'accueille comme don de Jésus sous la croix et je me confie entièrement à toi. Je t'offre toute ma vie, ce que je suis, ce que j'aime et ce que j'ai, afin que resplendisse en moi la beauté du Christ. Aide-moi à être docile à l'Esprit et à vivre avec joie ma vocation dans l'Église, afin de collaborer à ta mission maternelle et d'orienter vers Dieu le cœur de tout homme. Toi qui as guidé Saint Maximilien Kolb pour aimer sans mesure, enseigne-moi à être témoin de l'Évangile et à faire de ma vie un don. Je te confie les personnes que je rencontrerai et je t'offre le travail, les joies et les souffrances de cette journée. Ô Marie, conçue sans péché, prie pour nous qui avons recours à toi et pour ceux qui n'ont pas recours à toi.
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1: Nous sommes bombardés quotidiennement de messages de la part des médias qui parlent fréquemment de solidarité. Solidarité et volontariat, oui, mais bien souvent, cela donne l'impression de n'être qu'une agitation pour sa propre gratification et pour sortir d'un anonymat terne et vide. Mais que signifie être solidaire? Marie nous enseigne une attitude fondamentalement solidaire. Rester avec les autres pour comprendre profondément leurs besoins et donc savoir comment les aider. Marie ne va pas chez Élisabeth au moment de l'accouchement seulement. Elle se met en route en hâte pour rester avec elle, être auprès d'elle et partager tout ce que vit Élisabeth. Donc Marie est avant tout une présence solidaire pendant ces 3 mois et par conséquent une aide solidaire, expression de la solidarité de Dieu avec les hommes. Cela se traduit en gestes concrets d'attention, d'amour, de pardon, de consolation et de don de soi désintéressé, de présence malgré tout, au-delà de ses intérêts personnels. Car c'est cela la solidarité que le monde attend. C'est cela manifesté que Dieu sauve. La solidarité est une attitude de fond qui doit caractériser toute notre vie.
0: À présent, nous nous unissons en prière avec le monde entier en renouvelant notre consécration à Marie.
2: Vierge Immaculée, notre Reine et Mère très aimante, Dieu a voulu te confier l'œuvre de notre sanctification. Accueille ma prière. Je t'offre tout mon être et toute ma vie. Tout ce que j'ai, tout ce que j'aime, tout ce que je suis, mon corps, mon cœur, mon âme. Fais-moi comprendre la volonté de Dieu à mon égard. Accorde-moi de redécouvrir le don de ma vocation chrétienne, de voir son immense beauté. Donne-moi un grand amour pour l'Église. Accorde-moi de te connaître toujours plus profondément, de deviner les secrets de ton amour et d'être un instrument docile entre tes mains, à l'exemple de Saint Maximilien Kolb, pour conduire à Dieu tous mes frères et sœurs par l'intermédiaire de ton cœur immaculé. Ô Marie conçue sans péché, prie pour nous qui avons recours à toi et pour ceux qui n'ont pas recours à toi. Que par l'intercession de la très sainte Vierge Marie, Mère de Dieu et notre Mère, le Dieu Tout-Puissant vous bénisse. Le Père, le Fils et le Saint-Esprit. Amen.
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1: Pendant ces 4 années au pensionnat de Porto, Lucie put compter sur 2 personnes. La première était sa correspondante, une femme charitable qui connaissait la véritable identité de la jeune fille et qui fit tout son possible pour l'aider. La seconde fut Monseigneur l'évêque de Leiria. Ce dernier venait régulièrement la voir et l'invitait même pendant les grandes vacances dans sa propriété près de Braga. Le prélat s'était peu à peu attaché à la jeune fille, découvrant en elle une âme de grande qualité. La possibilité de vivre plusieurs jours avec la voyante lui permettait aussi de mieux la connaître et ainsi d'avancer son enquête sur la réalité des apparitions de Notre-Dame à Fatima. Il invitait aussi Maria Rosa de Santos, qui pouvait ainsi revoir sa fille une fois par an. Au cours de l'été 1925, Lucie et sa mère étant réunies dans la propriété de l'évêque, la jeune fille, qui avait alors 18 ans, parla pour la première fois de son intention de devenir religieuse. Elle rapporta cette scène avec beaucoup de fraîcheur dans son journal « Mon chemin ». Ma mère me répondit « Écoute, ma fille, je ne sais pas bien ce que c'est que cette vie.

0: rien. Certes, la jeune fille désirait ardemment faire la volonté de Dieu. Depuis l'apparition du 15 juin 1921, elle avait senti en elle cet appel à la vie consacrée. Mais ce désir était bien fragile, et surtout, elle ne savait comment le réaliser. Le 13 octobre 1917, dans le ciel, lui était apparue Notre-Dame du Mont-Carmel. Elle avait gardé cette image comme une indication que la Sainte Vierge lui donnait. Lucie aurait donc aimé entrer dans un Carmel, mais ce souhait était difficilement réalisable. L'évêque s'opposa à ce choix, pensant qu'elle n'aurait pas la santé requise. De plus, depuis la proclamation de la République en 1910, les ordres contemplatifs avaient été expulsés du Portugal. Ainsi, pour devenir carmélite, elle devrait quitter son pays et aller à Lisieux. Ses amis lui conseillèrent d'attendre encore quelques années qu'elle pourrait mettre à profit en apprenant le français. Comme elle ne pouvait rentrer au lycée sans révéler sa véritable identité, sa protectrice lui proposait de lui trouver un professeur qui lui donnerait des cours particuliers. Lucie ne savait que décider. Elle se sentait comme une barque agitée par des courants opposés. Ce fut la directrice du pensionnat qui choisit pour elle. Le 22 octobre 1925, elle l'appela dans son bureau et la présenta à la mère provinciale de l'ordre de Sainte-Dorothée. Celle-ci la persuada que sa famille religieuse était pour elle la meilleure voie et elle l'invita à la suivre à Tuy pour devenir postulante. Elle ne lui laissait que 2 jours pour prévenir ses proches et faire sa valise. Elle lui fit 2 promesses qui ne furent pas tenues, celle de garder son anonymat et de lui permettre d'apprendre le français. Lucie accepta. Juste avant son départ, l'évêque de Leiria, surpris par la rapidité des événements, vint la voir pour lui demander à quelles conditions elle partait. Il lui donna quelques conseils et lui promit son aide pour tout ce dont elle pourrait avoir besoin. Il ne pourrait la voir aussi facilement qu'avant, mais il lui affirma qu'il essaierait de lui rendre visite de temps en temps. Le 25 octobre 1925, à 2 heures de l'après-midi, Lucie prenait le train et quittait le Portugal. Elle venait d'offrir entièrement sa vie au Seigneur, renouvelant ainsi le « oui » qu'elle avait adressé à la belle dame lors de sa première apparition. À l'exemple de Lucie, ne confondons pas nos propres désirs avec la volonté de Dieu. Sachons, après avoir demandé conseil, saisir les signes que notre Seigneur nous envoie.
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Il a bien fait toutes choses. Il fait entendre les sourds et parler les muets. Marc 7, 37.

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1: Au long du centenaire des apparitions de Notre-Dame à Fatima, nous avons appris à mieux connaître les trois petits voyants. Ils nous sont devenus familiers. Nous nous sommes réjouis de leurs jeux enfantins, de leurs chants et de leurs danses. Nous avons admiré leur grande piété en considérant les longues heures passées à prier. Nous avons considéré avec un certain effroi l'ampleur de leurs sacrifices et nous avons salué leur héroïsme face à leurs nombreux persécuteurs et devant la mort. Nous avons été émerveillés par le désir constant de François de méditer en silence afin de consoler Jésus qu'il avait aperçu si triste dans la lumière divine. Nous avons été surpris par la détermination de Jacinthe de vouloir intercéder pour les pécheurs en se consacrant entièrement à Marie. Nous avons compati aux multiples souffrances endurées silencieusement par Lucie. Nous le croyons, s'ils ne sont plus de ce monde, ils ne sont pas pour autant absents. Le 13 mai 1917, la Sainte Vierge avait promis qu'elle les prendrait tous les trois dans le ciel. Ils sont donc dans le paradis, intercédant pour tous les hommes. De leur vivant, des foules se déplaçaient pour leur demander de les représenter devant la belle dame. Comme eux, nous pouvons les prier pour des intentions particulières ou générales. Confions bien à leur intercession la paix dans le monde. Nous pouvons dire que nous avons trois amis dans le ciel, à la fois si proches de nous et si exigeants. Ils nous ont invités à tout donner à Dieu, à vivre sans compromission. Par leur exemple, ils nous ont montré qu'il n'y a pas de vrai amour sans souffrance. Ils ont multiplié les sacrifices volontaires et surtout, ils ont accepté avec une grande patience les épreuves de la persécution et de la mort. Lucie, qui, contrairement à ses deux cousins, a vécu pendant de nombreuses années, a dû discerner le chemin qu'elle devait prendre pour accomplir le dessein que les cœurs de Jésus et de Marie avaient sur elle. Ses hésitations, ses déconvenues furent pour elle de terribles épreuves qu'elle surmonta par amour pour Dieu. Nous avons voulu, pendant ce centenaire, nous mettre à l'école des pastoureaux, reconnaissant en eux, malgré leur jeune âge, des maîtres et des guides sûrs. Les trois enfants nous ont orientés vers celle qui les avait instruits, Notre-Dame, nous invitant à nous confier à sa direction maternelle. Inlassablement, ils nous ont dit de nous mettre à l'écoute de Marie, d'aimer son cœur immaculé et de conformer toute notre vie à celle de notre Mère céleste. Lors de la messe de béatification de François et de Jacinthe Marteau, le 13 mai 2000, Saint Jean-Paul II s'adressa aux enfants présents en leur disant « Demandez à vos parents de vous inscrire à l'école de la Madone, afin qu'elle vous enseigne à devenir comme les pastoureaux qui cherchaient à faire ce qu'elle leur demandait. Je vous dis que l'on progresse davantage en peu de temps de soumission et de dépendance à Marie que durant des années entières d'initiative personnelle, reposant seulement sur soi-même. C'est ainsi que les pastoureaux sont devenus rapidement saints. » Ce conseil que le Saint-Pape donnait aux enfants présents, nous pouvons aussi le recevoir pour nous. Le 13 mai 2017, le pape François canonisait François et Jacinthe Marteau. Quant à Lucie, l'enquête diocésaine a terminé ses travaux le 20 février 2017 et a envoyé à Rome un dossier de plus de 15 000 pages pour demander sa béatification. Pour cette intention, nous pouvons réciter la prière suivante. Très Sainte Trinité, Père, Fils et Saint-Esprit, je vous adore profondément et je vous remercie pour les apparitions de la Très Sainte Vierge à Fatima qui manifestait au monde les richesses de son cœur immaculé. Par les mérites infinis du Sacré-Cœur de Jésus et du cœur immaculé de Marie, je vous prie, si c'est pour votre plus grande gloire et le bien de nos âmes, de daigner glorifier devant la Sainte Église Sœur Lucie, pastourelle de Fatima, en nous accordant par son intercession la grâce que nous vous demandons. Amen.
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Tu devras réprimander ton compatriote et tu ne toléreras pas la faute qui est en lui. Lévitique 19, 17.

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1: Le 13 mai 2000, Saint Jean-Paul II déclarait bienheureux deux des voyants de Fatima, François et Jacinthe. Il le fit sur le lieu même des apparitions, devant une foule immense, 500 000 pèlerins venus de toutes les régions du monde. Ce fut un événement extraordinaire. En effet, pour la première fois, l'Église béatifiait des enfants qui n'avaient pas été des martyrs. François mourut dans sa 11e année et Jacinthe dans sa 10e. Ainsi, ils ne connurent même pas l'adolescence, encore moins la jeunesse et l'âge adulte. Ils ne furent pas béatifiés comme simples voyants, comme de bons témoins, d'honnêtes apporteurs des messages que la Sainte Vierge leur avait confiés. D'ailleurs, François n'a rien entendu, il ne bénéficiait que de la vision, et Jacinthe a été le plus souvent muette devant les personnes qui l'interrogeaient. Ils furent déclarés bienheureux en raison des vertus héroïques qu'ils développèrent les quelques mois avant leur mort. Le pape Saint Jean-Paul II, lors de l'homélie du 13 mai 2000, décrit en ces termes l'évolution spirituelle de François. Dans sa vie s'opéra une transformation radicale, inhabituelle pour un enfant de son âge. Il s'engagea dans une vie spirituelle intense, par une prière assidue et fervente, par une purification croissante de l'esprit, par de nombreux renoncements et par l'acceptation de grandes souffrances imposées par l'hostilité de son entourage, puis par la maladie. Ce qui est dit pour François peut être appliqué à Jacinthe et d'une certaine façon à Lucie. Le pape eut alors cette belle formule. En béatifiant les deux pastoureaux, l'Église veut mettre sur le lampadaire ces deux petites flammes que Dieu a allumées pour éclairer l'humanité en ces heures d'obscurité et d'inquiétude. Que pouvaient avoir d'exceptionnel ces deux petits enfants? Ils n'étaient pas surdoués, loin de là. Ils ne savaient pas lire, ni l'un ni l'autre. Ils n'étaient pas experts de la religion chrétienne. François ne put faire sa première communion à 10 ans, par ignorance de certaines questions du catéchisme. Un bienheureux recalé par son curé, cela paraît inimaginable. Et pourtant, ces deux enfants sont montrés en exemple pour le peuple chrétien, car véritablement, en reprenant les mots mêmes du pape, ils avaient atteint en peu de temps les sommets de la perfection. En quelques mois, ils avaient parcouru un itinéraire spirituel remarquable. Ils étaient arrivés en un état de sainteté que de grandes figures de l'Église n'avaient pu obtenir qu'après de longues années d'abandon à la grâce divine. Cette célérité extraordinaire s'explique simplement. Ils avaient été bien formés par la Sainte Vierge et courageusement, ils s'étaient efforcés de vivre ce que leur demandait leur Mère Céleste. Ils se laissèrent guider par Marie avec une totale générosité, une attention de tous les instants. Cette année, nous fêtons le centenaire des apparitions de Notre-Dame Fatima. C'est l'occasion de mieux connaître les trois voyants, Lucie, François et Jacinthe, de suivre au rythme des célébrations leur évolution, leur progression dans la voie de la sainteté. Plus que cela, nous voudrions les prendre comme guides de notre propre vie chrétienne, nous mettre à leur école. Un tel souhait peut paraître ridicule. Comment de simples enfants qui sont à l'âge d'apprendre pourraient-ils être des enseignants? Il ne faudrait pas oublier la parole de Jésus. En vérité, je vous le déclare, si vous ne changez pas et devenez comme les enfants, vous n'entrerez pas dans le royaume des cieux. Une bonne façon de vivre cet anniversaire des apparitions ne serait-elle pas d'accepter les leçons que les voyants pourront nous donner plus par leur comportement que par leur parole? Oui, que ce centenaire se passe à l'école des trois pastoureaux de Fatima.
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1: Lucie, l'aînée des voyants, était la seule des trois enfants à avoir fait sa première communion lors des apparitions. Il est vrai que lorsqu'on lit les événements de Fatima, impressionnés par le comportement des pastoureaux, on a tendance à les considérer plus âgés qu'ils ne l'étaient en 1917. François n'avait que 9 ans et Jacinthe 7 ans. Tous les deux n'avaient pas 10 ans, l'âge habituel pour être admis à la table de communion. Il est vrai que certains enfants, par leur piété et leur connaissance du catéchisme, pouvaient obtenir la permission de faire leur première communion quelques années avant, à 7, 8 ou 9 ans. En 1913, Maria Rosa de Santos, la mère de Lucie, tout en connaissant cet usage, pensait que son enfant pouvait recevoir la Sainte Communion un an plus tôt. En effet, Lucie savait bien son catéchisme et priait avec ferveur. Cette précocité avait de nombreuses raisons, dont la première était la grande mémoire de l'enfant. Toute petite, elle avait pris l'habitude de suivre sa sœur Caroline au catéchisme, et elle écoutait les enseignements donnés par le curé de Fatima à des enfants bien plus âgés qu'elle. Elle retenait tout ce qu'elle avait entendu, même si elle ne comprenait pas la totalité de la leçon. En plus, elle avait la chance de bénéficier de cours de rattrapage. En effet, sa mère, qui avait dans son enfance reçu un peu d'instruction, savait lire les imprimés et connaissait bien les rudiments de la foi catholique. Les voisins, à l'heure de la sieste en été, ou à la tombée de la nuit en hiver, lui confiaient leurs enfants pour qu'elle les aide à retenir leurs leçons de catéchisme. Elle le faisait intelligemment, expliquant dans la mesure réduite de ses capacités intellectuelles les vérités de la foi. Elle savait trouver les mots simples, les comparaisons tirées de la vie quotidienne qui frappaient les jeunes imaginations. Ainsi, Lucie, à 6 ans, savait mieux son catéchisme que de nombreux enfants plus âgés qu'elle. Quand le curé réunissait ses élèves pour les préparer à la première communion, il avait pris l'habitude de placer Lucie à côté de lui. Quand un enfant interrogé ne savait que dire, il se tournait vers Lucie, qui donnait la bonne réponse à la plus grande honte de l'ignorant. L'élève modèle des cours de catéchisme espérait donc pouvoir faire sa première communion sans attendre ses 7 ans. Lucie, dans son deuxième mémoire, raconta avec précision son espoir de pouvoir recevoir la Sainte Communion à 6 ans. Ainsi arriva la veille du grand jour, et M. le curé fit

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1: Lucie avait bénéficié des leçons de catéchisme données par le curé de Fatima à des enfants plus âgés qu'elle. Comme elle avait une excellente mémoire, elle était devenue à 6 ans la meilleure élève de la préparation à la première communion. Elle espérait donc recevoir rapidement le Saint-Sacrement, mais le curé, ne voulant pas faire d'exception, retarda d'un an ce moment tellement désiré. L'apprenant, Lucie se mit à pleurer, sans que personne ne puisse la consoler. Arriva alors un prêtre étranger à la paroisse, il était de Lisbonne. Il venait en aide au curé de Fatima pour les confessions. Il avait 54 ans et menait une vie totalement donnée à la mission. Prédication, confession, visite des prisonniers, des malades, organisation d'œuvres charitables. Il avait acquis une réputation de sainteté et il suffisait de citer son nom, le père Cruz, pour faire taire les hommes les plus anticléricaux. En 1913, la Providence a voulu que ce vénérable prêtre puisse rencontrer Lucie. Peut-être, lorsqu'il aurait à se prononcer sur les apparitions de Fatima, avait-il gardé le souvenir de cette petite fille de 6 ans, tout en pleurs, en apprenant qu'elle ne pourrait pas communier pour la première fois le lendemain. Dans son second mémoire, Lucie décrit ainsi cette première rencontre qu'elle fit avec le père Cruz. Le révérend père me demanda les motifs de mes larmes, et l'ayant appris, il m'emmena à la sacristie, me posa des questions au sujet du catéchisme et du mystère de l'Eucharistie. Ensuite, me prenant par la main, il m'amena à monsieur le curé et dit « Père, vous pouvez laisser cette petite communier. Elle comprend mieux ce qu'elle fait que beaucoup de celles qui sont ici. » « Mais elle n'a que 6 ans, répliqua le curé. Cela importe peu, je prends cette responsabilité, si vous le permettez. » Bien sûr, la permission fut donnée, et Lucie alla apprendre la bonne nouvelle à sa mère. Elle décrivit bien des années plus tard son bonheur en ces termes. « Mon allégresse était indescriptible, je partis en battant des mains de joie, courant tout le long du chemin. » En lisant ce témoignage, on a l'impression que les 3 personnages de cette histoire jouent une répétition des rôles qu'ils auront à tenir 4 ans plus tard. Le curé, plutôt favorable à la jeune voyante, n'aura pas l'audace de la défendre publiquement. Le père Cruz, après l'avoir longuement interrogé, ainsi que ses 2 cousins, François et Jacinthe, arrivera à reconnaître l'action de Dieu dans ses 3 enfants. Il saisira avec beaucoup de sagesse que son premier rôle est de les aider dans leur progression vers la sainteté. Il leur dispensera quelques conseils. Il sera au service des voyants, humblement et discrètement. Quant à Lucie, elle passera de la plus grande joie aux pleurs les plus amères. Ainsi, cette permission donnée à Lucie pour faire sa première communion est d'une certaine façon prophétique. Nous aussi, nous avons vécu dans notre enfance des événements qui se sont révélés décisifs pour la suite de nos vies. Essayons, comme sœur Lucie, non seulement de nous les rappeler, mais de voir comment Dieu a pu agir par ces petits drames de notre enfance. Rendons grâce pour tout ce qu'il nous a été donné de réaliser, soit pour suivre un engagement généreux pris à un âge tendre, soit pour surmonter une difficulté. Nous sommes sur terre des pèlerins vers la cité céleste. Alors, demandons à Dieu qu'à la fin de notre vie, nous ayons la joie de pouvoir courir à sa rencontre, battant des mains d'allégresse. Thank you.